0: Et oui, donc voilà un titre qui est très explicite. Hein, donc, alors, rappelle-nous le contexte dans lequel ce titre a été composé en 2015, Arbo. Parce que là, je ne me rappelle plus hein, s'il y avait des tensions sociales un peu à cette époque-là. Mais on sent un côté un peu hardcore, un côté militant fort hein, dans le titre.
1: Oui, bah effectivement, ce titre fait partie d'une mixtape, comme j'ai dit tout à l'heure, qui s'appelait Retour aux sources. Et le but, c'était de revenir un peu aux racines voilà, de ce qu'est le hip-hop, c'est-à-dire la revendication, la lutte contre les inégalités, le racisme. Donc, toutes ces choses-là qui aujourd'hui sont encore d'actualité en France. Et que nous, on vit plus particulièrement dans les quartiers. Voilà, donc moi, j'ai grandi dans un quartier populaire à la Justice, comme j'ai dit. Il y en a celui qui a chanté aussi, Awax, un des rappeurs. Lui, il a grandi à la Croix-Petit, Bob. Et il y en a un autre à Vauréal, Awax, Prince Maniaco. Et donc, on connaît ce que c'est la vie en quartier avec toutes ces difficultés, les discriminations. Donc d'où c'est vrai que le fait qu'on s'est regroupé, ça a fait rejaillir tout ça. Et d'ailleurs, je tiens à dire qu'il y a le clip aussi qui est très explicite par les images qui est sur YouTube. Vous pouvez aller le voir en tapant Arbo, l'Union fait la force. Et aussi le morceau d'avant, Aimé Césaire, sur YouTube. Donc voilà, on essaie de dénoncer les injustices par les mots. Que par les points ou les choses un peu plus violentes, quoi. Donc, voilà. Même si c'est un peu, comme tu disais, hardcore, mais il n'y a jamais d'insultes dans nos textes, dans nos propos, et on essaie de parler à tout le monde, que tout le monde peut comprendre, quoi, ce qu'on dit. Voilà.
0: Et oui, c'est important, le dialogue, en fait. Hein. Même quand on proteste, on milite, il faut laisser le dialogue ouvert et essayer de se comprendre, de s'entendre, hein, donc, entre les différentes parties. C'est ça qui amènera justement à cette harmonie, cette forme d'harmonie dans la société, où on est tous et toutes un peu différents, hein, donc on a le droit d'être différents. Mais en même temps, il faut que nos différences s'additionnent pour faire quelque chose de beau.
1: Exactement. Je ne sais pas si tu as fait attention à un moment dans le morceau, il y a Awax qui dit libérer le Congo, Cuba et Haïti. Donc, et lui, c'est un Congolais. Donc c'est vrai que voilà, on pense à tous ceux qui sont opprimés. Tous ceux qui sont opprimés, comme le disait Aimé Césaire, voilà, lui, il luttait contre tous les opprimés. Et, voilà, et dans son mouvement de la négritude, c'était un peu ça où, dans ses ouvrages, quoi, dans tout son combat, c'était il a lutté pour tous les opprimés, comme d'autres grandes personnes, comme Frantz Fanon ou autres qui ont lutté. Après, oui, en Haïti, bah oui, il y a des grandes figures que Claude pourra un peu plus en parler, parce que je connais pas encore totalement l'histoire d'Haïti, mais je sais que vous avez ouvert le chemin pour tout ce qui est pour la libération justement des noirs, des esclaves, des noirs esclaves dans le monde.
0: Oui, histoire compliquée qu'est la nôtre. Ouais. Et oui. Donc, messieurs, c'est comme ça. C'est le monde dans lequel on vit de nos jours. Hein. Donc, il y a de très belles choses et beaucoup moins belles.
1: Mais c'est pour ça qu'il faut pas oublier. Voilà, les gens qui nous ont précédés, qui ont lutté, comme Toussaint Louverture, après Claude de Salines, il pourra dire un peu plus que moi l'histoire, mais c'est des grandes figures comme Aimé Césaire qui m'ont aidé aussi à voir qu'il y avait des Noirs qui disaient non au système et qui pouvaient se lever pour défendre nos droits. Voilà.
0: Tout à fait.
2: Tous ces gens-là, ils étaient en esclavage. Mais ils ont un seul objectif, c'est de sortir de l'esclavage. De nous sortir de nos problèmes indifférents, problèmes personnels. Ils ont dit non, il faut libérer. C'est ça.
0: Oui.
2: Et Toussaint, il avait dit. Et Saline avait dit. Puis l'Haïti est la liberté de tout le monde. Là, c'est la source de la révolution qui nous donne aujourd'hui la liberté, mais qui manque des choses à l'époque, cette révolution, on n'était pas vraiment dit comme ça, ah, il manque quelque chose, il faut qu'on soit ensemble. Et c'est ça qu'on nous, aujourd'hui, on avait dit. Ensemble, ensemble, on est fort. C'est ça qu'on vient de chanter.
0: Tout à fait. Bon, c'est d'autant plus intéressant, c'est que quand on jette un regard un peu sur les sociétés post-esclavagistes, post-coloniales, on retrouve un peu les mêmes stigmates. Hein, donc je pense que Arbo, tu seras d'accord avec moi pour le constater. La vie est très compliquée, hein, donc, que ce soit en Afrique ou dans les Caraïbes, ou même en Amérique du Sud, pour les afro-descendants aux États-Unis. Hein, donc on constate qu'il y a eu une rupture qui a été faite à un moment donné, quand les nôtres ont été arrachés à la terre d'Afrique. Quand les Européens sont venus pour la colonisation, ils ont détruit des choses qu'aujourd'hui nous avons du mal à recréer, à nous retrouver en étant nous-mêmes, ce qui nous permettrait de mieux avancer qu'en copiant ce que sont les autres, ce que font les autres. C'est malheureux, mais il faut déjà prendre conscience de ça avant tout. Hein, c'est qu'il ne suffit pas de dire, bon, ça c'est du passé, on tourne la page et puis on avance. On avance mal dans ces cas-là, quand on n'est pas conscient de certaines choses, je trouve. C'est pas pour remuer le couteau dans la plaie ou pour raviver des haines ou quoi que ce soit, mais je pense qu'on en est arrivé, nous, les communautés afro, qu'elles soient africaines ou afro-descendantes, à une introspection, un devoir de nous rappeler de notre passé, où on va pouvoir aller puiser des forces, des connaissances, pour pouvoir donc se relever et repartir de l'avant. Parce que malheureusement, la période post-coloniale, en ce qui concerne les indépendances qu'on a appelées, comme on l'a appelé, le mouvement des indépendances africaines, nous-mêmes, dans notre évolution en Haïti, moi, personnellement, quand je constate les choses pour le peuple noir, je veux dire de façon générale, c'est que nous n'avons plus les chaînes dans nos pieds et dans nos mains, mais on les a dans nos têtes. Et ça, c'est quelque chose de très dommageable. Donc, on se retrouve à ne pas pouvoir nous organiser, nous entendre, ce qui fait l'affaire des autres, et continuer à nous dominer. Et à partir de là, ben, il faut qu'on prenne tous conscience de ça. Hein. Moi, personnellement, en tant qu'Haïtien, j'ai beau entendre mes frères ou moi-même dire « Haïti, premier peuple noir indépendant, première république noire », mais voyez la situation d'Haïti d'aujourd'hui. Nous sommes tous sauf indépendants. Nous sommes une colonie déguisée des Américains, et encore, une mauvaise colonie, dans le sens qu'ils ne font rien pour embellir la situation dans la colonie, mais plutôt de ce que nous, après les autres disent qu'on se victimise, hein, qu'on veut nous faire payer le fait d'avoir mis fin à l'esclavage, à la traite négrière, tout ce que vous voulez, et qu'il est dans ces plans-là que nous dénonçons, et que nos détracteurs disent « mais non, c'est pas vrai ». Donc on veut faire d'Haïti un contre-exemple, hein, le peuple haïtien doit souffrir pour avoir fait cela, avoir mis fin à la domination de l'Occident, de ce système qui était si juteux, si profitable pour leurs économies, bien qu'aujourd'hui encore ils en profitent, hein, que ce soit en Afrique avec les matières premières au Congo ou dans d'autres pays dont ils continuent à bénéficier à vil prix, ce qui fait que leurs économies, leurs pays sont prospères. Et donc, ils en arrivent à nous dire, restez chez vous dans votre pauvreté, ne nous envahissez pas. Nous, on n'a pas eu le choix quand ils sont arrivés. Hein. Ils ont pris, ils nous ont déportés, ils ont fait ce qu'ils avaient besoin de faire pour s'enrichir, pour vivre mieux. Et aujourd'hui, on fait face à ça. Hein. Donc, un manque de compréhension d'humanité de la part de pas mal de pays, hein, surtout avec ce retour de l'extrême droite dans pas mal de grandes nations occidentales. Bon, pour le cas des États-Unis, donc, il n'y a pas d'histoire, on n'a pas besoin de douter. Mais on voit dans beaucoup de pays d'Europe, avec le retour de partis d'extrême droite à la tête de ces pays-là, ben, il va y avoir une remise en cause, vous dire, ah ben, ça c'est du passé, ne nous embêtez pas avec ça, on avance. Et donc tout ça pour vous dire, on arrive à un moment où, avec les grands conflits qu'on a en Iran ou ailleurs dans le monde, à ce que la vie sur la planète est menacée, même si on ne s'en rend pas compte, à s'asseoir, à se poser des questions fondamentales sur l'avenir de l'humanité. Et je pense que si on se concentre que sur l'économie, le bien-être matériel, on ne s'en sortira pas.
2: Alors c'est pour cela que nous, les Haïtiens d'aujourd'hui, on fait appel à tout le monde, soit ensemble, unis ensemble. Les grands pays sont unis entre eux, chaque fois qu'on a un problème, ils sont là. Maintenant, aujourd'hui, on avait dit non, il faut que nous aussi, on soit unis. Et c'est pour ça cet appel.
0: D'où la fameuse expression « l'union fait la force ».
1: Oui, c'est clair. Mais ça ne doit pas juste être un slogan.
0: C'est ça. C'est un peu le problème qu'on a, ouais. Nous, en Haïti. Haïti n'a jamais été aussi divisé qu'aujourd'hui. Et donc, quand on a ça sur notre... comme devise, l'union fait la force, j'en arrive à dire ce slogan nous a maudits, quoi. On est, depuis l'indépendance, on est tous sauf unis. Et en fait, bon, moi, je personnellement...
1: Comme tu l'as dit, excuse-moi, c'est aussi dû au fait qu'on veut pas, justement, que c'est pas, je pense qu'il faut pas se mettre toute la faute sur nous, c'est aussi les autres puissances extérieures qui veulent pas qu'Haïti se développe. Après, c'est à nous de voir comment, avec nos moyens, on peut justement se battre pour sortir de ça, de cet esclavage moderne, voilà, que tu parlais, mental, c'est... Et par nos actions, même si on est en France, on peut faire quelque chose. Partout où on est, on peut faire quelque chose. Aujourd'hui, il y a Internet en plus. On a pas mal de moyens qu'il n'y avait pas avant, justement, pour communiquer, échanger, pour dire voilà ce qui se passe là-bas. Et c'est la même chose qu'ici. Et ça, on doit s'en servir. Donc ça, c'est notre responsabilité. Après, effectivement, sur le terrain... c'est compliqué, moi. Bon, voilà, je connais pas Haïti, mais j'ai jamais été, je veux dire. Mais voilà, il y a ce problème de violence, enfin, ce que j'entends, là. Les gangs. Est-ce que, voilà, si par exemple, on veut un jour, on décide avec Claude d'aller faire un projet là-bas, même s'il a déjà commencé à faire des projets, est-ce qu'on ne sera pas en danger si on arrive là-bas, sur le sol, et il y a. Oh, on risque notre vie. C'est à ce moment-là que le combat, c'est pas évident. Donc c'est vrai que c'est ça.
0: Eh bien, tout à fait, hein, mon cher Arbo. Oui. Oui, mais oui, c'est vrai que moi, personnellement, je n'y vais pas à cause de ces problèmes d'insécurité. Une insécurité organisée, gérée. Donc, il faut le préciser, hein, donc, ça aurait pu se terminer depuis bien longtemps, mais on continue d'alimenter les gangs en armes et en munitions. Pourquoi voulez-vous qu'ils s'arrêtent de commettre des crimes, de brûler des maisons, de chasser des populations, puisqu'on leur donne les moyens d'agir et surtout les ordres pour le faire. Donc c'est malheureux, il faut le reconnaître, c'est pas sûr d'aller en Haïti, surtout dans les trois départements contrôlés en grande partie par les gangs, hein, qui sont le département de l'Ouest où se trouve la capitale haïtienne Port-au-Prince, l'Artibonite, et aussi le département du Centre, hein, donc des endroits où les gangs sont très implantés et occupent de vastes portions de territoire. Donc, d'ailleurs, ça me donnera l'occasion, bon, parce que là, on va bientôt se quitter, hein, donc, chers invités, avant de passer au développement du second plan d'information, j'ai un titre, paradoxal, qui est une formation de hip-hop créole propose, la formation s'appelle Madada, c'est Welcome to Haiti, bienvenue en Haïti, comme le titre de mon émission, mais je vais pas changer le titre de mon émission pour autant, parce que, en ce moment, c'est pas vraiment propice pour aller faire du tourisme en Haïti, pour aller s'amuser, c'est un peu psychologique, je pense, hein. Donc en même temps que le réel est très grave, très macabre, comme c'est le cas, mais aussi il faut continuer à s'imaginer des choses, rêver dans sa tête d'un mieux-être, d'une situation rétablie où il y aura la paix, où les gens pourront vivre hors du danger, hors de l'insécurité. Donc c'est quand même important, je pense que, surtout, les artistes sont là pour ça, hein, donc pour maintenir l'espoir, en quelque sorte. Bah écoutez, messieurs, j'ai été ravi de vous accueillir, hein, donc, dans mon émission de rentrée, hein, donc, de cette rentrée Arbo, oui, donc, va nous dire quelques mots avant qu'on se quitte. D'ailleurs, je crois qu'il y a un petit jeu, hein, qu'on va faire Arbo pour faire gagner un t-shirt. Je sais pas si c'est le Claude qui va en parler ou toi-même, Arbo.
1: Pour le t-shirt, c'est Claude, mais voilà, comme on a discuté, c'est vrai qu'on a besoin d'aide. On pourra pas le donner. On préfère être clair à l'antenne, de dire que les gens, s'ils veulent le t-shirt, ils peuvent le commander. Voilà, Claude.
2: Les t-shirts, c'est un moyen qui peut nous aider d'aujourd'hui à réaliser notre objectif. En 1997, on avait fait ces plans. Ces plans, on avait dit comme ça, si on met 5 euros des côtés, aujourd'hui, on aura de l'argent. Ou 10. c'est ce qui est en train de se passer en Haïti. Non, nous, on ne veut pas ça. Mais c'est cet appel qu'on fait d'aujourd'hui par rapport à ces t-shirts. On les vend à 20 euros. Les 5 euros, c'est pour les fonds qui vont nous unir ensemble. Les fonds ont déjà commencé.
1: Et le reste, c'est pour les actions ici, ouais, en France, de l'association. Et les 5 euros, c'est pour s'il y a... Il y avait un projet, voilà, que d'une école ou de construction de pisciculture aussi, pour les agriculteurs, comme tu parlais tout à l'heure dans ton flash info.
0: Oui, voilà. Il y a de gros problèmes au niveau de l'agriculture en Haïti.
1: Donc, je sais que Claude a déjà commencé un peu à voir un projet.
2: Ces fonds-là est déjà investi en Haïti.
0: D'accord.
2: Il y a un village qui a un problème en 2022. Quand j'ai appris ces problèmes, il faut qu'il fasse combien de kilomètres pour aller chercher de l'eau. En ce moment-là, j'appelle les membres de l'association, on dit qu'il faut faire quelque chose. Et bien là, on a créé un puits artésien pour eux. Aujourd'hui, ils sont contents. Il nous a remercié.
0: En fait, le problème de l'eau est un peu, tel qu'il est présenté, est un peu bizarre en Haïti. On nous dit qu'il n'y a pas d'eau pour l'agriculture, tout ça. Or, j'ai rencontré il y a 5 ans environ, de retour de Port-au-Prince, c'était 4-5 ans, donc une personne qui avait travaillé avec une ONG, justement, qui travaillait dans le traitement de l'eau, la récupération d'eau pour mieux distribuer cette ressource vitale, hein, donc voilà, la population. Il m'a dit, c'est un faux problème, le problème de manque d'eau en Haïti, parce qu'il n'y a pas besoin de creuser beaucoup pour trouver de l'eau. Yeah. C'est pas comme j'ai été parfois dans certains pays d'Afrique, il faut creuser une centaine de mètres, ouais, pour trouver de l'eau. Il y a de l'eau à peine à une dizaine, vingtaine de mètres sous la terre, mais on ne fait pas le nécessaire pour aller capter cette eau-là. Ouais. Ce qui permettrait aux paysans de disposer de quantité d'eau suffisante pour irriguer leurs champs, par exemple. Donc, tant qu'il n'y a pas les bonnes actions qui sont mises en place, on continuera à parler de problèmes de manque d'eau, c'est normal, l'agriculture n'est pas performante, qu'il n'y a pas d'eau. C'est faux. Donc, et pourtant, on paye des gens à prix d'or, hein, dans les ministères de l'agriculture ou de la planification en Haïti, mais qui sont incapables de se dire, mais est-ce qu'on a foré pour trouver de l'eau ? Est-ce qu'on fait les bonnes actions ? Donc c'est pas pour dire qu'il faut arrêter de soutenir des actions pour aider à la disponibilité de l'eau auprès des populations, hein, mais c'est surtout aux gouvernants en Haïti de leur dire, prenez vos responsabilités. Vous êtes là pour faire un travail, faites-le correctement. Il y a de l'eau dans le sous-sol haïtien et il n'est pas très en profondeur. Donc, achetez le matériel qu'il faut à l'étranger, on n'en dispose pas, on le fabrique pas. Si vous n'avez pas les compétences pour faire fonctionner ce matériel, engagez qu'il faut, mais allez chercher cette eau et la mettre à la disposition de la population et de l'agriculture en Haïti. Voilà. Ben écoutez, merci infiniment, messieurs. Il fait déjà 15h31.
1: Donc, je voulais dire juste rapidement, voilà, pour finir. Donc, moi, vous pouvez me suivre sur les réseaux. Arbo, ou retrouver l'association Made in Cergy Production sur l'annuaire de la ville de Cergy, des associations. Il y a aussi l'association de Claude AFCHF, Association de Fonds Communs des Haïtiens de France. Donc sur cet annuaire, des associations à Cergy. Et moi sur Facebook, Insta, Arbo Made in Cergy, comme Made in Haïti. Et je remercie aussi un jeune qui nous a accompagnés, qui n'a pas pris la parole, parce qu'il vient d'arriver, il est encore timide, mais il s'appelle Kevin, et lui, il habite à Cergy-le-Haut, et c'est un Guadeloupéen. Hein. Donc on est tous ensemble, on représente cette communauté afro-caraïbe. Donc il manque encore du monde, hein, comme a dit Claude, et on espère vous retrouver à la maison de quartier de Saint-Christophe. Aussi, vous pouvez aller demander à rencontrer Claude Saint-Amour, voilà, si vous avez des questions.
2: Alors, Claude Saint-Amour est là pour vous.
0: Très bien, mais merci beaucoup, messieurs. À bientôt. Merci. Sachez que les antennes de RGB, particulièrement de mon émission, restent ouvertes pour relayer vos messages ou les informations que vous auriez à faire passer au public. Hein. N'hésitez pas à me recontacter s'il y a besoin même de revenir, si vous avez quelque chose d'important que vous réalisez, que la radio est là pour vous soutenir. Hein. Donc, les portes sont grandes ouvertes.
1: Avec plaisir, merci. Bonne continuation.
0: Merci beaucoup. Allez, 15h passées de 32, bientôt 33 minutes. On ne va pas tout de suite passer au développement du second bulletin d'information. On va d'abord faire une pause musicale avec la formation Madamada et ce titre « Welcome to Haiti ».
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Au sommaire de ce second bulletin d'information, voici les titres que j'ai développés pour vous. Tout d'abord, en matière de migration, l'ONU a demandé une enquête sur le décès de migrants en détention aux États-Unis et a exigé l'arrêt des expulsions vers Haïti. Deuxième titre concernant les élections à venir, donc il y a un remaniement du bureau exécutif du Conseil électoral provisoire en Haïti. Et enfin, troisième titre dans le chapitre social, on apprend que 30 500 kits ont déjà été distribués par le FAES aux bénéficiaires des familles les plus vulnérables. Donc ce sont ces trois titres-là que je vais développer pour vous dans ce second bulletin d'information. On commence avec le premier titre, à savoir que lundi 7 septembre 2026, lors de l'ouverture d'une session du Conseil des droits de l'homme de l'ONU à Genève, M. Volker Türk, le haut commissaire des Nations Unies aux droits de l'homme, a demandé une enquête approfondie sur les 23 décès de migrants survenus en détention aux États-Unis depuis le début de l'année 2026 et a exigé l'arrêt des expulsions vers Haïti, mettant en garde contre les risques de préjudice irréparable. M. Türk a lancé un appel direct au gouvernement américain pour une enquête approfondie sur chaque décès survenu dans le système d'immigration et pour que les responsabilités soient établies. Le haut commissaire donc a insisté sur le fait que les familles des victimes ont le droit de savoir ce qui s'est passé et d'obtenir des réponses claires des autorités. Cet appel fait suite au recensement par l'ONU de 23 décès de migrants en détention en 2026. Elle ne se limite pas aux enquêtes internes, mais exige également la transparence concernant les conditions de détention et les décisions prises dans chaque cas. Il faudra rendre des comptes pour ces morts, a déclaré Volker Türk à Genève. Le haut commissaire a également exigé la suspension immédiate des expulsions vers les pays où les migrants risquent de graves préjudices, citant explicitement le cas d'Haïti. Selon lui, toute expulsion vers un pays tiers doit faire l'objet d'une procédure régulière, rigoureuse et ne peut être mise en œuvre s'il existe un risque de préjudice irréparable. Je cite, « J'exhorte les États-Unis à arrêter le renvoi de personnes vers des lieux où elles pourraient subir des dommages irréparables, y compris Haïti, et à garantir le respect de la procédure légale pour toutes les expulsions vers des pays tiers. » Cet avertissement intervient dans un contexte de forte tension autour de la politique d'immigration américaine, notamment concernant le traitement des demandeurs d'asile et des personnes sollicitant une protection internationale. L'ONU a insisté sur le fait que les retours ne doivent exposer les personnes à un danger accru. M. Türk a également remis en question le projet d'équiper les agents de l'immigration et des douanes, les agents de l'ICE, donc de gants à décharge électrique. Il a averti que de tels outils pourraient accroître la violence et les abus lors des opérations. Sa position a été comme une mise en garde contre le recours à la force dans le contexte migratoire et comme un rappel de l'obligation des États de prévenir les abus. Cette observation a accentuer donc la pression internationale exercée sur Washington concernant le traitement des personnes détenues et les modalités d'expulsion vers d'autres pays.

Second titre de l'actualité de seconde partie de semaine, hein, donc qui est en train de se terminer du côté d'Haïti. Le remaniement du bureau exécutif du Conseil électoral provisoire. Le 8 septembre 2026, le Conseil électoral provisoire a procédé à un remaniement de son bureau exécutif. Le pasteur Peterson Pierre-Louis a un peu plus de 3 mois du premier tour des élections prévues le 13 décembre 2026, remplace Jacques Desrosiers à la présidence qu'il dirigeait depuis octobre 2025. Voici la nouvelle composition du bureau exécutif du Conseil électoral provisoire en Haïti. Donc on a pour président le pasteur Peterson Pierre-Louis, représentant le secteur des cultes réformés, qui remplace donc Jacques Desrosiers, qui était le représentant des associations des journalistes. Le vice-président est M. Jacques-Céus Joseph, représentant du secteur paysan, ancien secrétaire général. Le secrétaire général donc est M. Nemro Sanon, représentant du secteur syndical, ancien trésorier. La trésorière est Mme Schneider Adélie, représentante du secteur vaudou, nouvellement intégrée au bureau. Ce changement de direction interne ne modifie pas le calendrier électoral officiel fixant le premier tour au 13 décembre 2026 et devra faire face à des critiques de partis politiques concernant la vérification des listes d'adhésion et aux contraintes liées à la sécurité. Voilà donc ce qui concerne donc ce remaniement à la tête du Conseil électoral provisoire en Haïti.

On va terminer avec un dernier titre, ce second bulletin d'information. Il faut savoir que pour la rentrée scolaire, le coût des fournitures scolaires demeure un défi pour de nombreuses familles. Pour contribuer à alléger cette charge, le Fonds d'assistance économique et sociale, le FAES, intensifie sa mobilisation sur le terrain. Le mardi 8 septembre 2026, donc 6500 kits scolaires ont été remis en début de matinée au centre d'opération d'urgence départementale de Fort-Liberté dans le département du Nord-Est. Quelques heures plus tard, 7500 autres kits ont été distribués au même organisme, le centre d'opération d'urgence départementale, mais cette fois-ci dans le département du Nord au Cap-Haïtien. Cela porte à 350 000 le nombre de kits déjà distribués dans le cadre de cette mission nationale. Ces fournitures sont destinées aux lycées et écoles nationales qui assureront leur distribution aux élèves et aux familles ciblées. Derrière ces chiffres se trouve une préoccupation concrète, permettre à davantage d'enfants d'aborder l'année scolaire avec les fournitures nécessaires, tout en réduisant une partie des dépenses qui pèsent sur les ménages les plus fragiles. Cette intervention est réalisée dans le cadre d'une mission qui couvre 5 départements, l'Artibonite, le Nord-Ouest, le Nord-Est, le Nord et le département du Centre. L'opération avait débuté le dimanche 6 septembre dans le département de l'Artibonite. Au cours des premières étapes, donc 10 000 kits ont été remis aux représentants de l'Artibonite, tandis que la direction départementale de l'éducation du Nord-Ouest en a reçu 6 500. La mission n'est toutefois pas achevée. Après les étapes réalisées dans l'Artibonite, le Nord-Ouest, le Nord-Est et le Nord, les équipes doivent poursuivre leur déploiement dans les départements du Centre et avant de mettre le cap sur le Grand Sud. Pour les familles confrontées à des ressources limitées, chaque kit représente une aide supplémentaire au moment où les dépenses liées à la rentrée s'accumulent. Pour les élèves, il s'agit aussi de disposer de meilleures conditions matérielles pour reprendre le chemin de l'école. La rentrée scolaire ne se résume pas à une date inscrite au calendrier. Pour les ménages les plus vulnérables, elle constitue chaque année un rendez-vous financier parfois difficile à assumer. En intervenant directement sur l'un de ces besoins essentiels, le dispositif entend contribuer à son échelle, à rendre cette rentrée un peu plus accessible aux enfants et aux familles qui en ont le plus besoin. Voilà donc ce qui met un terme au développement de ce second bulletin d'information. Le temps manquant, donc je n'ai pas le temps de vous donner plus d'informations, mais sachez que si l'actualité haïtienne vous intéresse, il existe des dizaines de sites d'information en ligne qui vous permettront de pouvoir avoir les nouvelles d'Haïti 7 jours sur 7, 24 heures sur 24. Et aussi, il suffit pour cela donc de taper sur le moteur de recherche de votre smartphone, de votre tablette, de votre ordinateur fixe ou portable, pouvoir accéder à cette des médias en ligne qui donnent des informations sur ce qui se passe en temps réel en Haïti. Alors faites la démarche s'il vous plaît si l'actualité haïtienne vous intéresse. On va repartir en musique, non sans vous avoir remercié pour avoir suivi donc le développement de ce second bulletin d'information, mais également donc d'être fidèle à cette émission qui entame sa 21e saison sur les ondes de Radio RGB. Les 20 ans seront fêtés prochainement, comme je le disais à l'heure précédente. Certains d'entre vous auront la chance de pouvoir venir au courant du mois de novembre prochain fêter avec nous donc les 20 ans de l'émission Bienvenue en Haïti. Donc il y aura des artistes qui sont passés dans l'émission et d'autres invités. Pardon. Il y aura également la direction de la radio, il y aura des collègues animateurs. On va faire une belle fête pour les 20 ans de l'émission. Vous pouvez me croire. On repart avec un morceau de mon ami Michel Marchand, un animateur d'une émission de la communauté haïtienne qui s'appelle Boulevard du Compas. C'est également le titre du morceau. Dans un morceau dans lequel il cite mon nom, puisque j'ai collaboré à cette émission Boulevard du Compas pendant quelques années. Donc on va écouter ce titre pour repartir en musique.

pour pas dire jacout, comme on dit dans notre créole en Haïti. On va écouter une artiste de musique vaudou, une nouvelle venue sur la scène, mais qui a beaucoup de succès. Elle s'appelle Dina. Et le morceau s'intitule Kaila. C'est un morceau qui est sorti il y a environ un mois et qui a beaucoup de succès. On va découvrir, je vais vous faire découvrir et apprécier ce morceau si vous ne le connaissez pas. Ça s'intitule Kaila Mambo.

Eh oui, Kayla Mambo, un morceau qui nous rappelle une certaine Tafa. Hein, donc, mais là, il s'agit de Dina, une nouvelle venue dans l'univers de la musique vaudou en Haïti. Voilà, voilà. Eh bien, 15h, bientôt 58 minutes, hein, donc encore quelques petits instants à passer. À venir, donc, l'émission Cocktail Ragro pour tous les bons sons groovy et funky des années 70 à nos jours. On va se quitter avec le morceau de l'artiste Ismaili. Hein, donc pour une autre voix féminine, hein, donc comme quoi nous donnons voix au chapitre aux artistes des deux sexes, hein, pour créer une forme d'équité, hein, c'est important aussi. Donc on va se, ou alors attendez, j'avais un petit extrait de l'artiste André Desjean qui nous a quitté. Pour montrer à quel point il était talentueux dans son jeu de trompette, hein, donc je vais vous proposer d'écouter un extrait lorsqu'il était en live avec un groupe. Oui, il nous a quitté hier, vendredi 11 septembre 2026. Un des membres fondateurs de la formation des Frères Desjean, mais là il accompagnait au cours de ces dernières années le plus souvent d'autres groupes lors de leur tournée.

Et oui, le très regretté, donc on peut dire maintenant, donc André Desjans, hein, donc avec sa trompette, il jouait aussi un peu de basse, hein, comme je vous l'ai dit, un peu plus tôt, donc de très beaux souvenirs il va nous laisser, donc tant au sein de la formation des Frères Desjans, mythique formation de musique compas direct, et donc il s'en est allé hier retrouver les autres grands de la musique. Voilà, donc je vous laisse tout de suite en compagnie de l'émission Cocktail Rock Groove pour tous les bons sons groovy et funky des années 70 à nos jours. Donc rendez-vous samedi prochain, même heure, même antenne, pour une nouvelle édition de Bienvenue en Haïti.

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1: Bonjour à tous, l'essentiel de l'actualité, la condamnation à perpétuité de Mohamed Lamine Aberouz a été classée dans l'affaire de Magnanville. En 2016, deux policiers avaient été tués à leur domicile dans les Yvelines par Laroussi Abala, qui avait également retenu leur fils de 3 ans avant d'être abattu par le RAID. Un nouveau procès est ordonné en raison d'un vice de forme sur un chef d'accusation. Une enquête a été ouverte après des messages haineux visant Teddy Riner. Le parquet de Paris vise des faits d'injures publiques racistes et de cyberharcèlement. Le judoka avait récemment exprimé son inquiétude face à la montée de l'extrême droite. L'enquête est confiée à l'Office central de lutte contre les crimes de haine. Les États-Unis tendent la main à Vladimir Poutine en l'invitant au sommet du G20 de décembre. Moscou n'a pas encore donné sa réponse. Le secrétaire d'État américain Marco Rubio estime que cette réunion pourrait permettre au président russe d'échanger avec Donald Trump et aussi d'autres dirigeants sur fond de guerre en Ukraine. Et enfin, pour terminer, deux matchs fermes de suspension pour Paris Brunner après sa célébration polémique à Strasbourg. Le joueur de Monaco avait mimé un geste de couteau coupant une gorge après avoir marqué le 12 septembre. La commission de discipline de la LFP lui a ajouté également deux matchs avec sursis. Il manquera donc Toulouse et Lorient.
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0: On dirait aussi qu'il y a une autre règle qui veut qu'ils tiennent leur gourdin avec leur avant-bras comme guignol. Quel bruit ils font quand ils dégringolent sur un garde-feu! Et ce que les chevaux sont calmes, ils les laissent monter et descendre exactement comme s'ils étaient des tables. Une autre règle du combat qu'Alice n'avait pas remarquée semblait prescrire qu'ils devaient toujours tomber sur la tête. Et c'est ainsi que la bataille prit fin. Tous deux tombèrent sur la tête, côte à côte. Une fois relevés, ils se serrèrent la main. Puis le cavalier rouge enfourcha son cheval et partit au galop.
1: « J'ai remporté une glorieuse victoire, n'est-ce pas ?»
0: déclara le cavalier blanc, tout haletant, en s'approchant d'Alice.
2: « Je ne sais pas, » répondit-elle d'un ton de doute. « En tout cas, je ne veux être la prisonnière de personne. Je veux être la reine. »«
1: Tu le seras quand tu auras franchi le ruisseau suivant, »
0: promit le cavalier blanc.
1: « Je t'accompagnerai jusqu'à ce que tu sois sortie du bois. Après ça, vois-tu, il faudra que je m'en revienne. Mon coup ne va pas plus loin. »
2: « Je vous remercie beaucoup, » dit Alice. « Puis-je vous aider à ôter votre casque ?»
0: De toute évidence, il aurait été bien incapable de l'ôter tout seul. Et Alice eut beaucoup de mal à le retirer en le secouant de toutes ses forces.
1: « Oh, à présent, je respire un peu mieux !»
0: déclara le cavalier qui, après avoir rejeté à deux mains ses longs cheveux en arrière, tourna vers Alice son visage plein de bonté et ses grands yeux très doux. La fillette pensa qu'elle n'avait jamais vu un soldat d'aspect aussi étrange. Il était revêtu d'une armure de fer blanc qui lui allait très mal. Et il portait, attaché sans dessus-dessous sur ses épaules, une bizarre boîte de bois blanc dont le couvercle pendait. Alice la regarda avec beaucoup de curiosité.
1: « Je vois que tu admires ma petite boîte !»
0: dit le cavalier d'un ton bienveillant.
1: « C'est une boîte de mon invention, dans laquelle je mets des vêtements et des sandwichs. Vois-tu, je la porte sans dessus-dessous pour que la pluie ne puisse pas y entrer. »
2: « Oui, mais les choses qu'elle contient peuvent en sortir, » fit observer Alice d'une voix douce. « Savez-vous que le couvercle est ouvert ?»«
1: Non, je ne le savais pas, »
0: répondit le cavalier en prenant un air contrarié.
1: « En ce cas, tout ce qui était dedans a dû tomber. La boîte ne me sert plus à rien si elle est vide. »
0: Il la détacha tout en parlant, et il s'apprêtait à la jeter dans les buissons lorsqu'une idée sembla lui venir brusquement à l'esprit, car il suspendit soigneusement la boîte à un arbre.
1: « Devines-tu pourquoi je fais cela ? »
0: demanda-t-il à Alice. Elle fit non de la tête.
1: « Dans l'espoir que les abeilles viendront y nicher. Comme ça, j'aurai du miel. »
2: « Mais vous avez une ruche, ou quelque chose qui ressemble à une ruche, attachée à votre selle, » fit observer Alice.
1: « Oui, et c'est même une très bonne ruche, »
0: dit le cavalier d'un ton mécontent.
1: « Mais aucune abeille ne s'en est approchée jusqu'à présent. À côté, il y a une souricière. Je suppose que les souris empêchent les abeilles de venir, ou bien ce sont les abeilles qui empêchent les souris de venir, je ne sais pas au juste. »
2: Je me demandais à quoi la souricière pouvait bien servir. Il n'est guère probable qu'il y ait des souris sur le dos du cheval.
1: Peut-être n'est-ce guère probable, mais si par hasard il en venait, je ne veux pas qu'elle se mette à courir partout. Vois-tu, continua-t-il après un moment de silence, il vaut mieux tout prévoir. C'est pour ça que mon cheval porte des anneaux de fer aux chevilles.
2: Et à quoi servent ces anneaux ? Demanda Alice avec beaucoup de curiosité.
1: C'est pour le protéger des morsures de requins. Ça aussi, c'est de mon invention. « Et maintenant, aide-moi à me remettre en selle. Je vais t'accompagner jusqu'à la lisière du bois. À quoi donc sert ce plat ?»«
2: Il est fait pour contenir un gâteau. »«
1: Nous ferons bien de l'emmener avec nous. Il sera bien commode si nous trouvons un gâteau. Aide-moi à le fourrer dans ce sac. »
0: L'opération dura très longtemps. Alice avait beau tenir le sac très soigneusement ouvert, le cavalier s'y prenait avec beaucoup de maladresse. Les deux ou trois premières fois qu'il essaya de faire entrer le plat, il tomba lui-même la tête dans le sac.
1: Vois-tu, c'est terriblement serré,
0: dit-il lorsqu'ils eurent enfin réussi à caser le plat.
1: Parce qu'il y a beaucoup de chandeliers dans le sac.
0: Et il l'accrocha à sa selle, déjà chargée de bottes de carottes, de pelles, de pincettes, de tisonniers et d'un tas d'autres objets.
1: J'espère que tes cheveux tiennent bien,
0: continua-t-il, tandis qu'il se mettait en route.
2: Ils tiennent comme d'habitude,
0: répondit Alice en souriant.
1: « Ce n'est guère suffisant, »
0: dit-il d'une voix anxieuse.
1: « Vois-tu, le vent est terriblement fort ici. Il est aussi fort que du café. »
2: Avez-vous inventé un système pour empêcher les cheveux d'être emportés par le vent ?
1: Pas encore, mais j'ai un système pour les empêcher de tomber.
2: Je voudrais bien le connaître.
1: D'abord, tu prends un bâton bien droit. Ensuite, tu y fais grimper tes cheveux comme un arbre fruitier. La raison qui fait que les cheveux tombent, c'est qu'ils pendent par en bas. Les cheveux ne tombent jamais par en haut, vois-tu ? C'est de mon invention. Tu peux essayer si tu veux.
2: Mais Alice trouva que ce système n'avait pas l'air très agréable. Pendant quelques minutes, elle continua à marcher en silence, réfléchissant à cette idée et s'arrêtant de temps à autre pour aider le pauvre cavalier à remonter sur son cheval. En vérité, c'était un bien piètre cavalier. Toutes les fois que le cheval s'arrêtait, ce qui arrivait très fréquemment, le cavalier tombait en avant. Et toutes les fois que le cheval se remettait en marche, ce qu'il faisait avec beaucoup de brusquerie, le cavalier tombait en arrière. Ceci mis à part, il faisait route sans trop de mal, sauf que de temps en temps, il tombait de côté. Et comme il tombait presque toujours du côté où se trouvait Alice, celle-ci comprit très vite qu'il valait mieux ne pas marcher trop près du cheval. « Je crains que vous ne vous soyez pas beaucoup exercé à monter à cheval », se risqua-t-elle à dire, tout en le relevant après sa cinquième chute. À ces mots, le cavalier prit un air très surpris et un peu blessé.
1: « Qu'est-ce qui te fait croire cela ?»
2: demanda-t-il tandis qu'il regrimpait en selle en s'agrippant d'une main aux cheveux d'Alice pour s'empêcher de tomber de l'autre côté.
3: « C'est que les gens tombent un peu moins souvent que vous quand ils se sont exercés pendant longtemps. »
1: « Je me suis exercé très longtemps !»
2: affirma le cavalier d'un ton extrêmement sérieux.
1: « Oui, très longtemps !»
2: Alice ne trouva rien de mieux à répondre que « Vraiment ?» mais elle le dit aussi sincèrement qu'elle le put. Sur ce, ils continuèrent à marcher en silence. Le cavalier, les yeux fermés, marmottait quelque chose entre ses dents et Alice attendait anxieusement la prochaine chute.
1: « Le grand art en la matière d'équitation !»
2: commença brusquement le cavalier d'une voix forte, en faisant de grands gestes avec son bras droit.
1: « C'est de garder !»
2: La phrase s'arrêta là aussi brusquement qu'elle avait commencé, et le cavalier tomba lourdement la tête la première sur le sentier qu'Alice était en train de suivre. Cette fois, elle eut très peur, et demanda d'une voix anxieuse, tout en l'aidant à se relever.
3: Oh, « J'espère que vous ne vous êtes pas cassé quelque chose !»«
1: Rien qui vaille la peine d'en parler !»
2: répondit le cavalier, comme s'il lui était tout à fait indifférent de se casser deux ou trois os.
1: « Comme je le disais, le grand art en matière d'équitation, c'est de garder son équilibre, comme ceci, vois-tu »
2: Il lâcha la bride, étendit les deux bras pour montrer à Alice ce qu'il voulait dire, et cette fois, s'aplatit sur le dos, juste sous les sabots du cheval.
1: « Je me suis exercé très longtemps !»
2: répéta-t-il sans arrêt, pendant qu'Alice le remettait sur pied.
3: C'est vraiment trop ridicule !» s'écria la fillette perdant patience. « Vous devriez avoir un cheval de bois monté sur roue. »«
1: Est-ce que cette espèce de cheval marche sans secousse ?»
2: demanda le cavalier d'un air très intéressé, tout en serrant à plein bras le cou de sa monture juste à temps pour s'empêcher de dégringoler une fois de plus.
3: « Ces chevaux-là marchent avec beaucoup moins de secousse qu'un cheval vivant
2: !» dit Alice en laissant fuser un petit éclat de rire, malgré tout ce qu'elle put faire pour se retenir.
1: « Je m'en procurerai un !»
2: murmura le cavalier d'un ton pensif.
1: « Un ou deux, et même plusieurs !»
2: Il y eut un court silence, après quoi il poursuivit.
1: « Je suis très fort pour inventer des choses. Par exemple, je suis sûre que la dernière fois où tu m'as aidé à me relever, tu as remarqué que j'avais l'air préoccupé. »
3: Vous aviez l'air très sérieux.
1: Eh bien, juste à ce moment-là, j'étais en train d'inventer un nouveau moyen de franchir une barrière. Veux-tu que je te l'enseigne ?
3: J'en serais très heureuse, répondit Alice poliment.
1: Je vais t'expliquer comment ça m'est venu. Vois-tu, je me suis dit ceci. La seule difficulté consiste à faire passer les pieds, car, pour ce qui est de la tête, elle est déjà assez haute. Donc, je commence par mettre la tête sur le haut de la barrière. À ce moment-là, ma tête est assez haute. Ensuite, je me mets debout sur la tête. À ce moment-là, vois-tu, mes pieds sont assez hauts. Et ensuite, vois-tu, je me trouve de l'autre côté.
3: En effet, je suppose que vous vous trouveriez de l'autre côté après avoir fait cela,
2: dit Alice d'un ton pensif.
3: Mais
2: ne croyez-vous pas que ce serait assez difficile ?
1: Je n'ai pas encore essayé,
3: répondit-il très gravement.
1: C'est pourquoi je n'en suis pas sûre. Mais je crains en effet que ce ne soit assez difficile.
3: Il avait l'air si contrarié qu'Alice se hâta de changer de sujet de conversation.
2: Quel curieux casque vous avez !
3: S'exclama-t-elle d'une voix gaie.
2: Est-ce qu'il est de votre invention, lui aussi ?
3: Le cavalier regarda d'un air fier le casque qui pendait à sa selle.
1: Oui,
3: dit-il.
1: Mais j'en ai inventé un autre qui était bien mieux que celui-ci, en forme de pain de sucre. Quand je le portais, si par hasard je tombais de mon cheval, il touchait le sol presque immédiatement. Ce qui fait que je ne tombais pas de très haut, vois-tu ? Seulement, bien sûr, il y avait un danger. C'était de tomber dedans. Ça m'est arrivé une fois. Et le pire, c'est que, avant que j'aie pu en sortir, l'autre cavalier blanc est arrivé et se l'est mis sur la tête, croyant que c'était son casque à lui.
3: Il racontait cela d'un ton si solennel qu'Alice n'osa pas rire.
2: Vous avez dû lui faire du mal ? J'en ai bien peur,
3: fit-elle observer d'une voix tremblotante.
2: Puisque vous étiez sur sa tête.
1: Naturellement, j'ai été obligée de lui donner des coups de pied,
3: répliqua le cavalier le plus sérieusement du monde.
1: Alors, il a enlevé le casque. Mais il a fallu des heures et des heures pour m'en faire sortir. J'étais tout écorchée. J'avais le visage à vif, comme l'éclair.
2: On dit vif comme l'éclair et non pas à vif,
3: objecta Alice.
2: Ce n'est pas la même chose.
3: Le cavalier hocha la tête.
1: Pour moi, je t'assure que c'était tout pareil,
3: répondit-il. Là-dessus, il leva les mains d'un air agité et immédiatement il dégringola de sa selle pour tomber la tête la première dans un fossé profond. Alice courut au bord du fossé pour voir ce qu'il était devenu. Cette dernière chute lui avait causé une brusque frayeur. Étant donné que le cavalier était resté ferme en selle pendant un bon bout de temps, elle craignait qu'il ne se fût vraiment fait mal. Mais, quoiqu'elle ne pût voir que la plante de ses pieds, elle fut très soulagée de l'entendre continuer à parler de son ton de voix habituel.
1: « Pour moi, c'était tout pareil, »
3: répéta-t-il.
1: « Mais lui, il a fait preuve d'une grande négligence en mettant le casque d'un autre homme. Surtout alors que cet homme était dedans. »
2: « Comment pouvez-vous faire pour parler tranquillement la tête en bas ?»
3: demanda Alice qui le tira par les pieds et le déposa en un tas informe au bord du fossé. Le cavalier eut l'air surpris de sa question.
1: « La position dans laquelle se trouve mon corps n'a aucune espèce d'importance, »
3: répondit-il.
1: « Mon esprit fonctionne tout aussi bien. En fait, plus j'ai la tête en bas, plus j'invente de choses nouvelles. Ce que j'ai fait de plus habile, »
3: continua-t-il après un moment de silence,
1: « ça a été d'inventer un nouveau pudding. » pendant qu'on en était au plat de viande.
2: Attends pour qu'on puisse le faire cuire pour le service suivant. Ma foi, ça a été du travail vite fait.
1: Eh bien, non, pas pour le service suivant,
3: déclara le cavalier d'une voix lente et pensive.
1: Non, certainement pas pour le service suivant.
2: Alors, ce devait être pour le jour suivant, car je suppose que vous n'auriez pas voulu deux puddings dans un même repas.
1: Eh bien, non, pas pour le jour suivant, non, certainement pas pour le jour suivant. En fait,
3: continua-t-il en baissant la tête, tandis que sa voix devenait de plus en plus faible,
1: je crois que ce pudding n'a jamais été préparé.

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1: Bonsoir à toutes et à tous et bienvenue à l'écoute de votre journal d'information locale sur RGB 99.2. Il est 18h et dans l'actualité de ce mercredi 23 septembre, condamnation d'un homme à Sannois après le braquage d'une bijouterie. On y reviendra. Niveau littérature, Philippe Gracieux nous parle de son premier roman. C'est le retour de votre chronique cinéma avec Damien Morel. Côté météo, la journée de demain s'annonce ensoleillée, comptez 9 en minimale, 25 en maximal. À Sannois, un homme vient d'être condamné lundi 21 septembre à 2 ans de prison après le braquage d'une bijouterie située dans un centre commercial Carrefour. Une affaire qui avait marqué le secteur avec une attaque visant directement le commerce. La justice a rendu sa décision et prononcé cette peine de 2 ans d'emprisonnement. À Cergy, un nouveau projet immobilier se prépare dans l'un des quartiers de la ville. Le projet est encore en phase de préparation, mais il pourrait contribuer à faire évoluer le visage du secteur concerné, logement, aménagement. Les projets immobiliers sont particulièrement suivis par les habitants, notamment lorsqu'ils modifient leur environnement quotidien. Pour l'heure, le projet est donc encore en gestation avant les prochaines étapes qui permettront d'en savoir davantage sur son contenu et son calendrier. Direction Oni, où une sportive décroche pour la 3e fois le titre de championne du monde. Une performance qui vient récompenser des mois, voire des années de préparation et de travail pour cette athlète habituée aux compétitions de haut niveau. Cette nouvelle victoire confirme sa place parmi les meilleures de sa discipline. Avec nous ce soir, Philippe Gracieux, qui vient nous parler de son premier roman, Au nom du Seigneur du Pape, sorti en juillet. Un roman qui mêle histoire, imagination, manipulation et trahison. Bonjour Philippe Gracieux. Bonjour. Vous avez publié récemment un ouvrage, Au nom du Seigneur Pape. Est-ce que vous pourriez me parler de cet ouvrage ?
2: Au nom du Seigneur Pape, c'est un roman qui m'est venu dans l'idée de relater l'histoire de ce premier inquisiteur de France nommé par le Pape au temps de Saint-Louis. N'ayant peu de documents sur ce personnage, ça laisse la place à l'imagination et ça permet de romancer. Et donc, je l'ai fait naître à Moissac, dans le sud-ouest, en pleine, juste un peu avant la croisade contre les Albigeois, et on va suivre son existence en tant qu'inquisiteur du royaume de France. Alors, il part à Toulouse rejoindre un notaire qui devient cathare. Il est conseiller du comte de Toulouse, Raymond VI. Il accompagne son notaire en Italie, avec d'autres, pour retrouver d'autres cathares. Là, je dévoile un peu l'intrigue. Et ensuite, il les trahit, d'où son nom de Robert le Bougre, le traître, quelque part. Et il change de camp, et il est nommé, parce que c'est les plus grands élateurs étaient les anciens, étaient des repentis, comme on disait, par le pape, premier inquisiteur du royaume de France. Il part à la Charité-sur-Loire, où il va faire la chasse aux hérétiques, où il y avait des et ni l'hérétique, soi-disant, et il s'ensuit une succession de procès totalement fallacieux, et il finit par arriver, après une période où il va exercer encore son pouvoir avec l'appui du roi Saint-Louis, qui lui fournira des armes, des troupes, et il reviendra en Champagne, sur le Mont-Aimé.
1: Ok. Moi, j'aimerais revenir sur quelque chose aussi, c'est le fait que vous n'avez jamais écrit avant.
2: Oui.
1: C'est votre premier ouvrage. À partir de quel moment dans votre vie vous vous êtes dit « j'ai envie d'écrire, j'ai envie de parler de souvenirs de mon enfance, d'imaginer plein de choses, d'y mêler de l'histoire ».
2: Voilà, alors j'ai toujours adoré l'histoire, ça je vous l'ai dit, et j'ai toujours passionné par les romans historiques. À force de lire des romans historiques, on se dit que, ma foi, il y en a qui sont bons, il y en a qui sont moyens, il y en a qui sont très mauvais. Et je me suis dit, pourquoi pas moi ? Et il y a 5 ans, il m'a fallu 5 ans hein, pour écrire ce roman. Après avoir fait pas mal de recherches, j'ai une bonne bibliographie à la maison. Et puis Internet, évidemment, m'a aidé. Et je me suis dit, pourquoi pas se lancer dans l'écriture d'un roman ? J'ai pas mal d'amis qui m'ont dit, fais-le, va jusqu'au bout. La première a été mon épouse, qui m'a soutenu jusqu'au bout dans cette aventure, que je qualifie d'aventure. Mais au départ, je ne pensais pas aller jusqu'au bout pour le publier. C'est vrai que l'appétit vient en mangeant et que l'histoire m'a aidé à faire ça. En fait, quand j'étais jeune, je voulais faire une maîtrise d'histoire, aller un peu plus loin. Et puis, l'idée d'être uniquement enseignant ne m'a pas séduit. C'est pour ça que je me suis tourné vers le droit et les ressources humaines. Mais je suis un historien rentré.
1: Et vous m'avez dit qu'il y avait, enfin, que vous aviez beaucoup d'inspiration, que vous lisiez beaucoup.
2: Oui.
1: Est-ce que là, il y a quelques noms qui vous viennent en tête ?
2: Dumas, comme maître à penser. Et puis, pas mal de romanciers actuels. Vous avez Les Piliers de la Terre de Ken Follett, qui est un roman assez magistral sur les périodes en Angleterre, à peu près médiévales de la même époque. Oui, tout à fait. Enfin, c'est surtout Dumas qui m'a intéressé. Pourquoi aussi penser au nom de la rose ? Enfin, je n'oserais jamais me comparer à tous ces grands auteurs. Moi, je reste à mon petit niveau.
1: J'ai une question aussi par rapport à l'écriture. Vous, voilà, c'est le premier ouvrage que vous avez écrit. Est-ce que vous considérez que l'écriture, c'est ouvert à tous, que c'est accessible à tous ?
2: Tout à fait.
1: Aujourd'hui, enfin, demain, si je décide d'écrire, je peux écrire ?
2: Oui, il suffit d'aller... Une fois qu'on apprend à écrire... Enfin, bon, après, il faut une formation littéraire au départ, ça je pense, mais enfin, n'importe qui peut écrire.
1: Vous avez fait une formation littéraire ?
2: Moi, j'ai fait un bac français, j'ai quand même pas mal de trucs d'histoire, enfin, j'ai fait pas mal d'UV d'histoire à l'époque. Mais le plus dur, c'est de faire parler les personnages. Ça a été le plus compliqué au départ, se lancer dans des dialogues. J'ai à peu près créé 239 personnages fictifs, j'ai fait à peu près le compte à la fin. J'écrivais 3-4 heures par jour, mais sans me mettre de pression, surtout pas se mettre de pression. C'était pas une obligation, c'était quand on avait envie. Et surtout, dans un roman, enfin, à mon avis, il faut être rationnel et que le scénario se tienne. Il faut être crédible. Et l'histoire sert de toile de fond et de décor. On peut inclure des personnages au milieu de toute cette galerie de portraits. Fictif, vous trouvez les grands noms de l'histoire de l'époque.
1: Vous m'avez dit précédemment que vous aviez eu beaucoup de soutien autour de vous.
2: Pas mal d'amis,
1: ouais. Est-ce que on dit souvent que dans l'écriture, c'est très important de se faire relire. Est-ce qu'il y a eu beaucoup de relectures derrière vous
2: J'ai eu 4 personnes qui m'ont relu. C'est surtout après la correction, plutôt. J'ai une amie qui est une littéraire et qui a passé au peigne fin les épreuves que je lui ai envoyées et que j'ai corrigées après. Et il y a évidemment eu ensuite une relecture de l'éditeur qui m'a fait renvoyer avec des tableaux pour cocher les choses. Problème de majuscules, problème de ponctuation. Inévitable, parce qu'on n'est pas toujours habitué à ça.
1: Et j'ai une dernière question. S'il y a encore quelqu'un qui hésite à lire votre livre, qu'est-ce que vous lui diriez ?
2: Il faut aimer l'histoire, aimer les romans. Et puis il y a un petit côté alors d'aucuns disent thriller historique, oui c'est vrai parce qu'il y a quand même pas mal de. J'ai essayé d'introduire du on va dire suspense, non mais quelque chose de prenant qui se lie d'un bout à l'autre qui soit pas lassant, c'est pas didactique et c'est pas un cours d'histoire magistrale sur les Qatars.
1: Merci beaucoup Philippe Gracieux.
2: Je vous en prie, merci à vous.
1: Philippe Gracieux nous l'a prouvé, on peut tous décider un jour d'écrire. Vous pouvez évidemment retrouver son roman en ligne et le commander. On passe maintenant à la chronique cinéma avec Damien Morel.
3: Caroline, bonsoir. Eh bien, c'est avec un grand bonheur que vous allez nous présenter la première édition du Festival d'Utopia.
4: Alors le Festival d'Utopia, on ne s'est pas trompé, on n'a pas mis un i en plus, C'était une manière pour nous à la fois de dire qu'on faisait un festival, donc un festival de films présentés exclusivement en avant-première, et également qu'on faisait un peu la fiesta aussi, parce que vous le savez, à Utopia, on aime bien organiser des moments de convivialité, de partage avec nos spectateurs. Et donc ce festival, voilà, c'est Chouïa Festival, Chouïa Fiesta, 100% Utopia, puisque les séances se passeront exclusivement à Utopia Saint-Ouen-l'Aumône sur le week-end du 25, 26 et 27 septembre. Et donc, on vous a concocté un programme vraiment avec beaucoup d'amour, beaucoup de joie. Un programme qui est composé de films que nous avons sélectionnés dans les plus grands festivals, Festival d'Angoulême, Festival de Cannes. Et ce sont donc des films qui soit seront programmés prochainement à Utopia, soit seront programmés très très prochainement à Utopia, puisque certains films sortent en 2027. Et donc concernant la programmation, on a essayé de faire une programmation qui est un peu un condensé de ce qu'on vous propose toute l'année à Utopia, c'est-à-dire à la fois des films attendus, connus, identifiés, et puis des films, on va dire, plus intimistes, qu'on est allé chercher dans les plus grands festivals, Festival de Cannes, Festival d'Angoulême, Festival d'Annecy aussi. Donc parmi les films attendus, on est très heureux d'accueillir Judith Godrèche et la comédienne Tess Barthélémy pour Mémoire de fille. Donc ça, ce sera le dimanche à 18h15. On vous a aussi fait une petite séance en avant-première du nouveau film de Marc Fitoussi, très sympa, très cinéphile, avec Isabelle Huppert et Sandrine Kiberlin, qui s'appelle Ni vu ni connu. Nous avons un très beau documentaire qui nous plonge dans la vie d'une famille extrêmement attachante en Irlande. Ça s'appelle Irish Travelers. Ça, ce sera samedi à 16h15. Et nous avons également, là, on est très contents, on a en partenariat avec Écran VO, on va recevoir Sébastien Lodenbach, qui est le réalisateur d'un très très beau film d'animation dont vous allez beaucoup entendre parler, qui s'appelle Carmen l'oiseau rebelle. Et donc on aura également une petite animation en partenariat avec Écran VO. Vous pourrez venir faire une photo dans le décor de Carmen. Donc voilà, ça, je salue toute l'équipe d'Écran VO qui s'associe sur cet événement. Et puis le vendredi, on est très heureux d'accueillir Gustave Carverne, réalisateur qu'on aime beaucoup, qu'on a déjà reçu à Utopia, qui signe là son premier long métrage en solo sans son comparse Benoît Delépine. Le film s'appelle Voilà c'est fini. Il a obtenu le Valois de Diamant au Festival d'Angoulême. C'est un très beau film, à la fois très mélancolique, politiquement très fort, sur la rencontre entre une jeune fille, donc interprétée par Suzanne Lindon, qui a du mal à trouver sa place dans la société, et un jeune homme de l'île Maurice, puisque le film se passe intégralement sur l'île Maurice, un jeune homme qui travaille dans l'hôtel où elle séjourne. Et c'est à la fois la rencontre de deux mondes, et c'est un film qui est très beau, qui est très fort. On est aussi très contents, puisque nous aurons le vendredi soir notre food truck Jade et Harry, qui nous feront des spécialités mauriciennes. Et tout le week-end sera ponctué d'apéros, de Irish coffee, de petites et grandes surprises. Bref, on est très très heureux de cette première édition. Vous espère nombreux. Et surtout, chose qui est quand même assez importante à signaler, on est sur un tarif unique de 5 euros pour toutes les séances des films en avant-première. J'oubliais également L'espèce explosive, qui est très très sympa aussi, qui passera vendredi soir à 22h. Toutes les séances donc à 5 euros. Et vous retrouverez bien sûr le programme sur tous les réseaux, Utopia, Instagram, Facebook, sur notre site. Et si vous êtes vraiment perdu, vous
1: C'est la fin de cette Merci. Chronique cinéma et de ce journal. Merci pour votre écoute. Ce moment est à retrouver sur radio-rgb.net ou sur YouTube en rediffusion. Merci à Axel Maire, à la technique, et restez à l'antenne ce soir. On retrouve l'Odyssée du rap de 21h à 22h, suivi de l'After Urbain. Toute l'équipe d'RGB vous souhaite une très belle soirée.

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1: Bonjour à toutes et à tous, bienvenue à la chronique emploi.

0: Recrutement de RGV. Je suis Jacques-Alexandre Reynard, votre expert en recrutement local du Mercato de l'Emploi. Aujourd'hui, j'ai un conseil à vous donner sur une question qui revient régulièrement, à savoir, photo ou pas photo dans un CV ? Reprenons la base. Un CV est un document qui est censé vous représenter et vous mettre en valeur. Son objectif est unique, à savoir décrocher un entretien. Il faut donc donner envie que l'on vous reçoive. Et justement, pour la photo, il faut faire attention. Je vois régulièrement des photos inadaptées sur un CV qui vont me réfréner sur l'envie de contacter un candidat, voire même qui peuvent le desservir et nuire à son image et sa crédibilité. Mon premier conseil, il est simple. Oui, c'est toujours mieux d'avoir une photo car ça humanise votre candidature, mais ne mettez pas une mauvaise photo qui va vous décrédibiliser. Un petit florilège de conseils ou de choses à ne pas faire, car déjà vu. Soyez souriant, mais pas trop. Pas d'accessoires trop visibles, des énormes boucles d'oreilles, des casquettes, un casque stéréo. Évitez les selfies, très souvent mal pris, avec des reflets du téléphone dans les lunettes, en contre-plongée. Évitez aussi les poses sophistiquées, avec le regard en coin à la James Bond. Coiffez-vous, car les épis rebelles, c'est moyen, sauf peut-être pour les postes artistiques. Et mesdames, s'il vous plaît, sur une photo de CV, évitez les poses sexy, avec une vue plongeante sur un décolleté. Vous envoyez votre CV à un employeur, à un rendez-vous Tinder. Si je me permets de le dire, c'est que bien évidemment, j'ai déjà vu ce type de photo et sincèrement, cela dessert une candidature. Votre photo doit être en phase avec le poste et avec vous. Rappelez-vous, l'objectif, c'est d'avoir un entretien et ça serait dommage d'avoir un super CV, mais avec une photo inappropriée. Un conseil simple, faites des photos d'identité, mais en souriant un peu. C'est le plus simple et le plus efficace. Sinon, vous pouvez toujours faire appel à un professionnel de la photo. Ils font des miracles. Personnellement, je ne suis pas photogénique, mais grâce à un photographe professionnel du Val d'Oise, j'ai de très bonnes photos que je peux utiliser. Pensez-y. J'espère que ce conseil vous aura été utile. À la semaine prochaine.
1: 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Il est 7h.
2: Bonjour à tous. L'essentiel de l'actualité, la condamnation à perpétuité de Mohamed Lamine Abeyrouz a été classée dans l'affaire de Magnanville. En 2016, deux policiers avaient été tués à leur domicile dans les Yvelines par Laroussi Abala, qui avait également retenu leur fils de 3 ans avant d'être abattu par le raid. Un nouveau procès est ordonné en raison d'un vice de forme sur un chef d'accusation. Une enquête a été ouverte après des messages haineux visant Teddy Riner. Le parquet de Paris vise des faits d'injures publiques racistes et de cyberharcèlement. Le judoka avait récemment exprimé son inquiétude face à la montée de l'extrême droite. L'enquête est confiée à l'Office central de lutte contre les crimes de haine. Les États-Unis tendent la main à Vladimir Poutine en l'invitant au sommet du G20 de décembre. Moscou n'a pas encore donné sa réponse. Le secrétaire d'État américain Marco Rubio estime que cette réunion pourrait permettre au président russe d'échanger avec Donald Trump et aussi d'autres dirigeants sur fond de guerre en Ukraine. Et enfin, pour terminer, deux matchs fermes de suspension pour Paris Brunner après sa célébration polémique à Strasbourg. Le joueur de Monaco avait mimé un geste de couteau coupant une gorge après avoir marqué le 12 septembre. La commission de discipline de la LFP lui a ajouté également deux matchs avec sursis. Il manquera donc Toulouse et Lorient.
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1: Avec Destination Santé, Emmanuel Ducreuset.
2: Bonjour à tous. Lorsque les températures grimpent, pas question d'arrêter un traitement. Pour autant, dans certains cas, la prudence est de mise. Certaines molécules peuvent en effet majorer les effets de la chaleur. En cas de forte chaleur, notre corps active un mécanisme appelé thermorégulation. Pour maintenir une température stable autour de 37 degrés, il dilate les vaisseaux sanguins et déclenche la transpiration. En parallèle, la sensation de soif nous pousse à boire davantage. Mais parfois, ce système peut être dépassé, surtout chez les personnes fragiles. Résultat, le corps se déshydrate, se fatigue et la température interne peut dangereusement augmenter avec à la clé des risques de syndrome d'épuisement ou de coups de chaleur. Le problème, comme le rappelle la NSM, c'est que certains médicaments peuvent aggraver ces situations. Ils peuvent en effet perturber la transpiration ou la régulation thermique, accentuer la déshydratation ou voir leur efficacité modifiée par la chaleur. Par exemple, les diurétiques augmentent les pertes en eau. Et même les plus courants, comme le paracétamol et les anti-inflammatoires non stéroïdiens, peuvent aggraver les symptômes d'un coup de chaleur. Lors d'un épisode caniculaire, il convient d'adopter certains réflexes. Demandez conseil à un professionnel de santé si vous prenez un traitement, surtout en période de canicule. N'arrêtez jamais un médicament sans avis médical et évitez l'automédication. Certains médicaments rendent aussi la peau beaucoup plus sensible aux rayons UV. On parle alors de photosensibilité. Cela peut provoquer des rougeurs, des démangeaisons, des réactions proches d'un coup de soleil sévère. Les gels à base de kétoprofène sont particulièrement à risque. Une exposition au soleil, même faible, peut provoquer des réactions cutanées graves. Si vous devez absolument en appliquer, couvrez la zone traitée pendant le traitement et jusqu'à 2 semaines après. Lavez-vous bien les mains après application, arrêtez immédiatement d'en mettre en cas de réaction et prévenez votre médecin.
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4: Un conjoint doit-il avoir de la conversation?
5: Bah oui. Oui, normalement oui. Hein. On doit, à mon avis, c'est le mieux quoi, de pouvoir parler de tout.
6: C'est super comme question parce que ma copine, enfin ma fiancée devrais-je dire, est une vraie pipelette. Et disons que moi je parle beaucoup moins. Donc ça fait un juste milieu et en fait ça dépend la conversation du conjoint, ça dépend si on en a ou pas quoi. Moi j'en ai pas, elle en a, donc voilà, ça répartit bien.
7: Bah on passe beaucoup de temps avec son conjoint, a priori. Donc si c'est pour se regarder dans le blanc des yeux tout le temps, ça peut être un peu lassant au bout d'un moment. Enfin, si vous allez au restaurant avec votre femme ou votre copine, c'est quand même agréable de pouvoir se dire quelque chose plutôt que de ne jamais parler. Plus de passer son temps à se regarder.
8: Ah oui, ça serait bien.
7: Avec quelqu'un qui n'a pas de conversation, ça semble difficile.
8: Enfin, une conversation pas monolithique, pas trop carrée. C'est vrai que ça serait pas désagréable.
6: Oui, elle estime que j'en ai pas assez.
8: Bah, c'est-à-dire que pour éviter de s'énerver, il vaut mieux abréger quelquefois.
6: Moi, j'estime qu'elle en a trop, ouais. Elle a une capacité à tenir un dialogue pendant des heures et des heures sans, toujours en disant la même chose, mais en disant autrement.
7: Bah oui, mais bon, on arrive toujours à, je sais pas, à discuter quelque chose. Oui, effectivement, oui. Bah, effectivement, c'est mieux de pouvoir apporter un thème nouveau.
5: On n'est pas obligé de dire tout, mais on peut parler de tout si on en a envie.
6: Ben, l'idéal, j'avouerais, ce serait qu'elle parle un peu plus de foot ou de jeux vidéo, mais bon, ça, après, faudrait que je vive avec un mec, quoi, c'est pour ça.
5: Faut garder un peu de mystère aussi.
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0: Bonjour à toutes et à tous. Bienvenue dans le premier épisode du Beau Rôle, le podcast où les textes prennent vie. Aujourd'hui, une plongée dans l'étrange, l'invisible et l'inquiétant avec le Horla de Guy de Maupassant. Deux points, ouvrez les histoires. Le Horla est une nouvelle fantastique de Guy de Maupassant, publiée en 1887. Sous la forme d'un journal intime, elle raconte la descente progressive d'un homme vers l'angoisse, la perte de repères et peut-être la folie. Au début, tout paraît simple. Un quotidien tranquille, des pensées posées à l'encre. Et puis, une impression. Un frisson. Une présence. Voici les premières pages du Horla. Là où tout commence. Ou peut-être, là où tout bascule. 8 mai. Quelle journée admirable! J'ai passé toute la matinée étendue sur l'herbe, devant ma maison, sous l'énorme platane qui la couvre, l'abrite et l'ombrage tout entière. J'aime ce pays, et j'aime y vivre parce que j'y ai mes racines, ces profondes et délicates racines qui attachent un homme à la terre où sont nés et morts ses aïeux, qui l'attachent à ce qu'on pense et à ce qu'on mange, aux usages comme aux nourritures, aux locutions locales, aux intonations des paysans, aux odeurs du sol, des villages et de l'air lui-même. J'aime ma maison où j'ai grandi. De mes fenêtres, je vois la Seine qui coule, le long de mon jardin, derrière la route, presque chez moi, la grande et large Seine qui va de Rouen au Havre, couverte de bateaux qui passent. À gauche, là-bas, Rouen, la vaste ville aux toits bleus, sous le peuple pointu des clochers gothiques. Ils sont innombrables, frêles ou larges, dominés par la flèche de fonte de la cathédrale. Et plein de cloches qui sonnent dans l'air bleu des belles matinées, jetant jusqu'à moi leurs doux et lointains bourdonnements de fer, leurs chants d'airain que la brise m'apporte, tantôt plus forts et tantôt plus affaiblis, suivant qu'elle s'éveille ou s'assoupit. Comme il faisait bon ce matin! Vers 11h, un long convoi de navires, traîné par un remorqueur, gros comme une mouche, et qui râlait de peine en vomissant une fumée épaisse, défila devant ma grille. Après deux goélettes anglaises, dont le pavillon rouge ondoyait sur le ciel, venait un superbe trois-mâts brésilien, tout blanc, admirablement propre et luisant. Je le saluais, je ne sais pas pourquoi, tant ce navire me fit plaisir à voir. 15 mai. J'ai un peu de fièvre depuis quelques jours, je me sens souffrant, ou plutôt je me sens triste. D'où viennent ces influences mystérieuses qui changent en découragement notre bonheur et notre confiance en détresse? On dirait que l'air invisible est plein d'inconnaissables puissances dont nous subissons les voisinages mystérieux. Je m'éveille, plein de gaieté, avec des envies de chanter dans la gorge. Pourquoi? Je descends le long de l'eau, et soudain, après une courte promenade, je rentre désolé, comme si quelque malheur m'attendait chez moi. Pourquoi? Est-ce un frisson de froid qui, frôlant ma peau, a ébranlé mes nerfs et assombri mon âme? Est-ce la forme des nuages ou la couleur du jour, la couleur des choses si variables qui, passant par mes yeux, a troublé ma pensée? Sait-on? Tout ce qui nous entoure, tout ce que nous voyons sans le regarder, tout ce que nous frôlons sans le connaître, tout ce que nous touchons sans le palper, tout ce que nous rencontrons sans le distinguer, a sur nous, sur nos organes, et par eux sur nos idées et sur notre cœur lui-même, des effets rapides, surprenants et inexplicables. Comme il est profond ce mystère de l'invisible. Nous ne le pouvons sonder avec nos sens misérables, avec nos yeux qui ne savent apercevoir ni le trop petit, ni le trop grand, ni le trop près, ni le trop loin, ni les habitants d'une étoile, ni les habitants d'une goutte d'eau. Avec nos oreilles qui nous trompent, car elles nous transmettent les vibrations de l'air en notes sonores. Elles sont des fées qui font ce miracle de changer en bruit ce mouvement, et par cette métamorphose donnent naissance à la musique, qui rend chantante l'agitation muette de la nature. Avec notre odorat plus faible que celui du chien, avec notre goût qui peut à peine discerner l'âge d'un vin. Ah, si nous avions d'autres organes qui accompliraient en notre faveur d'autres miracles, que de choses nous pourrions découvrir encore autour de nous. 16 mai. Je suis malade, décidément. Je me portais si bien le mois dernier. J'ai la fièvre, une fièvre atroce. ou plutôt un énervement fiévreux, qui rend mon âme aussi souffrante que mon corps. J'ai sans cesse cette sensation affreuse d'un danger menaçant, cette appréhension d'un malheur qui vient ou de la mort qui approche, ce pressentiment qui est sans doute l'atteinte d'un mal encore inconnu, germant dans le sang et dans la chair. 18 mai. Je viens d'aller consulter un médecin car je ne pouvais plus dormir. Il m'a trouvé le pouls rapide, l'œil dilaté, les nerfs vibrants, mais sans aucun symptôme alarmant. Je dois me soumettre aux douches et boire du bromure de potassium. 25 mai. Aucun changement. Mon état vraiment est bizarre. À mesure qu'approche le soir, une inquiétude incompréhensible m'envahit. Comme si la nuit cachait pour moi une menace terrible. Je dîne vite. Puis j'essaye de lire. Je ne comprends pas les mots. Je distingue à peine les lettres. Je marche, alors, dans mon salon, de long en large, sous l'oppression d'une crainte confuse et irrésistible, la crainte du sommeil et la crainte du lit. Vers 10 heures, je monte dans ma chambre. À peine entré, je donne deux tours de clé. Je pousse les verrous. J'ai peur. De quoi ? Je ne redoutais rien jusqu'ici. J'ouvre mes armoires. Je regarde sous mon lit. J'écoute. Quoi ? Est-ce étrange qu'un simple malaise, un trouble de la circulation peut-être, l'irritation d'un filet nerveux, un peu de congestion, une toute petite perturbation dans le fonctionnement si imparfait et si délicat de notre machine vivante, puisse faire un mélancolique du plus joyeux des hommes et un poltron du plus brave ? Puis, je me couche. Et j'attends le sommeil, comme on attendrait le bourreau. Je l'attends avec l'épouvante de sa venue. Et mon cœur bat. Mes jambes frémissent. Et tout mon cœur tressaille dans la chaleur des draps. Jusqu'au moment où je tombe tout à coup dans le repos, comme on tomberait pour s'y noyer, dans un gouffre d'eau stagnante. Je ne le sens pas venir comme autrefois, ce sommeil perfide, caché près de moi, qui me guette, qui va me saisir par la tête, me fermer les yeux, m'anéantir. Je dors, longtemps, 2 ou 3 heures, puis un rêve, non, un cauchemar, m'étreint. Je sens bien que je suis couché, que je dors, je le sens et je le sais, et je sens aussi que quelqu'un s'approche de moi, me regarde, me palpe, monte sur mon lit, s'agenouille sur ma poitrine, me prend le cou entre ses mains et serre de toute sa force pour m'étrangler. Moi, je me débats, lié par cette impuissance atroce qui nous paralyse dans les songes. Je veux crier, je ne peux pas. Je veux remuer, je ne peux pas. J'essaye, avec des efforts affreux, en haletant, de me tourner et de rejeter cet être qui m'écrase et qui m'étouffe. Je ne peux pas. Et soudain, je m'éveille, affolé, couvert de sueur. J'allume une bougie. Je suis seul. Après cette crise, qui se renouvelle toutes les nuits, je dors enfin, avec calme, jusqu'à l'aurore. C'est tout pour aujourd'hui. Si tu as envie de découvrir la suite du Horla, le texte est disponible chez n'importe quel libraire ou sur internet. Merci d'avoir écouté ce premier épisode du Beau Rôle. Si ça t'a plu, n'hésite pas à t'abonner, à liker et à partager autour de toi. On se retrouve très vite pour une nouvelle histoire. Salut!
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2: Bonjour à tous. À la une de l'actualité, la condamnation à perpétuité de Mohamed Lamine Abérouz, classé dans l'affaire de Magnanville en 2016. Deux policiers avaient été tués à leur domicile dans les Yvelines par la Rossie Abala, qui avait également retenu leur fils de 3 ans avant d'être abattu. Un nouveau procès est ordonné en raison d'un vice de forme sur un chef d'accusation. Une enquête ouverte après des messages haineux visant Teddy Riner. Le parquet de Paris vise des faits d'injures publiques racistes et de cyberharcèlement. Le judoka avait récemment exprimé son inquiétude face à la montée de l'extrême droite. L'enquête est confiée à l'Office central de lutte contre les crimes de haine. Emmanuel Macron interviewé ce soir sur TF1 et France 2 à 20h. Le chef de l'État sera interrogé sur les tensions géopolitiques et leurs conséquences, notamment sur la hausse des prix des carburants. De son côté, le Premier ministre Sébastien Lecornu réunira lundi prochain plusieurs ministres sur l'approvisionnement en carburant et les mesures d'accompagnement. Le reste à charge du CPF pourrait fortement augmenter. Le gouvernement prévoit une participation pouvant atteindre 350 euros pour les salariés qui choisissent une formation jugée non prioritaire sans cofinancement. Les formations prioritaires resteraient à 150 euros pour les actifs, tandis que certains demandeurs d'emploi pourraient être exonérés. La mesure doit encore être fixée par décret. Les États-Unis tendent la main à Vladimir Poutine en l'invitant au sommet du G20 de décembre. Moscou n'a pas encore donné sa réponse. Le secrétaire d'État américain Marco Rubio estime que cette réunion pourrait permettre au président russe d'échanger avec Donald Trump et d'autres dirigeants sur fond de guerre en Ukraine. Dans l'actualité aussi, des collèges un peu partout en France interdisent depuis la rentrée les maillots de football, une décision après plusieurs altercations entre élèves supporters de clubs rivaux, une mesure qui divise. Nous avons demandé à des jeunes ce qu'ils en pensent.
3: Personnellement, je suis plus contre parce que je vois pas un peu le rapport avec les conflits, parce que du coup, c'est chacun fait ce qu'il veut, chacun choisit les petits qu'il veut. Mais après, c'est vrai que de temps en temps, il peut y avoir des tensions ou même des moqueries en fonction de l'équipe que tu choisis, et voilà.
4: J'ai juste 100 mètres de maillot. Si tu dis pour quelle équipe tu supportes, il peut déjà avoir des conflits, mais si tu portes un maillot, ça change rien.
5: Et j'ai déjà vu des bagarres, mais pas pour les maillots, juste pour l'équipe où elle a fait un match, mais elle a perdu.
6: Les bagarres peuvent venir d'autres conflits, d'embrouilles, mais pas forcément des équipes de foot. Même en étant un peu sensé, ça sert à rien de se battre pour des clubs rivaux.
2: Reportage de Manil Ali Khodja. Voilà pour l'actualité. Belle journée à
1: du
2: tous.
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0: 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Il est 8h.
1: Bonjour à tous, à la une de l'actualité, des aides pour les gros rouleurs, oui mais pas pour tous. Les transporteurs routiers dénoncent leur exclusion de ce soutien pour faire face à la hausse des prix à la pompe. Leur syndicat évoque de possibles actions de mobilisation la semaine prochaine. Une consultation est lancée auprès de leurs adhérents cette semaine. Le gouvernement a étendu son dispositif à 5 500 000 conducteurs contre 3 millions auparavant, à un montant de 100 euros jusqu'à la fin de l'année. L'augmentation des prix des carburants, ça sera l'un des thèmes abordés ce soir par Emmanuel Macron. Le chef de l'État est interviewé sur TF1 et France 2 à partir de 20h. Il sera aussi interrogé sur les tensions internationales et les guerres au Moyen-Orient et en Ukraine. Une enquête ouverte après des messages haineux visant Teddy Riner. Et le parquet de Paris vise des faits d'injures publiques racistes et de cyberharcèlement. Le judoka avait récemment exprimé son inquiétude face à la montée de l'extrême droite. L'enquête est confiée à l'Office central de lutte contre les crimes de haine. Et en football, deux matchs de suspension ferme pour Paris Brunner. Après sa célébration polémique à Strasbourg, le joueur de Monaco avait mimé un geste de couteau coupant une gorge après avoir marqué le 12 septembre. La commission de discipline de la LFP lui ajoute deux matchs avec sursis. Il va donc manquer les matchs contre Toulouse et Lorient en Ligue 1.
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Il y a des films qui racontent une obsession. Et puis, il y a Fitzcarraldo, un film qui est une obsession. Ici, rien n'est symbolique par facilité, rien n'est truqué pour rassurer, tout est réel, lourd, dangereux. Un bateau tiré par-dessus une montagne en pleine Amazonie, pas en studio, pas en trucage, pour de vrai. Bienvenue dans Retour de Flamme, là où les grands films ne meurent jamais et où certains ont été faits au prix de la folie. Fitzcarraldo, c'est l'histoire de Brian Sweeney Fitzgerald, un rêveur démesuré, fasciné par l'opéra et obsédé par Caruso. Son idée est simple, donc évidemment impossible, construire un opéra au cœur de la jungle amazonienne. Pour financer ce délire, il monte un projet insensé, exploiter un territoire inaccessible en faisant passer un bateau à vapeur par-dessus une colline entre deux cours d'eau. Le film raconte cette tentative, mais surtout, il raconte l'acharnement. Sans spoiler inutile, on assiste à une lutte constante contre la nature, contre les hommes, contre la logique économique et parfois contre soi-même. Le sujet que beaucoup ratent, il est là. Fitzcarraldo n'est pas un film d'aventure, c'est un film sur la collision entre le rêve et le réel, sans arbitrage possible. Ah

Herzog ne juge pas son personnage, il ne le glorifie pas non plus. Il le regarde aller trop loin et il continue à filmer. Ce qui rend le film unique, c'est que son tournage reflète exactement son récit. Herzog a réellement fait tirer le bateau par des centaines d'hommes. Klaus Kinski n'a pas joué la folie, il l'a incarné. Résultat, un film où la frontière entre fiction et documentaire s'effondre, où chaque plan semble demander jusqu'où peut-on aller pour une idée. Revoir Fitzcarraldo aujourd'hui, c'est troublant. À l'ère des projets absurdes, financés à coups de pitch creux, voilà un homme prêt à tout perdre pour une vision inutile, mais sincère. Et c'est peut-être ça, le vrai malaise du film. Il ne sert à rien, il ne sauve personne, il ne change pas le monde, mais il existe, contre toute raison.

0: Voilà, toute la magie du cinéma quand un film refuse la facilité, quand il accepte l'échec, la sueur, le vertige. Fitzcarraldo n'est pas aimable, il est excessif, inconfortable, parfois épuisant. Mais il pose une question que notre époque évite soigneusement. Que vaut un rêve quand il n'est ni rentable, ni raisonnable? Regarder Fitzcarraldo, c'est accepter de ne pas être rassuré et comprendre que certains films ne cherchent pas à plaire, mais à tenir debout, coûte que coûte. On se retrouve très vite pour continuer à tirer ces films impossibles hors de l'oubli. C'était Retour de Flamme.
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2: 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Des millions de Français ne connaissent pas leurs droits. Je suis Sabrina Gapteni, avocate et fondatrice d'Avocats Justes, le réseau d'avocats qui vous accompagne pour un monde plus juste. Aujourd'hui, je vais vous éclairer au sujet de la plainte et de la main courante, qui font l'objet de trop nombreuses confusions. La main courante vous permet de signaler auprès des autorités une situation que vous vivez, comme l'abandon du domicile conjugal par votre conjoint. La personne qui est à l'origine de la situation n'est pas informée de cette main courante et ne sera pas convoquée par la justice. Par contre, vous pouvez parfaitement produire la copie de cette main courante dans le cadre d'une procédure de divorce, par exemple. La plainte, elle, est un acte de poursuite pénale qui vous permet de dénoncer le fait d'avoir subi une infraction pénale. Par exemple, une usurpation d'identité ou des violences. Cette plainte entraîne, sur décision du procureur de la République, l'ouverture d'une enquête et l'audition par les enquêteurs de la personne concernée. À l'issue de l'enquête, s'il est établi que les faits que vous avez dénoncés ont été bel et bien commis par cette personne, celle-ci sera convoquée à une audience et pourra être condamnée. Quant à vous qui avez déposé plainte, vous pourrez vous constituer partie civile pour demander à être indemnisé de votre ou vos préjudices. Attention! Il faudra bien sûr à ce moment-là justifier que ce que vous demandez est directement lié au fait que vous dénoncez. Restez à l'écoute des prochains épisodes pour mieux connaître vos droits. 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
4: Bonsoir Caroline. Alors, toutes les bonnes choses ont une fin. C'est la dernière chronique coup de projecteur de cette saison. Qu'est-ce que vous nous proposez pour terminer l'année en beauté à Utopia?
5: Alors, on est très heureux de pouvoir convier nos spectateurs, les fidèles, mais aussi toutes celles et ceux qui ne nous connaissent pas. Ce sera l'occasion de faire connaissance. On vous invite donc à une fiesta de fin de saison. Ce sera le vendredi 3 juillet à partir de 19h, donc à Utopia Saint-Ouen-l'Aumône. Et à cette occasion, donc, on vous prépare, comme tous les ans, une magnifique tombola. Donc, quand même, le premier prix est une saison entière gratuite à Utopia pour une personne, c'est-à-dire que l'heureux ou l'heureuse gagnante aura une carte VIP pour venir voir autant de films qu'il ou elle le souhaitera sur la saison août 2026 jusqu'au juillet 2027. Donc voilà, c'est quand même un beau cadeau. Et puis surtout, ce sera l'occasion de pouvoir découvrir un film en avant-première. Cette année, on est très heureux d'avoir obtenu l'avant-première du film de Martin Darondeau et Bertrand Huskla, que vous connaissez peut-être, qui fait des vignettes très très drôles. Le film s'appelle De la comédie française et c'est un film tout à fait réjouissant. C'est une comédie qui se passe exclusivement donc à la comédie française, avec exclusivement des comédiens de la comédie française, et c'est à la fois drôle, intelligent, voilà, ça nous semblait être le film parfait pour finir l'année. Et puis le film a l'avantage aussi de ne durer qu'1h15, qui va nous laisser toute la soirée pour ensuite manger tous ensemble une part de paella qui sera faite en direct de la place Pierre Mendès France. Donc il faut venir pré-acheter vos places aux caisses d'Utopia, mais si vous vous décidez au dernier moment, il y a de fortes chances qu'il y ait encore de la place. Voilà, donc ça c'est le dernier et premier gros événement. Et nous avons aussi un événement dimanche 5 juillet, un petit déjeuner iranien. C'est une séance unique en hommage à Marjane Satrapi, qui nous a quittés trop prématurément. Donc on était très triste de cette disparition. Donc voilà, on voulait lui rendre hommage en passant l'un des films emblématiques de sa carrière, qui est bien sûr Persépolis, tiré de son propre roman graphique. Et on aura également notre députée Aïda Adizadeh qui sera présente, puisqu'elle est présidente du groupe d'amitié France-Iran à l'Assemblée nationale. Voilà, donc c'était aussi important pour nous de rendre hommage à cette grande artiste disparue. On terminera par une autre avant-première le mercredi 8 juillet d'un film qui a été présenté à Cannes, qui a été unanimement salué, qui a eu le prix du scénario. C'est le film Notre Salut, qui nous plonge dans la France collabo, et c'est avec un Swan Arlo absolument magistral. Donc ça, ce sera le 8 juillet. Et puis on finira l'année également sur un film à la fois jeune public, mais qui touchera toutes les générations. C'est un film qui a fait l'unanimité aussi au sein de nos équipes lors du dernier festival de Cannes. C'est un film d'animation. Ça s'appelle Le Corset et c'est un film à la fois très drôle, très touchant. Donc on vous invite vraiment à venir le jeudi 16 juillet à 14h30 et ce sera aussi l'occasion d'offrir aux plus jeunes de nos spectateurs un goûter.
4: Et alors Utopia, vous fermez comment pour les vacances et surtout vous rouvrez quand pour la rentrée?
5: Alors nous serons fermés effectivement du 29 juillet au 18 août et on réouvrira les portes donc mercredi 19 août avec une programmation de malade, puisqu'il y aura bien sûr sur la prochaine gazette la Palme d'Or, entre autres.
4: Merci et bonnes vacances.
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1: Bonjour à toutes et à tous, bienvenue à la chronique emploi-recrutement de RGB. Je suis Jacques-Alexandre Reynard, votre expert en recrutement local du Mercato de l'Emploi. Aujourd'hui, je voudrais vous raconter une de mes belles histoires du recrutement et notamment une punchline de candidat. Lors de mes entretiens, j'adapte évidemment mes questions en fonction du poste et j'ai certaines questions qui me servent à jauger du savoir-être d'un candidat. Il y a quelques années de cela, je recrutais pour un poste de plombier chauffagiste. Je reçois un candidat et pour tenter de comprendre sa relation avec la hiérarchie, je lui pose la question suivante. Qu'est-ce que vous attendez d'un patron ? Il me répond, ce que j'attends d'un patron, c'est qu'il soit réglo, que ça soit carré en termes de management. Pour moi, c'est donnant-donnant entre le salarié et le chef d'entreprise. J'aime bien sa réponse. Et je pousse un peu plus loin l'idée et je lui demande, du coup pour vous, c'est quoi un bon patron ? Sa réponse m'a scotché devant son humanité et sa simplicité. Il m'a dit, tenez-vous bien, un bon patron, c'est quelqu'un qui sera heureux pour moi quand j'aurai un enfant. Je vous avoue que j'étais scié et que j'ai trouvé sa réponse émouvante. Et c'est pour cela que je voulais la partager aujourd'hui. Si vous aussi, vous avez de belles histoires d'entretien de recrutement, je vous invite à m'écrire via RGB en envoyant vos histoires à rgb@radio-rgb.net. Je me ferai un plaisir de les lire à l'antenne. À très bientôt.
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3: Bonsoir à toutes et à tous et bienvenue à l'écoute de votre journal d'information locale sur RGB 99.2. Il est 18h et dans l'actualité de ce mercredi 23 septembre, condamnation d'un homme à Sannois après le braquage d'une bijouterie. On y reviendra. Niveau littérature, Philippe Gracieux nous parle de son premier roman. C'est le retour de votre chronique cinéma avec Damien Morel. Côté météo, la journée de demain s'annonce ensoleillée, comptez 9 en minimale, 25 en maximale. À Sannois, un homme vient d'être condamné lundi 21 septembre à 2 ans de prison après le braquage d'une bijouterie située dans un centre commercial Carrefour. Une affaire qui avait marqué le secteur avec une attaque visant directement le commerce. La justice a rendu sa décision et prononcé cette peine de 2 ans d'emprisonnement. À Cergy, un nouveau projet immobilier se prépare dans l'un des quartiers de la ville. Le projet est encore en phase de préparation, mais il pourrait contribuer à faire évoluer le visage du secteur concerné, logement, aménagement. Les projets immobiliers sont particulièrement suivis par les habitants, notamment lorsqu'ils modifient leur environnement quotidien. Pour l'heure, le projet est donc encore en gestation avant les prochaines étapes qui permettront d'en savoir davantage sur son contenu et son calendrier. Direction Oni, où une sportive décroche pour la 3e fois le titre de championne du monde. Une performance qui vient récompenser des mois, voire des années de préparation et de travail pour cet athlète habitué aux compétitions de haut niveau. Cette nouvelle victoire confirme sa place parmi les meilleurs de sa discipline. Avec nous ce soir, Philippe Gracieux, qui vient nous parler de son premier roman, Au nom du Seigneur du Pape, sorti en juillet. Un roman qui mêle histoire, imagination, manipulation et trahison. Bonjour Philippe Gracieux. Bonjour. Vous avez publié récemment un ouvrage, Au nom du Seigneur Pape. Est-ce que vous pourriez me parler de cet ouvrage ?
4: Au nom du Seigneur Pape, c'est un roman qui m'est venu dans l'idée de relater l'histoire de ce premier inquisiteur de France nommé par le Pape au temps de Saint-Louis. N'ayant peu de documents sur ce personnage, ça laisse la place à l'imagination et ça permet de romancer. Et donc, je l'ai fait naître à Moissac, dans le sud-ouest, en pleine, juste un peu avant la croisade des contre les Albigeois, et on va suivre son existence en tant qu'inquisiteur du royaume de France. Alors, il part à Toulouse rejoindre un notaire qui devient cathare. Il est conseiller du comte de Toulouse, Raymond VI. Il accompagne son notaire en Italie, avec d'autres, pour retrouver d'autres cathares. Là, je dévoile un peu l'intrigue. Et ensuite, il les trahit, d'où son nom de Robert le Bougre, le traître, quelque part. Et il change de camp, et il est nommé, parce que c'est les plus grands élateurs étaient les anciens, étaient des repentis, comme on disait, par le pape, premier inquisiteur du royaume de France. Il part à la Charité-sur-Loire, où il va faire la chasse aux hérétiques, où il y avait des nids d'hérétiques, soi-disant. Et il s'ensuit une succession de procès totalement fallacieux. Et il finit par arriver, après une période où il va exercer encore son pouvoir avec l'appui du roi Saint-Louis, qui lui fournira des armes, des troupes, et il reviendra en Champagne sur le Mont-Aimé.
3: Ok. Moi, j'aimerais revenir sur quelque chose aussi. C'est le fait que vous n'avez jamais écrit avant.
4: Oui.
3: C'est votre premier ouvrage. À partir de quel moment dans votre vie vous vous êtes dit « j'ai envie d'écrire, j'ai envie de parler de souvenirs de mon enfance, d'imaginer plein de choses, d'y mêler de l'histoire ?»
4: Voilà, alors j'ai toujours adoré l'histoire, ça je vous l'ai dit, et j'ai toujours passionné par les romans historiques. À force de lire des romans historiques, on se dit que, ma foi, il y en a qui sont bons, il y en a qui sont moyens, il y en a qui sont très mauvais. Et je me suis dit « pourquoi pas moi ?» Et il y a 5 ans, il m'a fallu 5 ans hein, pour écrire ce roman. Après avoir fait pas mal de recherches, j'ai une bonne bibliographie à la maison. Et puis Internet, évidemment, m'a aidé. Et je me suis dit, pourquoi pas se lancer dans l'écriture d'un roman. J'ai pas mal d'amis qui m'ont dit, fais-le, va jusqu'au bout. La première a été mon épouse, qui m'a soutenu jusqu'au bout dans cette aventure, que je qualifie d'aventure. Mais au départ, je ne pensais pas aller jusqu'au bout pour le publier. C'est vrai que l'appétit vient en mangeant et que l'histoire m'a aidé à faire ça. En fait, quand j'étais jeune, je voulais faire une maîtrise d'histoire, aller un peu plus loin. Et puis, l'idée d'être uniquement enseignant ne m'a pas séduit. C'est pour ça que je me suis tourné vers le droit et les ressources humaines. Mais je suis un historien rentré.
3: Oui. Et vous m'avez dit qu'il y avait, enfin, que vous aviez beaucoup d'inspiration, vous lisiez beaucoup.
4: Oui.
3: Est-ce que là, il y a quelques noms qui vous viennent en tête ?
4: Dumas, comme maître à penser. Et puis, pas mal de romanciers actuels. Vous avez Les Piliers de la Terre de Ken Follett, qui est un roman assez magistral sur les périodes en Angleterre, à peu près médiévales de la même époque. Oui, tout à fait. Enfin, c'est surtout Dumas qui m'a intéressé. Pourquoi aussi penser au nom de la rose ? Enfin, je n'oserais jamais me comparer à tous ces grands auteurs. Moi, je reste à mon petit niveau.
3: J'ai une question aussi par rapport à l'écriture. Vous, voilà, c'est le premier ouvrage que vous avez écrit. Est-ce que vous considérez que l'écriture, c'est ouvert à tous, que c'est accessible à tous ?
4: Tout à fait.
3: Aujourd'hui, enfin, demain, si je décide d'écrire, je peux écrire ?
4: Oui, il suffit d'aller... Une fois qu'on apprend à écrire... Bon, après, il faut une formation littéraire au départ, ça je pense, mais enfin, n'importe qui peut écrire.
3: Vous avez fait une formation littéraire ?
4: Moi, j'ai fait un bac français, j'ai quand même pas mal de trucs d'histoire, enfin, j'ai fait pas mal d'UV d'histoire à l'époque. Mais le plus dur, c'est de faire parler les personnages. Ça a été le plus compliqué au départ, se lancer dans des dialogues. J'ai à peu près créé 239 personnages fictifs, j'ai fait à peu près le compte à la fin. J'écrivais 3-4 heures par jour, mais sans me mettre de pression, surtout pas se mettre de pression. C'était pas une obligation, c'était quand on avait envie. Et surtout, dans un roman, enfin, à mon avis, il faut être rationnel et que le scénario se tienne. Il faut être crédible. L'histoire sert de toile de fond et de décor. On peut inclure des personnages au milieu de toute cette galerie de portraits fictif, vous trouvez les grands noms de l'histoire de l'époque.
3: Vous m'avez dit précédemment que vous aviez eu beaucoup de soutien autour de vous.
4: Pas mal d'amis,
3: Est-ce que on dit souvent que dans l'écriture, c'est très important de se faire relire. Est-ce qu'il y a eu beaucoup de relectures derrière vous
4: J'ai eu 4 personnes qui m'ont relu. C'est surtout après la correction, plutôt. J'ai une amie qui est une littéraire et qui a passé au peigne fin les épreuves que je lui ai envoyées et que j'ai corrigées après. Et il y a évidemment eu ensuite une relecture de l'éditeur qui m'a fait renvoyer avec des tableaux pour cocher les choses, problèmes de majuscules, problèmes de ponctuation. Inévitable, parce qu'on n'est pas toujours habitué à ça.
3: Et j'ai une dernière question. S'il y a encore quelqu'un qui hésite à lire votre livre, qu'est-ce que vous lui diriez ?
4: Il faut aimer l'histoire, aimer les romans. Et puis, il y a un petit côté... d'aucuns disent thriller historique. Oui, c'est vrai, parce qu'il y a quand même pas mal de... J'ai essayé d'introduire du... On va dire suspense, non, mais quelque chose de prenant, qui se lie d'un bout à l'autre, qui ne soit pas lassant. Ce n'est pas didactique et ce n'est pas un cours d'histoire magistrale sur les cathares.
3: Bah merci beaucoup, Philippe Gracieux.
4: Je vous en prie. Merci à vous.
3: Philippe Gracieux nous l'a prouvé, on peut tous décider un jour d'écrire. Vous pouvez évidemment retrouver son roman en ligne et le commander. On passe maintenant à la chronique cinéma avec Damien Morel.
5: Caroline, bonsoir. Eh bien, c'est avec un grand bonheur que vous allez nous présenter la première édition du Festival d'Utopia.
6: Alors, le Festival d'Utopia, on ne s'est pas trompé, on n'a pas mis un i en plus. C'était une manière pour nous à la fois de dire qu'on faisait un festival, donc un festival de films présentés exclusivement en avant-première, et également qu'on faisait un peu la fiesta aussi, parce que vous le savez, à Utopia, on aime bien organiser des moments de convivialité, de partage avec nos spectateurs. Et donc, ce festival, voilà, c'est Chouïa Festival, Chouïa Fiesta, 100% Utopia, puisque les séances se passeront exclusivement à Utopia Saint-Ouen-l'Aumône sur le week-end du 25, 26 et 27 septembre. Et donc, on vous a concocté un programme vraiment avec beaucoup d'amour, beaucoup de joie. Un programme qui est composé de films que nous avons sélectionnés dans les plus grands festivals, Festival d'Angoulême, Festival de Cannes. Et ce sont donc des films qui soit seront programmés prochainement à Utopia, soit seront programmés très très prochainement à Utopia, puisque certains films sortent en 2027. Et donc concernant la programmation, on a essayé de faire une programmation qui est un peu un condensé de ce qu'on vous propose toute l'année à Utopia, c'est-à-dire à la fois des films attendus, connus, identifiés, et puis des films, on va dire, plus intimistes, qu'on est allé chercher dans les plus grands festivals, Festival de Cannes, Festival d'Angoulême, Festival d'Annecy aussi. Donc parmi les films attendus, on est très heureux d'accueillir Judith Godrèche et la comédienne Tess Barthélémy pour Mémoire de fille. Donc ça, ce sera le dimanche à 18h15. On vous a aussi fait une petite séance en avant-première du nouveau film de Marc Fitoussi, très sympa, très cinéphile, avec Isabelle Huppert et Sandrine Kiberlin, qui s'appelle Ni vu ni connu. Nous avons un très beau documentaire qui nous plonge dans la vie d'une famille extrêmement attachante en Irlande. Ça s'appelle Irish Travelers. Ça, ce sera samedi à 16h15. Et nous avons également, là, on est très contents, on a en partenariat avec Écran VO, on va recevoir Sébastien Lodenbach, qui est le réalisateur d'un très très beau film d'animation dont vous allez beaucoup entendre parler, qui s'appelle Carmen l'oiseau rebelle. Et donc on aura également une petite animation en partenariat avec Écran VO. Vous pourrez venir faire une photo dans le décor de Carmen. Donc voilà, ça, je salue toute l'équipe d'Écran VO qui s'associe sur cet événement. Et puis le vendredi, on est très heureux d'accueillir Gustave Carverne, réalisateur qu'on aime beaucoup, qu'on a déjà reçu à Utopia, qui signe là son premier long métrage en solo sans son comparse Benoît Delépine. Le film s'appelle Voilà c'est fini. Il a obtenu le Valois de Diamant au Festival d'Angoulême. C'est un très beau film, à la fois très mélancolique, politiquement très fort, sur la rencontre entre une jeune fille, donc interprétée par Suzanne Lindon, qui a du mal à trouver sa place dans la société, et un jeune homme de l'île Maurice, puisque le film se passe intégralement sur l'île Maurice, un jeune homme qui travaille dans l'hôtel où elle séjourne. Et c'est à la fois la rencontre de deux mondes, et c'est voilà, un film qui est très beau, qui est très fort. On est aussi très contents puisque nous aurons le vendredi soir notre food truck Jade et Harry qui nous feront des spécialités mauriciennes. Et tout le week-end sera ponctué d'apéros, de Irish coffee, de petites et grandes surprises. Bref, on est très très heureux de cette première édition. On vous espère nombreux. Et surtout, chose qui est quand même assez importante à signaler, on est sur un tarif unique de 5 euros pour toutes les séances des films en avant-première. J'oubliais également L'espèce explosive, qui est très très sympa aussi, qui passera vendredi soir à 22h. Toutes les séances donc à 5 euros. Et vous retrouverez bien sûr le programme sur tous les réseaux, Utopia, Instagram, Facebook, sur notre site. Et si vous êtes vraiment perdu, vous
3: C'est la fin de cette Merci. Chronique cinéma et de ce journal. Merci pour votre écoute. Ce moment est à retrouver sur radio-rgb.net ou sur YouTube en rediffusion. Merci à Axel Maire, à la technique, et restez à l'antenne ce soir. On retrouve l'Odyssée du rap de 21h à 22h, suivi de l'After Urbain. Toute l'équipe d'RGB vous souhaite une très belle soirée.

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les lignes du Vexin, de Valmondois à Vétheuil, mai 2024. Le chemin aux ânes. Valmondois sous le bois Thibault. Route s'arrête, chemin se trame. Sas de décompression, seuil de transformation avant le grand plongeon. Entre les arbres, encore quelques éclats de murs blancs. Toit marron vu de haut, fouillis de maisons. Pente serpentine, les troncs offrent leurs écorces tièdes en garde-corps. La vague pleine se dresse, quitter les bras feuillus, se mettre à l'eau. Là-haut, là-haut, tout voir, là-haut, respirer. Vers la liberté romantique ou l'agro-industrie toxique, Vexin vacciné au paradoxe. Se vacciner, embrasser ce qui vexe. Dans la vague, touffe d'herbes hautes, noix, chevilles, mollets, cuisses, à contre-courant vers le large, chemin me monte, c'est le matin rincé d'eau froide. Au sommet, la mer, l'horizon ondule derrière les lignes de tracteurs. C'est brouillé, j'ai passé le cap à la brasse graminée. Un tracé sec se dessine, escalier horizontal qui descend imperceptiblement, lentement. Un seul arbre au milieu des champs, beau noyer, flaque de boue à son tronc. Passé la ferme des Tournelles et son fatras de tôles, de camionnettes et de grillages aux chiens, arrivé sur la route du cimetière. Du chemin trempé, il ne reste rien, tout s'efface devant les murs fraîchement enduits de chaux. Pas une racine n'a pu se faufiler par ici. Les groupes s'amassent déjà. Chinois, japonais, hollandais, un bourdonnement de langues mêlées passe, passe, passe devant l'édredon de fées d'où émergent deux oreillers de pierre, un pour chaque frère endormi sous le lierre. Les racines sont là, au creux du lit de Vincent et Théo, serrées et entrelacées. La cloche de l'église d'Auvers sonne au bon moment, prière d'une seconde, à peine une pensée adressée à celui qui venait pour tenter de se rattraper à quelque chose, une poussière, une tache, de la vie vivante, bleu, noir, jaune. Juillet 1890, en boucle sans fin de peinture. Traverser les images, marcher à l'intérieur des tableaux. Van Gogh pensait à la mer en venant peindre ici. Il avait raison. C'est une mer de terre-horizon, un lac infini en vaguelettes de seigle. Je suis sortie de la maison par le chemin aux ânes pour voler quelques jours au temps mâché de l'Île-de-France. Je suis partie à marée haute, à travers les champs verts de mai, me baigner, m'imprégner. À partir de maintenant, chaque pas sera le premier. Collées les unes aux autres, cadrées, découpées, les mosaïques de maisons, bric-à-broc, hameaux entrevus du haut des escaliers, rampes en fer forgé. Un vieux panneau, rue du Valermeil, du ras de rivière au cul de bois. Valermeil, aucun autre nom ne dit mieux ce qu'il est. Vallée vermeille, pas à pas, aux creux des sentes d'argile et de glaise, touche par touche. Dérober la vue clairière, la vue ciel, rideau résille d'arbres en pleurs. Sur le chemin du Gobelin, effervescence d'ortie, géranium, noisetier en foule, haie joyeuse et mordante. Farfouille et veille la mer au loin, Gobelin agrippé aux branches du saule. Ma larme à l'œil plein de pollen va merveille, silence va l'ermeil, les toits rouges racontent. Je vois de loin la silhouette massive au chapeau, légèrement courbée, traînant traîneau fantasque. La barbe blanche du papa Pissarro se redresse. Le vieux peintre est encore vif, me voit, tous en raclant sa gorge, me salue de la main et continue de marcher vers le fond, vers le bois. Le suivre. Les fougères scolopendres ont l'air mystiques. Leur langue éclaire le fossé, lueur d'absinthe. Barrages, arbres avalanchés en herses acérées.
Je respire mal, j'entends marmonner le peintre et je peine dans mon 21e siècle défossilisé. Grimper, grimper encore, se hisser du val vers la flaque de soleil, lisière éclatante. Camille Pissarro est là, peignant les ombres violettes, veilleur au Val-Hermeil sur le chemin.

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0: 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Il est 9h.
1: Bonjour à tous, à la une de l'actualité, des aides pour les gros rouleurs, oui mais pas pour tous. Les transporteurs routiers dénoncent leur exclusion de ce soutien pour faire face à la hausse des prix à la pompe. Leur syndicat évoque de possibles actions de mobilisation la semaine prochaine. Une consultation est lancée auprès de leurs adhérents cette semaine. Le gouvernement a étendu son dispositif à 5 500 000 conducteurs contre 3 millions auparavant, à un montant de 100 euros jusqu'à la fin de l'année. L'augmentation des prix des carburants, ça sera l'un des thèmes abordés ce soir par Emmanuel Macron. Le chef de l'État est interviewé sur TF1 et France 2 à partir de 20h. Il sera aussi interrogé sur les tensions internationales et les guerres au Moyen-Orient et en Ukraine. Une enquête ouverte après des messages haineux visant Teddy Riner. Et le parquet de Paris vise des faits d'injures publiques racistes et de cyberharcèlement. Le judoka avait récemment exprimé son inquiétude face à la montée de l'extrême droite. L'enquête est confiée à l'Office central de lutte contre les crimes de haine. Et en football, deux matchs de suspension ferme pour Paris Brunner après sa célébration polémique à Strasbourg. Le joueur de Monaco avait mimé un geste de couteau coupant une gorge après avoir marqué le 12 septembre. La commission de discipline de la LFP lui ajoute deux matchs avec sursis. Il va donc manquer les matchs contre Toulouse et Lorient en Ligue 1.
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0: Bonjour à tous, à la une de l'actualité, des aides pour les gros rouleurs, oui mais pas pour tous. Les transporteurs routiers dénoncent leur exclusion de ce soutien pour faire face à la hausse des prix à la pompe. Leur syndicat évoque de possibles actions de mobilisation la semaine prochaine. Une consultation est lancée auprès de leurs adhérents cette semaine. Le gouvernement a étendu son dispositif à 5 500 000 conducteurs contre 3 millions auparavant, à un montant de 100 euros jusqu'à la fin de l'année. L'augmentation des prix des carburants, ça sera l'un des thèmes abordés ce soir par Emmanuel Macron. Le chef de l'État est interviewé sur TF1 et France 2 à partir de 20h. Il sera aussi interrogé sur les tensions internationales et les guerres au Moyen-Orient et en Ukraine. Une enquête ouverte après des messages haineux visant Teddy Riner. Et le parquet de Paris vise des faits d'injures publiques racistes et de cyberharcèlement. Le judoka avait récemment exprimé son inquiétude face à la montée de l'extrême droite. L'enquête est confiée à l'Office central de lutte contre les crimes de haine. Et en football, deux matchs de suspension ferme pour Paris Brunner. Après sa célébration polémique à Strasbourg, le joueur de Monaco avait mimé un geste de couteau coupant une gorge après avoir marqué le 12 septembre. La commission de discipline de la LFP lui ajoute deux matchs avec sursis. Il va donc manquer les matchs contre Toulouse et Lorient en Ligue 1.
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3: et Gaëtan.
1: Salut Gaëtan, tu savais que les torches marines étaient en train de disparaître ?
3: Oui, j'avais entendu parler des déchets qui étouffaient les tortues, mais sans plus.
1: Alors oui, c'est entre autres la pollution marine qui tue les tortues via l'éjection des déchets en plastique dans la mer.
3: J'ai vu dans de nombreux documentaires que les tortues pondaient beaucoup d'œufs, surtout sur les plages.
1: C'est pas faux. Mais actuellement, à cause des littoraux qui sont beaucoup trop bétonnés, elles ne peuvent plus y accéder.
3: Pourtant, il y a beaucoup de place sur les plages, non ?
1: Il y en a assez, mais pour nous. Quand elles voient la foule, elles s'enfuient et ne peuvent pas déposer leurs œufs. Et puis, imagine qu'on les écrase.
3: Ça serait pas possible de les déposer dans l'eau, plutôt ?
1: Non, parce qu'elles ont besoin de protéger leurs œufs des prédateurs et de les cacher de la chaleur en les mettant dans le sable.
3: C'est vraiment dommage que l'homme ait cet impact-là sur les tortues.
1: Bah, figure-toi que même en restant dans l'eau, elles risquent la mort. Maintenant, les bateaux de pêche ont des filets tellement grands qu'ils raclent le sol pendant de longs moments, empêchant les tortues de remonter pour respirer.
3: Mais en termes de chiffres, ça représente quoi ?
1: C'est plus de 175 espèces menacées en termes de tortues marines et terrestres.
3: Attends, donc les tortues terrestres sont aussi menacées ?
1: Alors du coup, oui, les tortues terrestres sont aussi menacées, surtout dans leur phase d'hibernation en été. Pendant cette phase, elles se cachent sous les arbres ou dans des trous, mais avec la déforestation ou les incendies, cela peut les réveiller.
3: On peut agir à notre échelle contre ça ?
1: Oui, il y a des associations comme la WWE qui protègent leurs habitats pour les protéger en grande partie contre le braconnage et leurs prédateurs naturels.
3: Oui, mais même avec une protection, est-ce qu'elles arrivent quand même à se reproduire ?
1: Alors du coup, oui, elles pourront se reproduire avec une protection, mais à cause du réchauffement climatique, ça ne sera que des femelles.
3: Logiquement, s'il y a plus de femelles, c'est bénéfique, car ce sera égal à avoir plus de pontes.
1: Alors oui et non. Certains experts croient qu'entre 76% et 93% des tortues de mer pourraient être des femelles d'ici 2100. Ce qui est problématique, c'est qu'il n'y aura pas assez de mâles.
3: Donc ça mènerait à l'extinction des tortues marines et terrestres ?
1: Oui, mais il y a beaucoup plus d'espèces menacées à cause du réchauffement climatique, pas
3: oui,
1: que des tortues.
3: J'avais entendu parler d'autres espèces comme le panda ou même le requin blanc.
1: Alors ça va beaucoup plus loin que ça. C'est plus de 40 000 espèces menacées.
3: J'avais vraiment pas conscience qu'on était à un stade si avancé et si critique. Est-ce qu'il y a des choses qu'on peut faire pour ralentir ça, voire même arrêter ?
1: Alors oui, il y a vraiment plein de petits gestes au quotidien qui permettent d'améliorer ça, mais on en parlera la prochaine fois si ça t'intéresse.
3: À bientôt.
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1: Bonjour, c'est Robin, votre expert de l'actualité des marques et de leur histoire. Aujourd'hui, on va parler des marques qui ont eu les pires idées de l'histoire. Des échecs tellement monstrueux qu'ils sont devenus légendaires. Accrochez-vous, on commence fort. Vous aimez les lasagnes? Vous aimez le dentifrice Colgate? Vous aimerez certainement les lasagnes de la marque Colgate? C'est ce qu'a pensé la marque de dentifrice dans les années 80 en lançant des lasagnes surgelées. La marque voulait s'inviter dans l'assiette du consommateur avant même qu'il ne se brosse les dents. Cette idée n'a pas fait saliver en monde, mais ce fail monumental fait encore rire 40 ans après. La marque de ketchup Heinz vous fera peut-être plus envie avec ses ketchup verts, bleus et violets. Ces ketchup colorés ont été lancés au début des années 2000. Les enfants ont adoré, les parents beaucoup moins. Et comme c'est eux qui achètent, le délire des ketchup colorés n'a pas duré. On retourne dans les années 80 avec le plus gros échec de Coca-Cola. Celui-ci mériterait une chronique entière. Face à la concurrence de Pepsi, Coca-Cola décide en 1985 de changer sa recette. La nouvelle recette plaît à un petit groupe de testeurs, mais elle provoque une vague de protestations chez les Américains. Un véritable drame national. Certains vont même manifester pour pousser la marque à revenir en arrière, ce qu'elle fera quelques mois plus tard. Ce changement de recette, puis ce retour en arrière, coûteront des millions de dollars à Coca-Cola. Mais au final, le résultat sera plutôt positif, les ventes remonteront et dépasseront même leur niveau d'avant le changement de recette. Son concurrent Pepsi a aussi connu un échec quelques années plus tard en lançant un Pepsi transparent, le Crystal Pepsi. En plus d'être transparent, il était sans caféine et allégé en sucre. Mais cela n'a pas convaincu les consommateurs. Un cola transparent, c'est comme un Père Noël sans barbe, personne n'y croit. On continue avec une marque française, la marque Bic, qui est connue pour ses stylos, ses briquets, ses rasoirs jetables. À la fin des années 80, elle a eu la merveilleuse idée de lancer une gamme de parfums. Sous la marque Bic, bien sûr, les flacons de ces parfums ressemblaient à un briquet jetable. Ils étaient vendus dans les bureaux de tabac pour 20 francs, soit environ 3 euros. Les consommateurs n'ont pas du tout compris ce que Bic venait faire avec des parfums. Les parfums font partie de l'univers du luxe, ils doivent faire rêver. Les parfums de la marque Bic ressemblent alors plus à une farce qu'autre chose. Cet échec de Bic est aujourd'hui un cas marketing en école. On termine notre liste des échecs marketing avec la cigarette sans fumée. C'est le fabricant R.J. Reynolds qui l'a inventée à la fin des années 80. Cette cigarette n'était pas une cigarette électronique, hein, c'était une cigarette qui chauffait au lieu de brûler. Le résultat n'était pas convaincant, sans fumer, le rituel de la cigarette était bouleversé, et en plus, la cigarette dégageait une odeur de pneus brûlés, voire une odeur de paix. Toutes ces marques qui ont connu un flop ont un point commun, elles ont voulu être innovantes, mais elles ont oublié d'être cohérentes avec leur univers. C'était Robin, votre expert de l'actualité des marques et de leur histoire, on se retrouve très vite pour une nouvelle
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2: Bonsoir Caroline. Alors, toutes les bonnes choses ont une fin. C'est la dernière chronique coup de projecteur de cette saison. Qu'est-ce que vous nous proposez pour terminer l'année en beauté à Utopia?
3: Alors, on est très heureux de pouvoir convier nos spectateurs, les fidèles, mais aussi toutes celles et ceux qui ne nous connaissent pas. Ce sera l'occasion de faire connaissance. On vous invite donc à une fiesta de fin de saison. Ce sera le vendredi 3 juillet à partir de 19h, donc à Utopia Saint-Ouen-l'Aumône. Et à cette occasion, donc, on vous prépare, comme tous les ans, une magnifique tombola. Donc, quand même, le premier prix est une saison entière gratuite à Utopia pour une personne, c'est-à-dire que l'heureux ou l'heureuse gagnante aura une carte VIP, pourra venir voir autant de films qu'il ou elle le souhaitera sur la saison août 2026 jusqu'au juillet 2027. Donc voilà, c'est quand même un beau cadeau. Et puis surtout, ce sera l'occasion de pouvoir découvrir un film en avant-première. Cette année, on est très heureux d'avoir obtenu l'avant-première du film de Martin Darondo et Bertrand Huskla, que vous connaissez peut-être, qui fait des vignettes très très drôles. Le film s'appelle De la comédie française et c'est un film tout à fait réjouissant. C'est une comédie qui se passe exclusivement donc à la comédie française, avec exclusivement des comédiens de la comédie française, et c'est à la fois drôle, intelligent, voilà, ça nous semblait être le film parfait pour finir l'année. Et puis le film a l'avantage aussi de ne durer qu'1h15, ce qui va nous laisser toute la soirée pour ensuite manger tous ensemble une part de paella qui sera faite en direct de la place Pierre Mendès France. Donc il faut venir pré-acheter vos places aux caisses d'Utopia, mais si vous vous décidez au dernier moment, il y a de fortes chances qu'il y ait encore de la place. Voilà, donc ça c'est le dernier et premier gros événement. Et nous avons aussi un événement dimanche 5 juillet, un petit déjeuner iranien. C'est une séance unique en hommage à Marjane Satrapi qui nous a quittés trop prématurément. Donc on était très triste de cette disparition. Donc voilà, on voulait lui rendre hommage en passant l'un des films emblématiques de sa carrière, qui est bien sûr Persepolis, tiré de son propre roman graphique. Et on aura également notre députée Aïda Adizadeh qui sera présente, puisqu'elle est présidente du groupe d'amitié France-Iran à l'Assemblée nationale. Voilà, donc c'était aussi important pour nous de rendre hommage à cette grande artiste disparue. On terminera par une autre avant-première le mercredi 8 juillet d'un film qui a été présenté à Cannes, qui a été unanimement salué, qui a eu le prix du scénario. C'est le film Notre Salut, qui nous plonge dans la France collabo, et c'est avec un Swan Arlo absolument magistral. Donc ça, ce sera le 8 juillet. Et puis on finira l'année également sur un film à la fois jeune public, mais qui touchera toutes les générations. C'est un film qui a fait l'unanimité aussi au sein de nos équipes lors du dernier festival de Cannes. C'est un film d'animation. Ça s'appelle Le Corset et c'est un film à la fois très drôle, très touchant. Donc on vous invite vraiment à venir le jeudi 16 juillet à 14h30 et ce sera aussi l'occasion d'offrir aux plus jeunes de nos spectateurs un goûter.
2: Et alors Utopia, vous fermez comment pour les vacances et surtout vous rouvrez quand pour la rentrée?
3: Alors nous serons fermés effectivement du 29 juillet au 18 août et on réouvrira les portes donc mercredi 19 août avec une programmation de malades, puisqu'il y aura bien sûr sur la prochaine gazette la Palme d'Or, entre autres.
2: Merci et bonnes vacances.
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0: 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Il est 11h.
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1: Merci pour Tikanigi, merci pour le soutien, vous êtes toujours là. Et nous chantons la réunion pour ça, nous chantons la réunion. Merci à toutes.

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1: Alors bonjour Kaeni, on est ravis de t'accueillir au sein de la radio RGB pour cette interview. Première question, qu'est-ce que tu faisais avant de devenir artiste et qu'est-ce qui t'a poussé à rejoindre la voie de la musique ?
2: Bonjour déjà, merci de m'accueillir, ça fait très plaisir. Eh bien avant de devenir artiste, j'étais apprenti artiste parce que après le lycée, je me suis très vite orienté vers la musique. J'ai fait un peu moins d'un an de droit avant d'abandonner en me rendant compte que c'était pas du tout une voie faite pour moi. Et à partir de là, je me suis dit bon bah qu'est-ce que j'aime dans la vie ? J'aime la musique. Et je vais essayer d'étudier ça bien pour devenir un vrai musicien super fort. Donc j'ai fait 2 ans d'école de musique. Ensuite, je suis allé au Conservatoire de Paris. J'ai fait ensuite le pôle supérieur de Paris. Et en parallèle de tout ça, en fait, j'avais déjà commencé à monter des projets. Qui se sont tous cassés la gueule, mais j'avais déjà cette volonté d'écrire, de composer et de jouer sur scène. Donc voilà, en parallèle de mes études musicales, j'ai jamais arrêté d'écrire, de composer, de rejoindre des projets, de les quitter. Mais voilà, je crois que c'est quelque chose qui était là dès le début, en fait. Et il n'y a pas eu un moment où je me suis dit, je suis un artiste. Je crois que c'était un peu là depuis le début, quoi.
1: Dès le lycée, t'étais déjà un peu dans ce truc de...
2: Ouais, dès le lycée, j'avais des groupes de potes. Et à l'époque, en fait, je faisais aussi beaucoup de théâtre. Avant le lycée, je faisais aussi beaucoup de danse. Dans la musique, dans la danse, dans le théâtre, moi, ce qui m'a toujours parlé, c'était la scène, quoi. J'adorais être sur scène. Et donc au lycée, j'avais ce truc déjà. J'adorais le théâtre, j'adorais être sur scène, j'adorais jouer des rôles et en même temps j'avais des groupes de potes. J'avais des groupes de musique avec des potes et j'écrivais, je composais. Donc ouais.
1: Est-ce que tu peux nous raconter du coup ce qui s'est passé à partir du moment où t'as vraiment basculé dans la voie artistique, ton parcours en tant qu'artiste indépendant, t'as été aidé, t'as rencontré des structures comme le Forum par exemple.
2: Ouais, en fait, déjà, quand je suis allé en école de musique, j'étais pas absolument sûr que je voulais faire de la musique de manière professionnelle. J'hésitais entre école de musique et école de théâtre. Et j'ai un peu jeté les dés en me disant bon, allez, on tente école de musique. Et en fait, au bout de 2 semaines, j'étais en mode bon, ouais, clairement, c'est ça que je veux faire. Et à l'époque, j'étais dans un projet avec des potes qui étaient au Conservatoire d'Argenteuil. Donc on a été accompagné par le Conservatoire d'Argenteuil, par la Cave aussi, parce que c'était là-bas où on répétait, on s'était produit là-bas une fois. Et donc en fait, j'ai eu très vite un pied dans le 95. On a beaucoup joué dans plein de salles du 95, à Argenteuil, à Erani, à Cergy, etc. Et ensuite, avec le Conservatoire de Paris et avec le Pôle Sup, on a été mis en contact avec des structures en tant qu'étudiant. Mais du coup, vu que c'était très axé sur le projet perso, c'est aussi des institutions qui nous ont permis de mettre des pieds dans des SMAC, dans des studios d'enregistrement, etc. Et du coup, en parallèle de ça, comme je te disais, j'ai développé mon projet perso. Et voilà, j'ai eu comme j'avais un pied dans le 95, même un pied et demi, et que j'ai joué dans beaucoup de salles, à un moment donné, le Combo 95 a eu vent de mon existence. Et on s'est rencontrés, comme ils le font avec beaucoup d'artistes, on s'est d'abord rencontrés sans se dire on t'accompagne ou quoi, mais juste pour échanger, pour faire un diagnostic sur mon projet. Et ensuite, j'ai passé la candidature pour le KIC, qui est le dispositif d'accompagnement du Forum de Vauréal. Et voilà, j'ai été pris. Et donc là, ça fait un an et demi que je suis accompagné par cette SMAC. Et avec une équipe super, aussi bien une équipe de techniciens et techniciennes que le chargé d'accompagnement, que j'embrasse, que les autres artistes qui sont accompagnés aussi là-bas. Donc voilà, c'est, euh, Tout s'est un petit peu recoupé au bout d'un moment, mais le fait d'avoir fait ces études de musique où j'ai rencontré aussi plein d'autres artistes et plein d'autres musiciens, musiciennes, ça a fait que j'ai un peu mis plein d'œufs dans plein de paniers sans trop savoir ce que ça allait donner, et puis au bout d'un moment tout prend sens, quoi.
1: Et comment tu te situes maintenant par rapport à ton parcours artistique, et qu'est-ce que tu aimerais explorer par la suite ?
2: Comment je me situe maintenant ? J'ai l'impression que depuis que je fais de la musique, je suis toujours en train de me demander ce que je fais. Et je pense que c'est une bonne chose, mais en tant qu'artiste, je crois que tu es constamment obligé de te remettre en question, d'essayer de mettre le doigt sur ce qui fait ton identité, ce qui fait ton unicité. Et je pense qu'il y a aussi quelque chose qui est... C'est tellement, enfin, vu que tu peux pas dissocier l'artiste de la personne que t'es, et que en tant qu'être humain normal, t'es en constante évolution, bah ton identité artistique, elle évolue aussi constamment avec toi. Donc j'ai l'impression que il y a des choses qui sont plus claires qu'avant, quand même, évidemment. Mais je suis quand même tout le temps en train de me demander est-ce que ça c'est vraiment moi, est-ce que ça l'est pas, qui je suis. Donc il y a certaines questions, je pense, que qui resteront toujours là, et je pense que c'est une bonne chose, parce que c'est des questions qui te forcent à réfléchir sur toi, qui te forcent à creuser un peu. Dans ta conscience, dans tes pensées, et c'est là où des choses aussi artistiques se révèlent. Donc voilà.
1: Et ben, je te propose qu'on passe du coup à ta chanson en live. Tu peux nous expliquer rapidement ce que tu vas nous présenter ?
2: Alors je vais vous jouer un morceau qui n'est disponible nulle part, que j'ai écrit il y a pas très longtemps, qui s'appelle 3 heures du mat sur le pont de Sully. C'est un morceau que je joue que en solo, parce que j'ai beaucoup d'autres morceaux où je suis accompagné par d'autres musiciens et musiciennes. Celui-là, je le joue que en solo parce que il a un peu cristallisé une thématique qui m'était très chère, qui était celle de ce moment d'errance que j'avais avant de faire de la musique, et où je voyais plus trop. L'intérêt d'avoir une vie où je n'étais pas satisfait de ce que je faisais. Donc c'est un morceau qui est très très intime, en fait, et c'est pour ça que je me suis dit allez, je le joue. Il va pas souffrir de l'absence de mes comparses, et ouais,
1: ça marche. Je te propose qu'on y aille directement. 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

0: Merci beaucoup Kaini pour cette performance.
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4: Bonjour à tous. Pratiquer un effort intense en période de forte chaleur n'est pas sans conséquences. Principal risque, le coup de chaleur d'exercice. Une situation qui doit conduire à un refroidissement immédiat. En se contractant, les muscles produisent une quantité considérable de chaleur qui conduit à l'augmentation de la température corporelle. Et lorsqu'il fait chaud et que l'effort est trop intense, le système de régulation thermique se dérègle, entraînant un risque d'hyperthermie. C'est ça le coup de chaleur d'exercice. À la clé, éblouissement, nausées, maux de tête, vertiges, fatigue inhabituelle, troubles de la vision ou encore propos incohérents. Autant de signes qui doivent alerter et conduire à un refroidissement immédiat. Il faut savoir que le coup de chaleur d'exercice ne se produit pas qu'en période de canicule. Les sportifs peuvent en être victimes par seulement 25 degrés. En l'absence de vent et avec un taux d'humidité élevé, la température corporelle augmente et sa régulation est rendue difficile, voire impossible, provoquant ces malaises qui peuvent être graves, voire fatales. Donc, lorsque la météo n'est pas favorable à un exercice intense, mieux vaut réduire, voire annuler votre séance. Vous pouvez aussi aménager vos horaires en commençant plutôt le matin. Par ailleurs, aspergez-vous régulièrement le visage et la nuque avec de l'eau et hydratez-vous avant, pendant et après l'effort, même si vous n'avez pas soif. Et si l'hyperthermie survient, il faut agir rapidement. Mettez la victime au frais et à l'abri, refroidissez-la avec des sacs de glaçons sur les cuisses et les bras et appelez le 15 ou le 18.

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2: La police, une pollution sonore.
3: Non, pas spécialement.
2: Oh non, ça je dirais pas ça, au contraire. Enfin, normalement, s'ils mettent les gyrophares, c'est qu'a priori, enfin, c'est censé être nécessaire, donc non, je dirais pas ça.
4: Ah, sonore, non, pas vraiment, il n'y a pas que, hein.
3: Je dois dire que je ne trouve qu'on l'entend pas trop. J'ai pas le sentiment que ça a pu me déranger les oreilles, sachant que je suis assez sensible au bruit.
4: Il faut dire oui ou non, quoi.
3: Donc je dirais non.
5: Non, pas outre mesure. Je suis en centre-ville et j'ai très souvent l'occasion dans la journée d'entendre que ce soit les pompiers ou la police. C'est plutôt... je pense pas que ce soit une pollution sonore, c'est plutôt un désagrément dans le fait de savoir qu'il faut qu'ils interviennent plus que dans le fait de les entendre.
4: Quand ils passent, ils peuvent faire du bruit, bon, mais... Bon, c'est sûr qu'après, bon, quand les pompiers y passent, bon, ça fait du bruit aussi. Bon, on peut dire, oui, c'est pour quelque chose de bien, bon, c'est pas grave. Bon, la police, quelquefois aussi, elle fait pas que des choses mauvaises aussi, comme certains peuvent le dire, en tout cas, quoi.
2: En plus, ils les mettent pas toujours, mais non... Enfin, pour moi, non, je n'associe pas la police à de la pollution sonore.
5: Pas pour eux, pour ceux qui en ont besoin.
4: Et s'ils faisaient peut-être leur travail un peu mieux, il y aurait d'autres pollutions sonores qu'on n'aurait pas, qu'ils pourraient éliminer, par exemple. Je sais pas, style les mobilettes qui passent, là, qui font un bruit fou, là, même la nuit, c'est interdit, mais bon, la police ne dit rien.
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0: 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Il est midi.
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10: Bonjour à tous, à la une de l'actualité sportive, Teddy Riner au centre d'une enquête sur des messages racistes et haineux publiés en ligne à son encontre. Des messages arrivés après des déclarations du judoka sur sa crainte d'une montée de l'extrême droite. Le parquet de Paris s'est saisi de l'affaire après de nombreux posts sur X et Instagram. Deux matchs de suspension ferme pour Paris Brunner en football après sa célébration polémique à Strasbourg. Le joueur de Monaco avait mimé un geste de couteau coupant une gorge après avoir marqué le 12 septembre dernier. La commission de discipline de la LFP lui ajoute deux matchs avec sursis. Il va donc manquer les matchs contre Toulouse et Lorient en Ligue 1. Toujours en football, Kylian Mbappé a participé hier à son premier entraînement avec l'équipe de France sous les ordres de Zinedine Zidane. L'équipe de France joue demain soir contre la Turquie en Ligue des Nations à 20h45. En tennis, l'Espagne rejoint les demi-finales de la Billie Jean King Cup. Les Espagnols ont battu le Kazakhstan 2-1 à Shenzhen en Chine grâce au double décisif remporté par Kristina Buska et Sara Soribestormo. Elles vont affronter la Tchéquie demain pour une place en finale. Et enfin, en volley, l'équipe de France est à une victoire de la finale de l'Euro. Les Bleus joueront leur demi-finale demain à Milan. Après avoir éliminé la Roumanie 3-0, Noah Duflo-Rossi estime dans l'équipe que les Français peuvent aller, je cite, encore plus loin, avec aussi une qualification olympique en ligne de mire. Voilà pour l'essentiel de l'actualité sportive.
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1: Bonjour à tous. À la une de l'actualité, le moral des ménages français stable ce mois-ci selon l'INSEE dans son enquête mensuelle. Il reste bas globalement. L'indicateur de confiance sur la vie économique s'établit à 86, assez loin de la moyenne longue période de 100. Un moral touché par la hausse des prix à la pompe. Les transporteurs routiers menacent de se mobiliser la semaine prochaine et dénoncent leur exclusion du dispositif d'aide mis en place par le gouvernement. Un soutien étendu à 5 500 000 conducteurs contre 3 millions auparavant, à un montant de 100 euros jusqu'à la fin de l'année. A noter, le prix moyen du diesel atteint un niveau historique dans l'Union européenne, 2,23 euros le litre contre 2,16 euros une semaine auparavant. Emmanuel Macron interviewé ce soir sur TF1 et France 2 à 20h. Le chef de l'État sera interrogé sur les tensions géopolitiques et leurs conséquences, notamment sur la hausse des prix des carburants. La prime d'activité pourrait être gelée l'an prochain, annonce du ministre du Travail, Jean-Pierre Farandou. Il évoque une variable d'ajustement pour participer à l'effort budgétaire. Le gouvernement n'a pas encore précisé si le gel serait total ou partiel. Une prime versée à plus de 4 500 000 allocataires. Et en football, Leny Yoro va découvrir l'équipe de France. Le défenseur est appelé pour la première fois chez les Bleus. Il remplace Ibrahima Konaté, blessé.

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1: Bonsoir Caroline. Alors, toutes les bonnes choses ont une fin. C'est la dernière chronique coup de projecteur de cette saison. Qu'est-ce que vous nous proposez pour terminer l'année en beauté à Utopia ?
2: Alors, on est très heureux de pouvoir convier nos spectateurs, les fidèles, mais aussi toutes celles et ceux qui ne nous connaissent pas. Ce sera l'occasion de faire connaissance. On vous invite donc à une fiesta de fin de saison. Ce sera le vendredi 3 juillet à partir de 19h, donc à Utopia Saint-Ouen-l'Aumône. Et à cette occasion, donc, on vous prépare, comme tous les ans, une magnifique tombola. Donc, quand même, le premier prix est une saison entière gratuite à Utopia pour une personne. C'est-à-dire que l'heureux ou l'heureuse gagnante aura une carte VIP, pourra venir voir autant de films qu'il ou elle le souhaitera sur la saison août 2026 jusqu'au juillet 2027. Donc voilà, c'est quand même un beau cadeau. Et puis surtout, ce sera l'occasion de pouvoir découvrir un film en avant-première. Cette année, on est très heureux d'avoir obtenu l'avant-première du film de Martin Darondo et Bertrand Huscla, que vous connaissez peut-être, qui fait des vignettes très très drôles. Le film s'appelle De la comédie française et c'est un film tout à fait réjouissant. C'est une comédie qui se passe exclusivement donc à la comédie française, avec exclusivement des comédiens de la comédie française, et c'est à la fois drôle, intelligent, voilà, ça nous semblait être le film parfait pour finir l'année. Et puis le film a l'avantage aussi de ne durer qu'1h15, qui va nous laisser toute la soirée pour ensuite manger tous ensemble une part de paella qui sera faite en direct de la place Pierre Mendès France. Donc il faut venir pré-acheter vos places aux caisses d'Utopia, mais si vous vous décidez au dernier moment, il y a de fortes chances qu'il y ait encore de la place. Voilà, donc ça c'est le dernier et premier gros événement. Et nous avons aussi un événement dimanche 5 juillet, un petit déjeuner iranien. C'est une séance unique en hommage à Marjane Satrapi qui nous a quittés trop prématurément. Donc on était très triste de cette disparition. Donc voilà, on voulait lui rendre hommage en passant l'un des films emblématiques de sa carrière, qui est bien sûr Persepolis, tiré de son propre roman graphique. Et on aura également notre députée Aïda Adizadeh qui sera présente, puisqu'elle est présidente du groupe d'amitié France-Iran à l'Assemblée nationale. Voilà, donc c'était aussi important pour nous de rendre hommage à cette grande artiste disparue. On terminera par une autre avant-première le mercredi 8 juillet d'un film qui a été présenté à Cannes, qui a été unanimement salué, qui a eu le prix du scénario. C'est le film Notre Salut, qui nous plonge dans la France collabo, et c'est avec un Swan Arlo absolument magistral. Donc ça, ce sera le 8 juillet. Et puis on finira l'année également sur un film à la fois jeune public, mais qui touchera toutes les générations. C'est un film qui a fait l'unanimité aussi au sein de nos équipes lors du dernier festival de Cannes. C'est un film d'animation. Ça s'appelle Le Corset et c'est un film à la fois très drôle, très touchant. Donc on vous invite vraiment à venir le jeudi 16 juillet à 14h30 et ce sera aussi l'occasion d'offrir aux plus jeunes de nos spectateurs un goûter.
1: Et alors Utopia, vous fermez comment pour les vacances et surtout vous rouvrez quand pour la rentrée ?
2: Alors nous serons fermés effectivement du 29 juillet au 18 août et on réouvrira les portes donc mercredi 19 août avec une programmation de malades, puisqu'il y aura bien sûr sur la prochaine gazette la Palme d'Or, entre autres.
1: Merci et bonnes vacances.
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L'accordéoniste Marc Berthoumieux, La Scoumoun de François de Roubaix, musique du film de José Giovanni où Jean-Paul Belmondo tenait le rôle principal. Album In Other World de La Belle sous la ville en 2011 au studio de Meudon. Il y avait Giovanni Mirabici au piano, André Aritexi à la contrebasse et André Ceccarelli à la batterie.

Le collectif tropical Tribute to the Beatles, Come Together, bien sûr, de John Lennon et Paul McCartney. Album Tropical Tribute, label EMI, 1996. Cette formation cubaine était sous la direction du percussionniste Tito Puente.

Le pianiste Anton Hawes, Blue in Green de Miles Davis, album Adjo Piano, le label Contemporary, 14 août 1976, au studio Contemporary à Los Angeles. Alors, Anton Hawes est né à Los Angeles, il était fils de pasteur. Tout jeune, il s'amusait à jouer sur son piano les chants religieux et les cantiques. Il travailla avec Dexter Gordon, Charlie Haden, Red Mitchell, et même il a fait un album avec John Baez.

La chanteuse Cyril Aimé, It's Over Now, de Thelonious Monk, album live, label Marc Avenue, c'était le 16 août 2017 à New York. Il y avait Adrien Moignard et Michael Vénanetu aux guitares, Dylan Chamat contrebasse, Daniel Danor à la batterie. Alors, le Festival Jazz au Fil de l'Oise aura lieu cette année du 26 septembre au 12 décembre 2026. La présentation aura lieu ce samedi 26 septembre à la scène nationale, point commun, théâtre 95, une place du théâtre à Cergy, préfecture, et le premier concert aura lieu le vendredi 2 octobre à 20h30 au Centre des Arts à Enghien-les-Bains avec le batteur Arnaud Dolmen.

Le contrebassiste Dave Young, Milestone de Miles Davis, album Side by Side, volume 3, label Just in Time, 21 août 1995 à New York. Dave Young fait cet album, au piano il y avait Tommy Flanagan bien sûr, et dans cet album il y avait plusieurs pianistes suivant les plages comme Oscar Peterson, Cedar Walton, Kenny Barron, Ellis Marlasilis. 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

The Oldtimers, Dr. Jazz de King Oliver et de Walter Melrose, album au Petit Journal, label Suadeo, 17 février 2003, Petit Journal Saint-Michel à Paris. Il y avait Daniel Witt au cornet, Bob Abramowitsch à la clarinette, Jacques Pierrefort trombone, Sandrick de Davrichevi banjo, Pierre Cazenave au piano, Eric Pierron tuba et Lionel Béchet à la batterie. Alors, ce qu'on pouvait dire, on pouvait entendre cette formation assez souvent, Petit Journal Saint-Michel, à côté du Jardin des Luxembourg, à Paris, pas loin du Sénat. Et ce club a fermé quelque temps, je crois qu'il va rouvrir.

Le pianiste Serge Forte, Caravane, bien sûr, de Duke Ellington et John Tisol. Album Songs for All, label RDC Records. 12 octobre 1977, au studio System 2 à New York. Jean Vellers à la contrebasse, Darem Beckett à la batterie et Mino Sinelu aux percussions.

Trompettiste Jean-Pierre Desroires, Camise Blues, composition, album Swing Music & Co, label Black & Blue, 10 juillet 2018. Il y avait Olivier Levaux au piano, Camille Granger contrebasse, Dominique Mettez à la batterie. Nous nous quitterons avec le pianiste Ralph Sutton et le batteur Michael Silva dans un medley de thèmes de Duke Ellington. C'était le 27 novembre 1988 à l'espace Jean Villard à Milly dans le Loiret. Je vous remercie de votre écoute. Je vous souhaite un bon dimanche, bonne fin de semaine, bon début de semaine. Et puis restez sur le 89.2.

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2: Bonjour à tous. L'essentiel de l'actualité, les aides aux transporteurs routiers face à la hausse des carburants sont prolongées jusqu'à fin août. Un décret publié ce jeudi renouvelle le dispositif pour les mois de juin, juillet et août. Il prévoit une aide de 5 000 euros par mois pour les entreprises et jusqu'à 60 000 euros pour les plus en difficulté. Au total, 50 millions d'euros ont déjà été versés à 10 000 transporteurs. La prime d'activité pourrait être gelée en 2027. Le ministre du Travail annonce que son montant pourrait ne pas être valorisé l'an prochain dans le cadre des économies du budget. Cette aide concerne 4,5 millions d'allocataires et coûte près de 11 milliards d'euros par an aux finances publiques. Une enseignante a été violemment agressée par un élève de 8 ans à Évry-Courcouronnes dans l'Essonne. Ça s'est passé le 11 septembre. L'enfant aurait donné des coups de poing et de pied à sa maîtresse après une crise alors qu'elle tentait de l'apaiser. Le ministre de l'Éducation dénonce des actes inqualifiables et annonce la recherche urgente d'une solution adaptée pour l'élève. Et puis le pape Léon XIV arrive à Paris demain pour une visite de 2 jours dans la capitale. Le souverain pontife sera reçu à l'Élysée par Emmanuel Macron, puis se rendra à l'UNESCO et à Notre-Dame avant une veillée au Stade de France. Samedi, il célébrera une messe place de la Concorde devant 600 000 personnes avant de partir pour Lourdes.
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5: La même déclaration sera faite par une autre habitante, affirmant avoir vu la voiture sortir de l'allée des riches. Plus tard, les enquêteurs récolteront le témoignage du laitier. Ce dernier affirmera avoir vu le même modèle 5 jours avant la disparition de Joanne. En fin de journée, Martin Rich, prévenu par la police, rentre à la maison. Horrifié par ce qui est arrivé à sa femme, il souhaite participer activement à l'enquête. Il apprend que des canettes de bière ont été retrouvées dans la poubelle. « C'est très étrange, précise-t-il aux enquêteurs, parce que Joanne n'est pas du genre à boire de l'alcool, encore moins quand elle est seule. » Les policiers se demandent si la jeune femme n'entretenait pas une liaison avec un autre homme. Ils imaginent que le sang retrouvé pourrait être en réalité une mise en scène. La police explique que les taches dans la cuisine pourraient ne pas être dues à une lutte, mais plutôt à une personne qui se serait infligée à elle-même une blessure, probablement au niveau de la main. Après analyse, le sang correspond bien

à celui de Johan. Des gouttes sont retrouvées sur la première marche de l'escalier, puis sur la dernière, dans la chambre du couple et près de la fenêtre de la chambre des enfants où dormait David. Il y en a également dans l'allée, sur la voiture du couple, de sorte que les policiers sont incapables de déterminer où est l'épicentre de l'hémorragie. Comme si Johan s'était volontairement coupé et aurait essayé de brouiller les pistes. Ainsi, Johan aurait pu monter dans une voiture et partir avec l'inconnu à la General Motors bleue. Quoi qu'il en soit, un expert a pu déterminer que la quantité totale de sang n'est pas révélatrice d'une blessure profonde. La coupure aurait pu être superficielle, malgré le nombre de marques sur les murs. Mais Martin Rich ne croit pas à la théorie de la fuite de sa femme avec un amant. Il pense plutôt à un enlèvement. Dans ce cas, le coupable est certainement une personne qu'elle connaissait. Les policiers n'ont constaté aucune effraction, et hormis la cuisine, aucune autre pièce n'a été mise en désordre. Le cambriolage ayant mal tourné n'est pas non plus envisageable. Plus tard, d'autres témoignages vont orienter les enquêteurs vers une piste impensable de nos jours, mais bien plausible à cette époque. Johan Rich pourrait avoir subi un avortement illégal qui a mal tourné. Cette théorie se base sur le témoignage d'un automobiliste l'ayant aperçu marcher dans la rue. Bloqué dans le trafic, le conducteur est persuadé avoir vu une jeune femme dont la description pourrait correspondre à Johan, titubant sur le bord de la route avec du sang coulant entre ses jambes. Les enquêteurs ne sont pas sûrs que ce témoignage soit crédible. Pourtant, cela pourrait expliquer de nombreuses choses. Il est possible que la voiture sale appartienne à un médecin pratiquant l'avortement à domicile de manière illégale. Le Massachusetts compte bon nombre de praticiens peu scrupuleux qui réalisent ce type d'opération. Les canettes de bière retrouvées dans la poubelle auraient pu servir à anesthésier la patiente. Malheureusement, l'opération aurait pu rater. Johan aurait paniqué et tenté d'appeler les secours. À la suite de quoi, le médecin l'aurait empêché de contacter les urgences pour éviter d'avoir des problèmes. Cela expliquerait le téléphone arraché. L'homme aurait pu repartir à bord de son véhicule, laissant Johan se vider de son sang. La jeune femme aurait pu ensuite essayer de se rendre elle-même dans un centre hospitalier. En cours de route, elle aurait pu faire une mauvaise chute et tomber dans un ravin. Le secteur a pourtant été fouillé de fond en comble. Aucun corps n'a été retrouvé. La théorie est bancale, mais parfaitement compatible avec les éléments de l'enquête. Les semaines passent. Plusieurs affiches sont placardées dans toute la ville, mais aucun nouveau témoin ne va appeler. En fouillant un peu plus dans la vie de la jeune femme, les policiers décident d'aller enquêter sur le lieu préféré de la disparue, la bibliothèque municipale. Quand elle a emménagé avec Martine, elle s'est empressée de se faire une carte d'abonnement. Les enquêteurs constatent qu'elle a emprunté près d'une centaine d'ouvrages différents. La plupart traitent de la place de la femme dans la société. Ses romans préférés dépeignent la vie d'héroïnes cherchant à gagner leur indépendance. Ce qui intrigue la police, ce sont surtout ses 25 ouvrages empruntés successivement, quelques semaines avant sa disparition. Tous traitent d'affaires criminelles et trois d'entre eux évoquent des disparitions volontaires. Un livre a pour sujet une femme en ayant assez de son quotidien. Elle cherche à tout prix à s'échapper du foyer dans lequel elle se sent prisonnière. Pour cela, elle met en scène sa fuite en la faisant passer pour un enlèvement. La mise en scène décrite dans le livre est à peu de choses près similaire aux éléments de l'enquête. À présent, tout semble bien clair. Johan Rich a organisé sa fuite. Elle était bien trop indépendante pour se satisfaire d'une vie de mère au foyer. Ses amis l'ont bien dit à la police. Elle avait de l'ambition. On ne sait pas trop si elle avait l'idée de quitter sa famille avant d'avoir lu les livres, ou si l'une des histoires a été particulièrement inspirante. Même si Martin Rich ne veut pas le reconnaître, il n'est pas improbable que Johan ait eu un amant, ou en tout cas une connaissance très proche l'ayant aidé dans sa fuite. Dans l'après-midi du 24 octobre, cet inconnu s'est présenté au domicile de Johan. Tous deux ont bu une bière en se mettant d'accord sur le plan qu'ils allaient mettre à exécution. Elle a l'idée de se couper au niveau de la main pour répandre un peu de sang, d'arracher le téléphone. Elle suggère également l'idée de marcher le long de la route, peut-être de se mettre un peu de sang au niveau des jambes pour faire croire à une véritable blessure. L'inconnu n'a plus qu'à la récupérer plus loin avec sa voiture. Si cette théorie s'avère exacte, alors il y a peu de chances pour que Joan donne de ses nouvelles. Les années passent, et finalement, l'enquête sur la disparition de cette mère de famille est abandonnée. Martin Rich vit avec la certitude qu'un jour,
sa tendre épouse pensera à appeler à la maison pour demander des nouvelles de ses enfants. Ainsi, il refuse de déménager, tout comme il ne fera jamais changer sa ligne téléphonique. Il élève ses deux enfants qui n'auront jamais eu la chance de vraiment connaître leur mère. En 2009, Martin Rich décède, seul et désespéré. Il n'a jamais voulu se remarier. En 1962, la ville de Lincoln et le journal Boston Record American avaient consacré une série d'articles à cette affaire, promettant une forte récompense à quiconque détiendrait une information susceptible de clôturer les recherches. Quelques appels téléphoniques ont suivi la publication de ces articles. Les témoignages étaient faux. Les années suivantes, les policiers se sont demandé si la jeune femme n'aurait pas disparu du côté du grand chantier en cours près de son quartier au moment de sa disparition. À cette époque, le chantier contenait de grands trous que les ouvriers bouchaient avec du ciment. Et si Joan Rich avait été enlevée? Et si sa fuite s'était mal terminée? Son corps pourrait se trouver sous l'un de ces immeubles récemment construits. Pendant un temps, Robert Foster, un agent d'achat du service des parcs nationaux, était envisagé comme suspect dans cette affaire de disparition. En octobre 1961, il visitait des maisons dans la région pour parler du projet aux habitants, puisqu'il était principalement amené à rencontrer des femmes au foyer aux heures de l'après-midi. Certaines d'entre elles avaient rapporté à la police que l'homme était très insistant. Mais après l'enquête, il s'était avéré que son emploi du temps ne pouvait pas coller avec l'heure de la disparition de Joan Rich. Aujourd'hui encore, la disparition de Joan reste un mystère total.

Le 27 octobre 2015, Irène et Michel Brunel, deux heureux retraités très âgés, partis couler des jours heureux dans leur nouvelle propriété en Espagne, à Alicante, sont inquiétés par l'appel de leur fils aîné, Dominique Brunel. Au téléphone, Dominique a la voix tremblante. Il est inquiet de ne pas avoir de nouvelles de son frère Jean-Marc, qui devrait être rentré de voyage depuis deux jours. Michel Brunel devient subitement livide. Il confie ses craintes à sa femme Irène. Elle non plus ne se sent pas bien du tout. Ils essayent de contacter leur fils Jean-Marc sur son téléphone portable. Leurs appels désespérés passent systématiquement sur le répondeur. Ils réalisent alors que ce dernier n'a donné aucun signe de vie depuis le début de son séjour. Ce n'est pas normal puisque Jean-Marc a toujours été très proche de ses parents. Michel, le père, décide de prendre les devants. Il est le premier à contacter la gendarmerie de Châteauneuf-du-Pape, la commune où réside son fils. Les gendarmes sont très étonnés que Michel Brunel souhaite faire ouvrir une enquête pour disparition. Jean-Marc a 57 ans. Il a le droit de ne pas donner de nouvelles à ses proches s'il le souhaite. On ne peut pas enclencher une telle procédure pour quelques jours de vacances supplémentaires. Mais le père du disparu prétend que ce n'est pas possible que Jean-Marc ait prolongé ses vacances. C'est un patron très occupé à gérer ses affaires dans le fromage. Il a en effet repris avec succès la société familiale de négoce. Il est très rare qu'il s'accorde quelques jours de repos. D'ailleurs, il est tellement occupé par son travail qu'il n'a entamé sa première relation amoureuse suivie qu'à l'âge de 45 ans. Il avait même envisagé de se marier. Les gendarmes prennent note de la déposition. Michel raccroche, puis compose un autre numéro. Celui de la villa de l'entrepreneur dans laquelle est hébergé leur autre fils, Dominique. Il exige de ce dernier qu'il se rapproche également des policiers. L'enquête doit commencer le plus rapidement possible. Michel et Irène sont particulièrement inquiets du déroulé des événements. Car Jean-Marc Brunel était leur fils préféré. Et c'est peut-être là tout le problème de cette affaire. En début d'après-midi, Dominique va à la gendarmerie de Châteauneuf-du-Pape, fait sa déposition et repart. Vers 18h, ce même jour, les gendarmes se rendent à l'adresse indiquée, comme l'exige la procédure. Dominique redonne son récit, en ajoutant de nouveaux détails qu'il n'a pas révélés la première fois. Deux jours plus tôt, le 25 octobre 2015, il emprunte la voiture de son frère pour se rendre à l'aéroport de Marseille. Il était convenu qu'il aille chercher Jean-Marc à son retour de vacances. C'est à ce moment-là qu'il constate son absence. Il est, selon lui, très inquiet, d'autant plus que la destination choisie est réputée comme dangereuse. Il explique alors aux gendarmes que l'homme d'affaires s'était rendu en Ukraine, dans la région d'Odessa. Il précise que Jean-Marc Brunel est particulièrement attiré par les jeunes filles de l'Est. Il sait que son frère a l'habitude de discuter avec des escort girls sur des sites spécialisés. Les éléments avancés par Dominique paraissent crédibles. En apparence, il présente même un devis pour un voyage en Ukraine prévu pour l'année suivante. Selon Dominique, c'est une sorte de hobby, de passion. Jean-Marc aime se rendre régulièrement dans ce pays. Il avait réalisé le même voyage l'été précédent. Les gendarmes prennent le devis en considération et envisagent des investigations supplémentaires, notamment sur le compte en banque de l'entrepreneur. Ce qu'ils vont découvrir va transformer cette histoire de disparition en une enquête criminelle. En interrogeant la banque de l'entrepreneur, les enquêteurs découvrent que le 16 octobre, le jour supposé du départ, Jean-Marc Brunel a effectué plusieurs opérations importantes, notamment la clôture de l'ensemble de ses comptes épargne et assurance vie. Tout l'argent que l'homme avait mis de côté s'est subitement retrouvé sur ses comptes courants. À partir de ces éléments, plusieurs hypothèses sont émises. L'homme aurait pu vouloir refaire sa vie en Ukraine après avoir rencontré une jeune fille sur Internet. Ensuite, l'entrepreneur serait tombé dans un piège tendu par la famille de la jeune fille, ou peut-être de simples complices. L'idée étant de lui extorquer le plus d'argent possible. Cependant, les parents de Jean-Marc ne croient pas une seule seconde en cette théorie. Ils prétendent que ce dernier n'a jamais manifesté de soi-disant passion pour les filles de l'Est. C'était un garçon honnête qui n'avait aucun secret pour eux. Il suffit de s'intéresser un peu au passé de la victime pour se rendre compte que cette histoire de voyage a été montée de toutes pièces. Jean-Marc Brunel est né près d'Avignon, à Angles. C'est un enfant qui mène une vie heureuse en présence de son grand frère Dominique et de ses parents Irène et Michel.
Ces derniers le chouchoutent à tel point qu'il se refuse de quitter le cocon familial. Après un parcours scolaire exemplaire et des études en gestion, il envisage une carrière dans l'entrepreneuriat. Bientôt, il gagne très bien sa vie, mais l'idée de quitter la maison lui est toujours inconcevable. Ce ne sont pas ses parents qui auraient l'idée de le chasser. Au contraire, Jean-Marc Brunel restera au domicile familial à Angles jusqu'à ses 30 ans. Il aurait bien aimé rester encore plus longtemps, mais il a fini par se rendre compte que ses parents avaient également besoin d'un peu de tranquillité. Surtout depuis le départ à la retraite de son père. Jean-Marc s'offre un premier appartement à Vignes, mais il n'y passe pas beaucoup de temps. Tous les midis, il mange chez ses parents, sans oublier d'emporter des restes pour le soir. Avec tant d'années passées aux côtés de sa mère, il en a oublié les compétences essentielles de la vie de célibataire. Comment faire à manger ou le repassage? Il faut dire qu'Irène ne fait rien pour contribuer à son indépendance. Elle fait souvent le déplacement à son domicile pour faire le ménage.

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2: Lorsque ses parents quittent le sud de la France pour s'installer en Espagne, Jean-Marc Brunel, grâce à toutes ses économies et son salaire de négociant en fromage, se paiera les services d'une femme de ménage. De plus, il finit par faire la connaissance d'une femme, Bernadette, avec laquelle il entame une relation amoureuse à l'âge de 45 ans. Bernadette et Jean-Marc Brunel sont des amoureux très heureux. Mais l'homme est très attaché à sa vie de célibataire. Tous deux ont beau avoir la quarantaine passée, ils se considèrent plus comme des petits amis qu'un vrai couple vivant ensemble sous le même toit. Au fil du temps, leur relation devient sérieuse et après 11 ans de bonheur, ils veulent se marier. Les parents de Jean-Marc l'attestent, leur fils est bien trop amoureux pour envisager la moindre bêtise pour en provoquer la séparation du couple. C'est pourquoi cette affaire de jeunes Ukrainiennes n'a aucun sens pour eux. Les gendarmes commencent à douter sérieusement de l'histoire racontée par Dominique. En interrogeant l'ensemble des compagnies aériennes devant décoller pour l'Ukraine, ils se rendent compte que Jean-Marc ne figure sur aucune liste de passagers. Pas une seule réservation n'a été faite ni cette année, ni l'année passée. Les enquêteurs décident de retourner voir Dominique pour obtenir davantage d'explications. Nous sommes le 28 octobre 2015. Les enquêteurs ne veulent pas perdre de temps pour appréhender le suspect. Pour eux, Dominique a de sérieuses choses à cacher et pourrait bien être impliqué dans la disparition de son frère. La tâche s'annonce compliquée puisque l'homme de 61 ans a disparu. Les gendarmes trouvent une maison vide. Ils remarquent également que la Golf grise de Jean-Marc, habituellement toujours garée devant la maison, n'est plus là. Or, la veille, elle y était encore. Tout semble indiquer que le fils aîné de la fratrie Brunel a pris la fuite dans la nuit. De retour au commissariat, les gendarmes commencent par lancer un avis de recherche pour retrouver le véhicule. Les résultats tombent rapidement. Dominique, visiblement trop pressé de quitter le territoire, s'est fait flasher sur l'autoroute en direction de l'Espagne. La Golf est retrouvée sur un parking de l'aéroport de Madrid. Malheureusement, le suspect a un temps d'avance sur eux. Il s'est envolé pour le Panama, en Amérique centrale. Et ce n'est pas pour rien qu'il a choisi cette destination. Dominique Brunel connaît très bien l'Amérique du Sud. Dans ce pays où corruption et justice travaillent main dans la main, il ne sera pas facile de convaincre les autorités panaméennes d'appréhender leur homme. Les gendarmes français ne comptent cependant pas baisser les bras, quitte à ce que cela prenne du temps. Ils apprennent de la bouche de ses propres parents que Dominique n'a jamais été un fils honnête. En retraçant le parcours de Dominique Brunel, on pourrait presque croire à une version moderne des frères Caïn et Abel. Dans le rôle du mauvais fils, l'aîné. Les Brunel n'ont pas de bons souvenirs de cet enfant turbulent. C'était un garçon violent avec ses autres camarades de classe. Un jour, son père lui a acheté une moto pour lui faire plaisir. Il se souvient qu'en guise de remerciement, il a enchaîné les accidents, allant même jusqu'à blesser une personne traversant le passage piéton. Tandis que son jeune frère, Jean-Marc, se distingue par un comportement exemplaire, lui fait l'école buissonnière, ne sachant pas quoi faire de son avenir. Après son diplôme de baccalauréat, il choisit l'architecture. Non par plaisir, mais par opportunité. Il envisage d'être chef d'entreprise. Cependant, contrairement à son jeune frère, il ne possède pas de don particulier pour l'entrepreneuriat. Il ouvre plusieurs affaires qui ne fonctionnent pas et font rapidement faillite. Il fait plusieurs petits boulots, mais son salaire est bien inférieur à ses aspirations et à ses espérances. À la première occasion, il dépense tout. Sa passion dévorante pour les voitures de luxe lui coûte cher, ce qui l'oblige à emprunter de l'argent régulièrement à ses parents. Ces derniers ne s'opposent pas à cette aide qu'ils finiront par regretter quelques années plus tard. Car Dominique, leur fils aîné, n'est plus seul. À 45 ans, il doit entretenir sa petite famille. Lui, sa femme et ses deux enfants finissent par partir pour le Venezuela, un pays où selon lui tout est possible et qui pourrait lui offrir de véritables opportunités pour monter de nouvelles affaires. Une fois sur place, il parvient à fonder une entreprise de sécurité avec quelques associés. Selon les déclarations d'Irène, sa maman, qui est venue lui rendre visite une fois au milieu des années 90, Dominique ne gérait aucune société. Ou alors il déléguait tout. Après l'arrivée d'Hugo Chavez au pouvoir, la famille Brunel est contrainte de rentrer en France. Sa femme est heureuse de retrouver son pays natal. Désormais, elle ne partage plus les mêmes aspirations que lui. En 1998, Dominique se sépare de sa famille pour rejoindre le Panama et s'y installe définitivement. Dans ce pays en pleine construction, il tente sa chance avec une entreprise d'export de cœur de palmier. C'est un nouvel échec. L'homme est ruiné, mais ne veut pourtant pas se résoudre à rentrer. Il envisage de faire quelques allers-retours en France pour voir ses enfants. Il peut compter sur son jeune frère, Jean-Marc, pour l'héberger dans sa villa du Vaucluse. L'entrepreneur fait preuve d'une grande générosité. Et pourtant, pour Dominique, cela ne semble pas suffisant. Parallèlement, il se fait entretenir tous les mois par ses parents, qui dépenseront jusqu'à 100 000 euros en tout pour lui. Une situation qu'Irène et Michel ne supportent plus. Ils ont l'impression que leur fils passe son temps à leur demander sans cesse de l'argent, pour vivre ou pour lancer de nouveaux projets, tous plus périlleux les uns que les autres. En janvier 2014, dans une lettre que Michel adresse à son fils en le vouvoyant, il lui explique clairement sa volonté de cesser de le financer en permanence. Dominique se sent rejeté, plus que jamais. Dans le courrier, son père l'appelle « Monsieur Dominique », une distance mise entre un père et un fils que ce dernier ne supportera pas. Les enquêteurs estiment que l'argent et le sentiment de rejet sont deux mobiles suffisants pour commettre l'irréparable. Deux témoignages vont rapidement mettre en lumière l'acte odieux du fils déchu. Sarah, la femme de ménage de Jean-Marc, a accepté de répondre à l'appel à témoins. À la gendarmerie, elle déclare s'être rendue dans la villa de son patron le jour de son départ en vacances. « Nous sommes mercredi après-midi, c'est le jour du ménage hebdomadaire. » L'employé n'avait pas été prévenu que le frère du propriétaire serait présent. Elle est surprise de le trouver là et encore plus étonnée de le voir fouiller dans les affaires personnelles de Jean-Marc. Elle remarque plusieurs choses inhabituelles dans les différentes pièces de la maison. D'abord, le tapis du salon n'est plus là. Des meubles ont été déplacés, comme le canapé. Dans le bureau, elle remarque que des papiers habituellement rangés sont exposés à l'air libre. Tout est désordonné. Elle se souvient avoir vu trois cartes bancaires, dont une avec l'enveloppe contenant le code secret. Jean-Marc n'aurait jamais laissé ses cartes à la vue de tout le monde. Plus sa journée de travail avance, plus elle suspecte que quelque chose de mauvais s'est déroulé en ces lieux. Dans la cour, elle remarque que la moto préférée de son patron a disparu. La porte du cabanon dans laquelle elle était stockée est grande ouverte. Encore une chose que M. Brunel, très prudent et ordonné, n'aurait jamais faite. Enfin, elle déclare aux gendarmes n'avoir pas du tout apprécié le comportement de Dominique à son égard. Il semblait nerveux, la stressait pendant son travail. Tout ce qu'il voulait, c'est qu'elle finisse le ménage au plus vite et qu'elle s'en aille. À la suite de cette déclaration, les enquêteurs demandent que la villa soit perquisitionnée. Ils sont persuadés qu'ils vont pouvoir trouver des indices que Sarah n'aurait pas remarqués. En effet, après une inspection minutieuse du salon, ils relèvent la présence d'auréoles brunâtres sur les murs. Il s'agit bien de sang séché. Une analyse révélera qu'il appartient à Jean-Marc. De là, tous les scénarios sont possibles. Du sang est aussi retrouvé près du canapé et au niveau de la cheminée. La thèse du meurtre va bientôt se confirmer. Quelques jours plus tard, un autre témoin va livrer un récit qui fait froid dans le dos. Il le fera entendre à la mère du disparu alors qu'il ne la connaît pas. Il s'avère que le hasard a voulu qu'il se retrouve sur le même banc qu'Irène et Michel Brunel au commissariat. Le vieux couple, déjà nonagénaire, était arrivé dans le Vaucluse depuis l'Espagne à la demande des gendarmes. Devant des parents éplorés, voici ce qu'il va déclarer. Le témoin en question gère une entreprise de maçonnerie. Un après-midi, alors qu'il réalise des travaux de bétonnage avec ses collaborateurs chez les voisins de Jean-Marc, un homme vient à sa rencontre. C'est Dominique, mais il ne le sait pas, car il ne s'est pas présenté. Il s'adresse simplement à lui pour que ce dernier lui donne un peu de béton pour recouvrir son puits. Le maçon a justement du béton en trop. Il se propose d'assainir le trou. Ce qu'il ne sait pas, c'est que le corps de Jean-Marc se trouve à seulement quelques mètres de profondeur dans ce puits. À la suite de ce malentendu, les parents Brunel, qui viennent d'apprendre cette histoire de la bouche même du maçon, entrevoient le pire. Le récit est rapporté aussitôt aux gendarmes. Ces derniers entreprennent immédiatement de sonder le puits. Nous sommes le 2 novembre 2015 et le cadavre de Jean-Marc Brunel est retrouvé parmi les gravats de béton. L'homme a été placé au préalable dans une bâche mortuaire. Sa tête est dans un sac plastique et ses mains sont nouées dans le dos. Transporté pour être autopsié, le corps, en état de décomposition avancée, présente de grosses plaies à l'arrière de la tête. Jean-Marc a été frappé à plusieurs reprises par un objet lourd, peut-être une barre de fer ou une batte de baseball. Mais le pire dans tout ça, c'est qu'il n'en est pas mort. C'est le sac plastique, noué au niveau du cou, qui l'a achevé. L'entrepreneur s'est asphyxié. Une mort lente, une mort violente. Les parents Brunel sont atterrés. Tout ce qu'ils demandent, c'est que leur fils aîné, en fuite au Panama, soit ramené en France pour être jugé. Mais les choses ne sont pas aussi simples. Les autorités du Panama refusent de collaborer. Entre-temps, les policiers découvrent pendant leur enquête les nombreux problèmes d'argent rencontrés par Dominique. Ils savent que celui-ci a bénéficié de près de 20 000 euros de liquidités à la suite des transferts bancaires réalisés au moment de sa fuite, mais aussi de la revente de la moto de son petit frère pour la somme de 11 000 euros. Dominique a simplement eu besoin de se faire passer pour Jean-Marc auprès de la banque grâce à l'obtention de toutes ses coordonnées. Ainsi, il a pu également ouvrir un dossier de crédit de 9 000 euros qu'il s'est empressé d'empocher. Avec une telle somme, en tout plus de 40 000 euros, l'homme peut mener une vie paisible dans ce pays où le salaire moyen est deux fois inférieur à celui de la France. L'arrestation de Dominique Brunel a finalement lieu le 17 octobre 2016. La bataille menée par Monsieur et Madame Brunel a été rude. Il a fallu l'organisation d'une conférence de presse avec l'aide de leur avocat pour mettre sous pression la justice panaméenne. Le 14 février 2017, le suspect numéro 1 de l'affaire est finalement entendu par le juge d'instruction à Avignon, après son extradition du Panama. Il avoue tout, ou presque. Selon ses affirmations, il est bien responsable de la mort de Jean-Marc, mais il ne l'a pas fait exprès, c'est un accident. Son récit nous ramène plus d'un an en arrière, en octobre 2015. Dominique est dans le salon avec son frère qui a la gentillesse de l'héberger. Il envisage de rendre visite à ses enfants qu'il n'a pas vus depuis plus d'un an. Mais pour cela, il faudrait qu'il emprunte la voiture de son frère puisque son ex-femme réside à plusieurs kilomètres de Châteauneuf-du-Pape. Jean-Marc s'emporte soudainement, lui dit qu'il en a marre de lui prêter de l'argent et veut l'expulser de sa maison. Dominique refuse. Il a besoin de ce toit pour se loger. Après une vive altercation, Jean-Marc en arrive aux mains. Son grand frère compte bien se défendre. Il a repéré une barre de fer près du canapé. Dans la bagarre, il s'en saisit et frappe violemment Jean-Marc. Ce dernier s'effondre. Dominique panique. En constatant la mort de son supposé assaillant, il a eu l'idée de lui mettre un sac poubelle sur la tête. Il ne supporte pas de voir ce visage inerte. Il réfléchit ensuite à la manière dont il va pouvoir se débarrasser du corps. Il se dit qu'il vaut mieux déclarer sa disparition aux gendarmes, tout simplement. Avec un peu de chance, personne ne se rendra compte de rien et il pourra continuer à vivre paisiblement à l'autre bout du monde, une fois de retour au Panama. Vivre paisiblement, oui, mais avec une mort sur la conscience. Dominique Brunel est formel, c'était un accident. Mais les enquêteurs ne sont pas dupes. Rien n'a été laissé au hasard dans cette affaire. Le crime est prémédité, selon eux. D'autant plus que l'accusé ose encore mentir. Il dit n'avoir donné qu'un seul coup violent. Mais les constatations du médecin légiste sont formelles. L'arrière du crâne de la victime témoigne d'un véritable acharnement. Ce sont de nombreux coups qui ont été portés avec une très grande violence. Ce n'est pas un accident. Il y a eu une véritable volonté de tuer. Et que dire des liens derrière son dos? Les fameux serflex qui ont immobilisé la victime. Une nouvelle enquête toxicologique a révélé la présence de mélatonine dans le sang. Une forte dose qui aurait pu assommer l'entrepreneur, le plonger dans un état léthargique avancé. Après enquête, il s'avère que l'achat de deux flacons de ce complément alimentaire censé réguler le sommeil a été réalisé à partir de l'ordinateur de Dominique, au Panama, un mois et demi avant le meurtre.

0: Haïti, la température extérieure est de 35 degrés. Nous vous souhaitons un agréable séjour.
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0: 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Il est 15h.
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10: Bonjour à tous. L'essentiel de l'actualité, les aides aux transporteurs routiers face à la hausse des carburants sont prolongées jusqu'à fin août. Un décret publié ce jeudi renouvelle le dispositif pour les mois de juin, juillet et août. Il prévoit une aide de 5 000 euros par mois pour les entreprises et jusqu'à 60 000 euros pour les plus en difficulté. Au total, 50 millions d'euros ont déjà été versés à 10 000 transporteurs. La prime d'activité pourrait être gelée en 2027. Le ministre du Travail annonce que son montant pourrait ne pas être valorisé l'an prochain dans le cadre des économies du budget. Cette aide concerne 4,5 millions d'allocataires et coûte près de 11 milliards d'euros par an aux finances publiques. Une enseignante a été violemment agressée par un élève de 8 ans à Évry-Courcouronnes dans l'Essonne. Ça s'est passé le 11 septembre. L'enfant aurait donné des coups de poing et de pied à sa maîtresse après une crise alors qu'elle tentait de l'apaiser. Le ministre de l'Éducation dénonce des actes inqualifiables et annonce la recherche urgente d'une solution adaptée pour l'élève. Et puis le pape Léon XIV arrive à Paris demain pour une visite de 2 jours dans la capitale. Le souverain pontife sera reçu à l'Élysée par Emmanuel Macron, puis se rendra à l'UNESCO et à Notre-Dame avant une veillée au Stade de France. Samedi, il célébrera une messe place de la Concorde devant 600 000 personnes avant de partir pour Lourdes.
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11: 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Ici Justine de la CAF du Val d'Oise et sans attendre l'acronyme du jour, le FNP, le Fonds National Parentalité. 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Son objectif, soutenir les actions d'aide et d'accompagnement aux parents dans leur rôle éducatif. Concrètement, il s'agit d'une aide au fonctionnement pouvant aller jusqu'à 80% du coût annuel pour certaines actions, dans la limite du plafond défini. En 2025, la CAF du Val d'Oise a versé plus de 300 000 euros de subventions sur le territoire au titre du FNP. 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

0: 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Il est 16h.
1: Bonjour à tous, l'essentiel de l'actualité. Emmanuel Macron prendra la parole ce soir à 20h sur TF1 et sur France 2. Le président doit répondre à la hausse des prix du carburant et aux inquiétudes liées à la situation internationale. Cette interview intervient alors que le litre de gazole grimpe à 2,40€ en moyenne. Des centaines d'agriculteurs se mobilisent aujourd'hui en Corse pour réclamer plus d'aide face à la sécheresse. Des rassemblements ont lieu devant les préfectures d'Ajaccio, de Bastia, de Calvi et de Sartène. Les syndicats dénoncent les 1,3 million d'euros accordés par l'État, une somme insuffisante selon eux. Ils réclament 8 millions d'euros. L'enfant de 8 ans qui a agressé une enseignante en Essonne va être accueilli dans un établissement spécialisé, annonce du ministre de l'Éducation nationale pour cet enfant en situation de handicap lourd. Il avait déjà reçu une notification de la MDPH, mais attendait une place disponible. Enfin en foot, peut-être un espoir pour les Girondins de Bordeaux. Les représentants de Gérard Lopez et du fonds Park Bench ont annoncé un accord pour la reprise du club. Le propriétaire actuel devrait céder ses parts pour 1 euro symbolique, alors qu'un plan de restructuration financière doit permettre au club de poursuivre son activité en Régional 1.
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0: 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Il est 17h.
1: Bonjour à tous, l'essentiel de l'actualité. Emmanuel Macron prendra la parole ce soir à 20h sur TF1 et sur France 2. Le président doit répondre à la hausse des prix du carburant et aux inquiétudes liées à la situation internationale. Cette interview intervient alors que le litre de gazole grimpe à 2,40€ en moyenne. Des centaines d'agriculteurs se mobilisent aujourd'hui en Corse pour réclamer plus d'aide face à la sécheresse. Des rassemblements ont lieu devant les préfectures d'Ajaccio, de Bastia, de Calvi et de Sartène. Les syndicats dénoncent les 1,3 million d'euros accordés par l'État, une somme insuffisante selon eux. Ils réclament 8 millions d'euros. L'enfant de 8 ans qui a agressé une enseignante en Essonne va être accueilli dans un établissement spécialisé, annonce du ministre de l'Éducation nationale pour cet enfant en situation de handicap lourd. Il avait déjà reçu une notification de la MDPH, mais attendait une place disponible. Enfin en foot, peut-être un espoir pour les Girondins de Bordeaux. Les représentants de Gérard Lopez et du fonds Park Bench ont annoncé un accord pour la reprise du club. Le propriétaire actuel devrait céder ses parts pour 1 euro symbolique, alors qu'un plan de restructuration financière doit permettre au club de poursuivre son activité en Régional 1.
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1: Julien Guérineau est notre invité. Il est l'auteur de l'ouvrage « L'équipe de France de basket, 100 ans d'histoire, 1926-2026 ». Il nous raconte ses choix éditoriaux et notamment en ce qui concerne les grandes figures de la grosse balle orange française.
2: Oh ouais, bah le choix que j'ai fait, c'était de faire les portraits de 30 joueurs que j'estime étant les plus marquants de l'histoire. Alors c'est toujours sujet à débat, mais en tout cas j'en ai choisi 30. Donc en plus de l'année par année, et en plus de centaines d'anecdotes qui sont racontées un peu à part des années traditionnelles, il y a 30 portraits de joueurs et puis le portrait des 14 entraîneurs qui ont dirigé l'équipe de France sur de longues périodes. Donc voilà, ça fait une cinquantaine de portraits en tout, plus une centaine d'anecdotes sur des petites histoires au sein de la grande histoire. C'était un peu le fil rouge de cet ouvrage.
1: Et puis aussi, c'est peut-être un ouvrage qui permettra à la jeune génération de bien comprendre qu'il n'y a pas que Wemby, hein, qui est né de cette équipe de France. Il y a eu aussi plein d'autres grands noms. C'est aussi pour vous le but d'avoir fait ce livre, c'est aussi de montrer voilà, qu'une équipe, ça a 100 ans, que ce n'est pas une équipe... voilà, on a l'impression que depuis quelques années, depuis quelques décennies, cette équipe de France a de bons résultats aussi au niveau international, mais que c'est une équipe qui s'est forgée au fur et à mesure des années.
2: Ouais, c'est toujours ce que lègue une génération à la suivante. Donc ça peut être une frustration et donc la suivante a la volonté d'effacer la frustration. Ça peut être des grands succès et donc la suivante a la volonté de poursuivre ces succès. Il y a que l'histoire qui explique ce qu'on devient derrière. Et ça m'avait marqué parce que parfois, quand on faisait des tournages avec les joueurs et qu'on faisait un peu des quiz historiques, on voit qu'ils n'ont pas non plus une immense culture historique de ceux qui les ont précédés. Donc oui, c'était ma petite pierre à l'édifice. Je me rappelle d'Evan Fournier qui une fois m'avait dit ah oui, je le connais, c'est le torchou chevelu. Donc le torchou chevelu, c'était le shooter avec des longs cheveux, c'était Hervé Dubuisson. Et voilà, le nom lui était pas tout de suite revenu. Mais les joueurs, par contre, bon, pas forcément la culture, mais ils sont très demandeurs d'avoir des informations sur ceux qui les ont précédés. Et on a une tradition qui est la remise des maillots avant les matchs. Et en général, c'est toujours une figure marquante de l'équipe de France qui vient faire les remises de maillot. Et à chaque fois, à défaut de le connaître parfaitement, ils sont toujours surpris, par exemple, quand on leur présente quelqu'un qui a participé plusieurs fois aux Jeux Olympiques, qui a disputé des Coupes du Monde et qui a 70 ou 80 ans, qui vient les voir. Il y a un grand respect pour les anciens. Donc voilà, c'est une manière de faire un trait d'union entre le passé et le présent. Tous les joueurs ont reçu le livre en cadeau juste avant le match contre la Slovénie. Donc c'était un moment assez sympathique. Voilà.
1: Un grand merci à Julien Guérineau pour sa disponibilité. Un superbe livre qu'on a eu plaisir de découvrir aussi grâce à lui. L'équipe de France de basket, 100 ans d'histoire, 1926-2026, à découvrir et en vente exclusive sur le webstore de la Fédération Française de Basket. Quant à nous, demain, on troquera notre ballon de basketball pour celui de football. Mais ça, ce sera demain pour d'autres histoires d'un jour et toujours avec Mémoire Sport.

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0: à perte de vue. Une série qui changera votre regard sur les miroirs. Réalisé par Olivier Campos. Aujourd'hui,
1: la canne high-tech.
2: Coucou Jean-Loup, comment vas-tu?
3: Ça va bien.
2: Et on m'a dit, tu as une nouvelle canne magique. C'est comment?
3: C'est pas une canne magique que j'ai. C'est un dispositif qui s'adapte à ma canne.
2: D'accord.
3: En fait, c'est constitué d'un casque que j'ai sur les oreilles, qui est relié à mon téléphone, et le dispositif qu'il y a sur la canne est relié aussi au téléphone. Donc j'ai 5 fonctionnalités sur cette canne. Ça me donne ma position en permanence, ça me donne l'adresse où je suis.
2: Ok.
3: À chaque fois qu'il y a une intersection, ça me dit les 2 rues ou les 3 rues où j'arrive, donc ça me permet de savoir pour traverser la rue. Ça me dit les transports qu'il y a autour de moi, avec... s'il faut les horaires et le sens de circulation où je dois aller. Et la nuit, j'ai une petite lumière qui éclaire la canne pour qu'on puisse me voir de loin.
2: Mmh.
3: Et en plus, ce qui est le plus important, c'est que ça me produit des sons pour me détecter les obstacles. Donc à droite, si les obstacles sont à droite, à gauche, si les obstacles sont à gauche, et des deux côtés, si l'obstacle est en face de moi. Mais ça ne détecte pas les trous, les escaliers descendants. Donc, il faut savoir quand même bien se servir de sa canne avant d'utiliser ce dispositif.
2: Ah, c'est intéressant. Comment tu l'as eu?
4: Sachez que pour la canne blanche électronique dont nous venons de parler, il s'agit du modèle Rango, développé par GoSense. Mais il existe également différents modèles, comme le Tompus ou l'iCan. À chaque fois, ce sont de petits boîtiers qui s'adaptent à la poignée d'une canne de détection classique. Pour tous ces systèmes, il est déjà nécessaire d'avoir une canne blanche adaptée et surtout de maîtriser la technique de canne. En effet, le système électronique va s'appuyer sur le mouvement de la canne effectué pour vous informer des obstacles présents devant vous, à des distances variables et à hauteur du corps. Une rééducation en locomotion est donc recommandée au préalable. Comme expliqué, la Rango fonctionne par retour auditif, son émis dans le casque en fonction de la position des obstacles, alors que le Tompus et l'iCan fonctionnent par vibration tactile. Le Tompus est remis gratuitement après une formation de 2 semaines, tandis que la Rango et l'iCan coûtent aux alentours de 2000 euros. Elles peuvent être financées par la MDPH. La Rango et l'iCan ont également d'autres fonctionnalités puisqu'elles sont reliées à une application mobile. Elles peuvent vous dire où vous êtes, vous dire les intersections où vous arrivez, etc. Pour plus de renseignements, vous pouvez consulter les sites dédiés. GoSense pour la Rango, E-Eyes pour l'iCan et l'École des chiens guides de l'Ouest pour le Tompus.
5: Si j'avais une canne, je marcherais le jour, je marcherais la nuit.

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Je crois fermement en mon manque de qualité professionnelle et suis certaine que vous apporterez une réponse positive à ma candidature. Bien cordialement.

0: et ma soif du forum de Vauréal. Côté météo, demain il fait chaud, comptez 14 en minimal, 29 en maximal. €1,7 million de préjudice présumé à l'assurance maladie. C'est ce dont sont accusés deux infirmiers libéraux du Val d'Oise exerçant à Sarcelles et à Argenteuil. Les deux professionnels de santé ont été placés en garde à vue pour escroquerie, faux et usage de faux ce mardi 22 septembre. 4 biens immobiliers et 5 véhicules auraient été saisis. L'un est soupçonné d'avoir causé un préjudice de €1 million au détriment de l'assurance maladie entre 2022 et 2026 et le second pourrait avoir surfacturé €600 000. Tractage devant Ramsay Santé ce midi à Cergy. Une poignée d'employés de l'administration de Ramsay Santé ont tracté devant les bureaux du groupe à Cergy entre midi et 14h. Vêtus de gilets CGT, ils dénoncent une enveloppe financière trop basse votée par le groupe de santé privée ainsi qu'un manque d'écoute de la part de la hiérarchie. En 2023 déjà, ils avaient obtenu gain de cause et une enveloppe complémentaire leur avait été attribuée. À Sannois, 2 classes fermées sur 12. Dans l'école élémentaire Henri Dunant, les parents d'élèves commencent à s'inquiéter sérieusement de la situation pour leurs enfants selon une pétition lancée sur Internet qui a déjà recueilli 393 signatures ce jeudi. La seule réponse communiquée à la directrice de l'école est qu'il n'y aurait pas suffisamment d'enseignants remplaçants disponibles, souligne une parent d'élèves. Les élèves sont alors répartis dans les autres classes en attendant une solution. À partir de demain, c'est le Fiestival au cinéma Utopia Stella de Saint-Ouen-l'Aumône. Du 25 au 27 septembre, le lieu propose des projections de films en avant-première sélectionnés dans les plus grands festivals, mais aussi et surtout des rencontres avec les équipes des films. Parmi les invités, Gustave Kervern viendra présenter son film « Voilà, c'est fini » et Judith Godrèche et Tess Barthélémy parleront du film « Mémoire de fille », adaptation de l'œuvre d'Annie Ernaux. Le but, faire de la salle de cinéma un lieu de réflexion, de partage, de résistance et d'échange en cette année présidentielle, souligne la direction du cinéma. Plus d'informations sur saintouen.cinema-utopia.org. Et si c'était à votre tour de passer le permis de conduire ? Depuis 1979, l'auto-école associative de la Sauvegarde à Cergy permet à des milliers de jeunes déscolarisés ou en insertion de passer le code et le permis de conduire. Avec des tarifs jusqu'à 20€ moins chers que les autres auto-écoles commerciales et des moniteurs à l'écoute, elle permet de rendre les jeunes de 16 à 25 ans plus autonomes. Nous sommes montés en voiture avec eux.
1: On va dire, attends, on va prendre à droite et on va suivre la direction autoroute. Ok.
0: Main sur le volant et œil dans le rétroviseur, Yanis reste concentré. À 21 ans, il passe bientôt le permis de conduire grâce à la Sauvegarde.
2: Là, j'en suis à 25 heures à peu près et je passe mon examen blanc le 2. C'est une éducatrice de la Sauvegarde qui s'occupait de moi étant un peu plus jeune. Et du coup, j'étais inscrit il y a 3-4 ans à peu près. Cette année, j'ai eu mon code et je me suis lancé dans cette auto-école parce que du coup, je connais entre guillemets bien la Sauvegarde.
0: Actuellement, réinsertion, avoir le petit papier rose pourrait lui changer la vie.
2: C'est que je pourrais avoir un travail plus facilement et quitte à faire livreur ou un truc comme ça pour pouvoir financer ma formation dans l'informatique.
1: Tu me fais un demi-tour en 3 temps, s'il te plaît, pour repartir de l'autre côté.
2: Ok.
1: Tu fais ça à vitesse lente.
0: Christopher Alcidas, responsable au sein de la Sauvegarde 95 depuis 6 ans, l'assure. La mobilité est essentielle pour les jeunes en insertion.
3: En vrai, j'ai envie de dire qu'elle est essentielle pour tout le monde. Parce que dans un premier temps, les jeunes ont beaucoup de difficultés au sein des établissements classiques, non scolaires. Donc la vie fait qu'ils ont envie vraiment de se mettre dans le milieu professionnel pour diverses raisons, personnelles ou pour éventuellement la famille. Et à l'heure actuelle, il n'y a pas beaucoup d'aide. Il y a des aides, malheureusement, pour ces jeunes-là, mais pas assez. Et on sait que plus on avance en temps, plus il y a de personnes. Et cette mobilité a vraiment son intérêt. Même par la suite, il leur faudra le permis de conduire, même quand ils vont construire leur famille.
0: Un besoin à la ville comme à la campagne.
3: On se focalise essentiellement sur le Cergy, mais aussi sur tous les alentours. Donc certes, sur Cergy, il y a des facilités en termes de transport. Donc il y a le RER et le bus. Mais on peut travailler aussi avec des personnes qui sont situées sur le Vexin ou proches campagne, donc qui ont des difficultés à s'insérer ou à se déplacer, surtout dans les grandes villes pour éventuellement les écoles et éventuellement pour travailler.
1: Ensuite, on anticipe une situation un peu compliquée.

0: une zone de travaux avec un camion qui est stationné sur la chaussée, il peut y avoir des véhicules qui arrivent devant. Donc on y va tout doucement, on prend les infos.
1: La sauvegarde les prépare au permis de la même manière qu'une auto-école commerciale, avec en plus un aspect social important, comme l'explique Samuel, ancien éducateur devenu moniteur.
2: Ah, ici à la sauvegarde, oui, on fait dans l'humain, oui. Alors la pédagogie en elle-même, en voiture, il va y avoir des récurrences. Après, c'est de comment on va fonctionner avec eux. On va peut-être de temps en temps avoir un rôle de psychologue, d'être plus à l'écoute de leurs difficultés. Sur une séance en voiture, parfois, on va prendre 10 minutes, un quart d'heure à parler de leurs difficultés du jour ou de ce qu'ils rencontrent pour essayer qu'ils évacuent un peu sur la conduite après, pour qu'ils assimilent un peu mieux. Selon les personnes, on a des feelings différents et on les aide à devenir des adultes, entre guillemets. Il y a des changements significatifs sur des personnes qu'on suit depuis longtemps.
1: Depuis 6 ans, l'auto-école associative de la sauvegarde a emmené près de 5000 jeunes valdoisiens vers l'autonomie et la réinsertion. Une heure de conduite est aujourd'hui facturée 44 € et les critères sont simples, avoir entre 16 et 25 ans, être déscolarisé et avoir un projet d'insertion. Plus d'informations sont disponibles sur le site internet de la sauvegarde, sauvegarde-95.fr ou au 01 30 17 12 67. Et si on allait écouter de la musique au forum de Vauréal? Depuis le 12 septembre, la saison culturelle est lancée dans la salle de spectacle. Nous accueillons aujourd'hui Emma Soive pour nous en parler. Bonjour Emma Soive, vous êtes donc chargée de communication au Forum de Vauréal. Est-ce que dans un premier temps, pour nos auditeurs qui ne connaissent pas le Forum, vous pouvez nous expliquer ce que c'est ?
3: Bonjour Elle, merci de m'accueillir. Le Forum, c'est une salle de concert donc, qui est située à Vauréal, à côté de Cergy. On n'est pas qu'une salle de concert, on est également une salle qui accueille des studios de répétition, qui fait de l'accompagnement artistique, des résidences et plein d'autres choses. Et le Forum existe depuis 1994, mais il est... de nouveau sorti de terre dans un plus grand espace en 2023. Et on accueille une soixantaine de concerts à l'année.
1: Et donc, il est né donc en 1994. Quelle place il occupe en fait dans la vie associative et dans la vie culturelle, surtout de Cergy Pontoise?
3: C'est vrai qu'au début, le Forum, c'était une sorte de MJC, hein, un lieu de vie, notamment parce que c'était une ville très jeune, la ville la plus jeune de France. Mais depuis 2023, le Forum agit en tant que SMAC, scène de musique actuelle. Donc on n'est plus vraiment un lieu de vie, même si on est toujours autant ravis d'accueillir du monde, du public et des jeunes. Mais on a une place culturelle, évidemment, dans le secteur, pour intérêt de défendre la culture locale, les artistes émergents, les artistes locaux.
1: Et donc la saison culturelle là, est sur le point de commencer. Quand on la regarde, est-ce que vous pouvez nous dire en quelques mots, nous la présenter?
3: Oui, bien sûr. Donc notre saison, elle dure de septembre à juin. Elle a débuté réellement le 12 septembre dernier avec le concert des Fatal Picard et l'événement de nos bénévoles, Ça part en live. Mais il continue demain avec le Jules Box, hein, samedi 26 septembre à 20h30. Donc c'est un concert caritatif qui est organisé par la Virade de l'Espoir de Cergy Pontoise pour lutter contre la mucoviscidose. Et notre saison, elle est très éclectique avec beaucoup de dates rock, de chansons, de punk, de pop, de jazz. On a plein de choses pour plaire à tout le monde et nos concerts sont en vente jusqu'en mai 2027 pour l'instant. Donc n'hésitez pas à jeter un œil soit sur notre programme à retrouver dans les lieux culturels, soit sur notre site internet leforum.cergypontoise.fr.
1: Et donc vous le dites, des concerts vraiment très très éclectiques et très divers. Comment on construit une programmation comme ça?
3: Alors c'est Aurélie, notre chargée de programmation, enfin notre directrice également, mais qui s'occupe de la programmation, qui va essayer de mettre à la fois des artistes émergents, comme je le disais en avant, mais également des artistes qu'on ne voit pas partout, parce qu'on a envie de mettre plusieurs styles et plusieurs genres en avant. Mais on a aussi une programmation qui va plaire à notre public, on le sait. Le but, c'est d'attirer de plus en plus de monde pour que ça convienne à tout le monde, mais on le sait, Ultra Vomit a fait complet en très peu de temps parce que c'est notre public cible, par exemple.
1: Et donc, il y a aussi donc, des concerts, de l'humour, plutôt des choses de métal, des choses très diverses.
3: Oui.
1: Est-ce qu'il y a une ligne directrice ou c'est vraiment en fonction de ce que vous repérez, de ce que vous aimez?
3: Alors, comme je disais, la ligne directrice, à la base du forum, c'est le rock et le métal. Mais on évolue de plus en plus à différents genres, même si ça reste un peu notre patte artistique, du moins la patte d'Aurélie. Mais effectivement, on accueille de l'humour, notamment le Punch Club versus la Lidée de Cergy le jeudi 19 novembre. Donc là, on est sur un match d'impro. On a Thomas VDB qui passe également, mais c'est déjà complet. Et on tend à plusieurs genres, du jeune public, des marchés de Noël.
4: Et justement, quel est le public du Forum de Vauréal ? Pour chaque concert, c'est un public différent ou alors c'est des choses qui plaisent un peu à tous ?
3: Il y en a qui se retrouvent sur plusieurs genres, mais effectivement, on sait qu'on a un public qui va être au rendez-vous pour certains genres musicaux. On essaye d'attirer les jeunes, même si c'est plus compliqué. Alors n'hésitez pas, avec le Pass Campus, c'est 10 euros les places de concert. Il y a le Pass Culture également, mais c'est vrai que c'est une cible qui est plus difficile à retenir. Mais après, on a du public de partout, ça arrive souvent sur les dates complètes que les gens viennent de différents départements de France. On est toujours très étonnés et toujours très contents de les recevoir.
4: Est-ce qu'il y a un spectacle dont vous êtes particulièrement fier pour cette année, pour cette saison ?
3: C'est une bonne question. Moi, mon coup de cœur, c'est le coplateau Ititanita et la jungle, donc, qui a été programmé par Nicolas, notre chargé d'accompagnement et programmateur du club. On est sur une date rock, noise, punk qui a l'air super chouette. Et le mix des deux groupes, c'est une petite fierté effectivement pour le Forum.
4: D'accord, très bien. Et ben merci beaucoup, Elia Soave, d'être venue sur notre plateau.
3: Merci, à bientôt.
1: Toutes les informations sur la programmation du Forum sont à retrouver sur leforum.cergypontoise.fr. Le prochain rendez-vous est samedi à 20h30 avec Jules Box, de la chanson et du quiz au programme. C'est la fin de ce journal d'information locale. Merci pour votre écoute. 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Merci à Jean-Céric Magro à la technique. Ce soir, restez sur RGB pour C'est de la balle, animé par Zico à 19h et la libre antenne par Claude Lange à 21h. Belle soirée et à demain.

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1: Bonsoir à toutes et à tous et bienvenue à l'écoute de votre journal d'information locale sur RGB 99.2. Il est 18h et dans l'actualité de ce jeudi 24 septembre, deux infirmiers en garde à vue pour escroquerie dans le Val-d'Oise. Reportage auprès de l'auto-école associative de la Sauvegarde 95 et on parle saison culturelle avec Emma Soif du Forum de Vauréal. Côté météo, demain il fait chaud, comptez 14 en minimal, 29 en maximal. $1,7 million d'euros de préjudice présumé à l'assurance maladie. C'est ce dont sont accusés deux infirmiers libéraux du Val-d'Oise exerçant à Sarcelles et à Argenteuil. Les deux professionnels de santé ont été placés en garde à vue pour escroquerie, faux et usage de faux ce mardi 22 septembre. 4 biens immobiliers et 5 véhicules auraient été saisis. L'un est soupçonné d'avoir causé un préjudice de 1 million d'euros au détriment de l'assurance maladie entre 2022 et 2026 et le second pourrait avoir surfacturé 600 000 euros. Tractage devant Ramsès Santé ce midi à Cergy. Une poignée d'employés de l'administration de Ramsès Santé ont tracté devant les bureaux du groupe à Cergy entre midi et 14h. Vêtus de gilets CGT, ils dénoncent une enveloppe financière trop basse votée par le groupe de santé privée ainsi qu'un manque d'écoute de la part de la hiérarchie. En 2023 déjà, ils avaient obtenu gain de cause et une enveloppe complémentaire leur avait été attribuée. À Sannois, deux classes fermées sur 12. Dans l'école élémentaire Henri Dunant, les parents d'élèves commencent à s'inquiéter sérieusement de la situation pour leurs enfants selon une pétition lancée sur Internet qui a déjà recueilli 393 signatures ce jeudi. La seule réponse communiquée à la directrice de l'école est qu'il n'y aurait pas suffisamment d'enseignants remplaçants disponibles, souligne une parent d'élèves. Les élèves sont alors répartis dans les autres classes en attendant une solution. À partir de demain, c'est le Fiestival au cinéma Utopia Stella de Saint-Ouen-l'Aumône. Du 25 au 27 septembre, le lieu propose des projections de films en avant-première sélectionnés dans les plus grands festivals, mais aussi et surtout des rencontres avec les équipes des films. Parmi les invités, Gustave Kervern viendra présenter son film « Voilà, c'est fini » et Judith Godrèche et Tess Barthélémy parleront du film « Mémoire de fille », adaptation de l'œuvre d'Annie Ernaux. Le but, faire de la salle de cinéma un lieu de réflexion, de partage, de résistance et d'échange en cette année présidentielle, souligne la direction du cinéma. Plus d'informations sur saintouen.cinema-utopia.org. Et si c'était à votre tour de passer le permis de conduire ? Depuis 1979, l'auto-école associative de la Sauvegarde à Cergy permet à des milliers de jeunes déscolarisés ou en insertion de passer le code et le permis de conduire. Avec des tarifs jusqu'à 20 euros moins chers que les autres auto-écoles commerciales et des moniteurs à l'écoute, elle permet de rendre les jeunes de 16 à 25 ans plus autonomes. Nous sommes montés en voiture avec eux.
2: On va dire, attends, on va prendre à droite et on va suivre la direction autoroute. Ok.
1: Main sur le volant et œil dans le rétroviseur, Yanis reste concentré. À 21 ans, il passe bientôt le permis de conduire grâce à la Sauvegarde.
3: Là, j'en suis à 25 heures à peu près et je passe mon examen blanc le 2. C'est une éducatrice de la Sauvegarde qui s'occupait de moi étant un peu plus jeune. Et du coup, j'étais inscrit il y a 3-4 ans à peu près. Cette année, j'ai eu mon code et je me suis lancé dans cette auto-école parce que du coup, je connais entre guillemets bien la Sauvegarde.
1: Actuellement, en réinsertion, avoir le petit papier rose pourrait lui changer la vie.
3: C'est que je pourrais avoir un travail plus facilement et quitte à faire livreur ou un truc comme ça pour pouvoir financer ma formation en informatique.
4: Tu me fais un demi-tour en 3 temps, s'il te plaît, pour repartir de l'autre côté.
3: Ok.
4: Tu fais ça à vitesse lente.
1: Christopher Alcidas, responsable au sein de la Sauvegarde 95 depuis 6 ans, l'assure. La mobilité est essentielle pour les jeunes en insertion.
5: En vrai, j'ai envie de dire qu'elle est essentielle pour tout le monde. Parce que dans un premier temps, les jeunes ont beaucoup de difficultés au sein des établissements classiques, non scolaires. Donc la vie fait qu'ils ont envie vraiment de se mettre dans le milieu professionnel pour diverses raisons, personnelles ou pour éventuellement la famille. Et à l'heure actuelle, il n'y a pas beaucoup d'aide. Il y a des aides, malheureusement, pour ces jeunes-là, mais pas assez. Et on sait que plus on avance dans le temps, plus il y a de personnes. Et cette mobilité a vraiment son intérêt. Même par la suite, il leur faudra le permis de conduire, même quand ils vont construire leur famille.
1: Un besoin à la ville comme à la campagne.
5: On se focalise essentiellement sur le Cergy, mais aussi sur tous les alentours. Donc certes, sur Cergy, il y a des facilités en termes de transport. Donc il y a le RER et le bus. Mais on peut travailler aussi avec des personnes qui sont situées sur le Vexin ou proche campagne, donc qui ont des difficultés à s'insérer ou à se déplacer, surtout dans les grandes villes pour éventuellement les écoles et éventuellement le travail.
4: Ensuite, on anticipe une situation un peu compliquée, une zone de travaux avec un camion qui est stationné sur la chaussée. Il peut y avoir des véhicules qui arrivent devant. Donc on y va tout doucement, on prend les infos.
1: La sauvegarde les prépare au permis de la même manière qu'une auto-école commerciale, avec en plus un aspect social important, comme l'explique Samuel, ancien éducateur devenu moniteur.
6: Ici à la sauvegarde, on fait dans l'humain, oui. Alors la pédagogie en elle-même, en voiture, il va y avoir des récurrences. Après, c'est de comment on va fonctionner avec eux. On va peut-être de temps en temps avoir un rôle de psychologue, d'être plus à l'écoute de leurs difficultés. Sur une séance en voiture, parfois, on va prendre 10 minutes, un quart d'heure à parler de leurs difficultés du jour ou de ce qu'ils rencontrent pour essayer qu'ils évacuent un peu sur la conduite après, pour qu'ils assimilent un peu mieux. Selon les personnes, on a des feelings différents et on les aide à devenir des adultes, entre guillemets. Il y a des changements significatifs sur des personnes qu'on suit depuis longtemps.
1: Depuis 6 ans, l'auto-école associative de la sauvegarde a emmené près de 5000 jeunes valdoisiens vers l'autonomie et la réinsertion. Une heure de conduite est aujourd'hui facturée 44 euros et les critères sont simples, avoir entre 16 et 25 ans, être déscolarisé et avoir un projet d'insertion. Plus d'informations sont disponibles sur le site internet de la sauvegarde, sauvegarde-95.fr ou au 01 30 17 12 67. Et si on allait écouter de la musique au forum de Vauréal? Depuis le 12 septembre, la saison culturelle est lancée dans la salle de spectacle. Nous accueillons aujourd'hui Emma Soive pour nous en parler. Bonjour Emma Soive, vous êtes donc chargée de communication au Forum de Vauréal. Est-ce que dans un premier temps, pour nos auditeurs qui ne connaissent pas le Forum, vous pouvez nous expliquer ce que c'est ?
7: Bonjour Elle, merci de m'accueillir. Le Forum, c'est une salle de concert donc, qui est située à Vauréal, à côté de Cergy. On n'est pas qu'une salle de concert, on est également une salle qui accueille des studios de répétition, qui fait de l'accompagnement artistique, des résidences et plein d'autres choses. Et le Forum existe depuis 1994, mais il est... de nouveau sorti de terre dans un plus grand espace en 2023. Et on accueille une soixantaine de concerts à l'année.
1: Et donc, il est né donc en 1994. Quelle place il occupe en fait dans la vie associative et dans la vie culturelle, surtout de Cergy Pontoise?
7: C'est vrai qu'au début, le Forum, c'était une sorte de MJC, hein, un lieu de vie, notamment parce que c'était une ville très jeune, la ville la plus jeune de France. Mais depuis 2023, le Forum agit en tant que SMAC, scène de musique actuelle. Donc on n'est plus vraiment un lieu de vie, même si on est toujours autant ravis d'accueillir du monde, du public et des jeunes. Mais on a une place culturelle, évidemment, dans le secteur pour intérêt de défendre la culture locale, les artistes émergents, les artistes locaux.
1: Et donc la saison culturelle là est sur le point de commencer. Quand on la regarde, est-ce que vous pouvez nous dire en quelques mots, nous la présenter?
7: Oui, bien sûr. Donc notre saison, elle dure de septembre à juin. Elle a débuté réellement le 12 septembre dernier avec le concert des Fatal Picard et l'événement de nos bénévoles, ça part en live. Mais il continue demain avec le Jules Box, hein, samedi 26 septembre à 20h30. Donc c'est un concert caritatif qui est organisé par la Virade de l'Espoir de Cergy Pontoise pour lutter contre la mucoviscidose. Et notre saison, elle est très éclectique avec beaucoup de dates rock, de chansons, de punk, de pop, de jazz. On a plein de choses pour plaire à tout le monde et nos concerts sont en vente jusqu'en mai 2027 pour l'instant. Donc n'hésitez pas à jeter un œil soit sur notre programme à retrouver dans les lieux culturels, soit sur notre site internet leforum.cergypontoise.fr.
1: Et donc vous le dites, des concerts vraiment très très éclectiques et très divers. Comment on construit une programmation comme ça?
7: Alors c'est Aurélie, notre chargée de programmation, enfin notre directrice également, mais qui s'occupe de la programmation, qui va essayer de mettre à la fois des artistes émergents, comme je le disais, en avant, mais également des artistes qu'on ne voit pas partout, parce qu'on a envie de mettre plusieurs styles et plusieurs genres en avant. Mais on a aussi une programmation qui va plaire à notre public, on le sait. Le but, c'est d'attirer de plus en plus de monde pour que ça convienne à tout le monde, mais on le sait, Ultra Vomit a fait complet en très peu de temps parce que c'est notre public cible, par exemple.
8: Et donc il y a aussi donc des concerts, de l'humour, plutôt des choses de métal, des choses très diverses.
7: Oui.
8: Est-ce qu'il y a une ligne directrice ou c'est vraiment en fonction de ce que vous repérez, de ce que vous aimez ?
7: Alors comme je disais, la ligne directrice à la base du forum, c'est le rock et le métal, mais on évolue de plus en plus à différents genres, même si ça reste un peu notre patte artistique, du moins la patte d'Aurélie. Mais effectivement, on accueille de l'humour, notamment le Punch Club versus la Lidée de Sergi le jeudi 19 novembre. Donc là, on est sur un match d'impro. On a Thomas VDB qui passe également, mais c'est déjà complet. Et on tend à plusieurs genres, du jeune public, des marchés de Noël.
8: Et justement, quel est le public du Forum de Vauréal ? C'est, pour chaque concert, c'est un public différent ou alors c'est des choses qui plaisent un peu à tous ?
7: Il y en a qui se retrouvent sur plusieurs genres, mais effectivement, on sait qu'on a un public qui va être au rendez-vous pour certains genres musicaux. On essaye d'attirer les jeunes, même si c'est plus compliqué. Alors n'hésitez pas, avec le pass campus, c'est 10 euros les places des concerts. Il y a le pass culture également, mais c'est vrai que c'est une cible qui est plus difficile à retenir. Mais après, on a du public de partout. Ça arrive souvent sur les dates complètes que les gens viennent de différents départements de France. Et on est toujours très étonnés et toujours très contents de les recevoir.
8: Est-ce qu'il y a un spectacle dont vous êtes particulièrement fière pour cette année, pour cette saison ?
7: C'est une bonne question. Moi, mon coup de cœur, c'est le coplateau Ititanita et la jungle, donc, qui a été programmé par Nicolas, notre chargé d'accompagnement et programmateur du club. On est sur une date rock, noise, punk qui a l'air super chouette. Et le mix des deux groupes, c'est une petite fierté effectivement pour le forum.
8: D'accord, très bien. Et ben merci beaucoup,
7: Elia
8: Soif, d'être venue sur notre plateau.
7: Merci, à bientôt.
1: Toutes les informations sur la programmation du forum sont à retrouver sur leforum.sergipontoise.fr. Le prochain rendez-vous est samedi à 20h30 avec Jules Box, de la chanson et du quiz au programme. C'est la fin de ce journal d'information locale. Merci pour votre écoute. 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Merci à Jean-Céric Magro à la technique. Ce soir, restez sur RGB pour C'est de la balle, animé par Zico à 19h et la libre antenne par Claude Lange à 21h. Belle soirée et à demain.

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1: Bonsoir à toutes et à tous et bienvenue à l'écoute de votre journal d'information locale sur RGB 99.2. Il est 18h et dans l'actualité de ce jeudi 24 septembre, deux infirmiers en garde à vue pour escroquerie dans le Val-d'Oise. Reportage auprès de l'auto-école associative de la Sauvegarde 95 et on parle saison culturelle avec Emma Soif du Forum de Vauréal. Côté météo, demain il fait chaud, comptez 14 en minimal, 29 en maximal. $1,7 million de préjudice présumé à l'assurance maladie. C'est ce dont sont accusés deux infirmiers libéraux du Val d'Oise exerçant à Sarcelles et à Argenteuil. Les deux professionnels de santé ont été placés en garde à vue pour escroquerie, faux et usage de faux ce mardi 22 septembre. 4 biens immobiliers et 5 véhicules auraient été saisis. L'un est soupçonné d'avoir causé un préjudice de $1 million au détriment de l'assurance maladie entre 2022 et 2026 et le second pourrait avoir surfacturé €600 000. Tractage devant Ramsès Santé ce midi à Cergy. Une poignée d'employés de l'administration de Ramsès Santé ont tracté devant les bureaux du groupe à Cergy entre midi et 14h. Vêtus de gilets CGT, ils dénoncent une enveloppe financière trop basse votée par le groupe de santé privée ainsi qu'un manque d'écoute de la part de la hiérarchie. En 2023 déjà, ils avaient obtenu gain de cause et une enveloppe complémentaire leur avait été attribuée. À Sannois, deux classes fermées sur 12. Dans l'école élémentaire Henri Dunant, les parents d'élèves commencent à s'inquiéter sérieusement de la situation pour leurs enfants selon une pétition lancée sur Internet qui a déjà recueilli 393 signatures ce jeudi. La seule réponse communiquée à la directrice de l'école est qu'il n'y aurait pas suffisamment d'enseignants remplaçants disponibles, souligne une parent d'élèves. Les élèves sont alors répartis dans les autres classes en attendant une solution. À partir de demain, c'est le Fiestival au cinéma Utopia Stella de Saint-Ouen-l'Aumône. Du 25 au 27 septembre, le lieu propose des projections de films en avant-première sélectionnés dans les plus grands festivals, mais aussi et surtout des rencontres avec les équipes des films. Parmi les invités, Gustave Kervern viendra présenter son film « Voilà, c'est fini » et Judith Godrèche et Tess Barthélémy parleront du film « Mémoire de fille », adaptation de l'œuvre d'Annie Ernaux. Le but, faire de la salle de cinéma un lieu de réflexion, de partage, de résistance et d'échange en cette année présidentielle, souligne la direction du cinéma. Plus d'informations sur saintouen.cinema-utopia.org. Et si c'était à votre tour de passer le permis de conduire ? Depuis 1979, l'auto-école associative de la Sauvegarde à Cergy permet à des milliers de jeunes déscolarisés ou en insertion de passer le code et le permis de conduire. Avec des tarifs jusqu'à 20€ moins chers que les autres auto-écoles commerciales et des moniteurs à l'écoute, elle permet de rendre les jeunes de 16 à 25 ans plus autonomes. Nous sommes montés en voiture avec eux.
2: On va dire, attends, on va prendre à droite et on va suivre la direction autoroute. Ok.
1: Main sur le volant et œil dans le rétroviseur, Yanis reste concentré. À 21 ans, il passe bientôt le permis de conduire grâce à la Sauvegarde.
3: Là, j'en suis à 25 heures à peu près et je passe mon examen blanc le 2. C'est une éducatrice de la Sauvegarde qui s'occupait de moi étant un peu plus jeune. Et du coup, j'étais inscrit à 3-4 ans à peu près. Cette année, j'ai eu mon code et je me suis lancé dans cette auto-école parce que du coup, je connais entre guillemets bien la Sauvegarde.
1: Actuellement, réinsertion, avoir le petit papier rose pourrait lui changer la vie.
3: C'est que je pourrais avoir un travail plus facilement et quitte à faire livreur ou un truc comme ça pour pouvoir financer ma formation en informatique.
2: Tu me fais un demi-tour en 3 temps, s'il te plaît, pour repartir de l'autre côté.
3: Ok.
2: Tu fais ça à vitesse lente.
1: Christopher Alcidas, responsable au sein de la Sauvegarde 95 depuis 6 ans, l'assure. La mobilité est essentielle pour les jeunes en insertion.
4: En vrai, j'ai envie de dire qu'elle est essentielle pour tout le monde. Parce que dans un premier temps, les jeunes ont beaucoup de difficultés au sein des établissements classiques, non scolaires. Donc la vie fait qu'ils ont envie vraiment de se mettre dans le milieu professionnel pour diverses raisons, personnelles ou pour éventuellement la famille. Et à l'heure actuelle, il n'y a pas beaucoup d'aide. Il y a des aides, malheureusement, pour ces jeunes-là, mais pas assez. Et on sait que plus on avance dans le temps, plus il y a de personnes. Et cette mobilité a vraiment son intérêt. Même par la suite, il leur faudra le permis de conduire, même quand ils vont construire leur famille.
1: Un besoin à la ville comme à la campagne.
4: On se focalise essentiellement sur le Cergy, mais aussi sur tous les alentours. Donc certes, sur Cergy, il y a des facilités en termes de transport. Donc il y a le RER et le bus. Mais on peut travailler aussi avec des personnes qui sont situées sur le Vexin ou proches campagne, donc qui ont des difficultés à s'insérer ou à se déplacer, surtout dans les grandes villes pour éventuellement les écoles et éventuellement pour travailler.
2: Ensuite, on anticipe une situation un peu compliquée, une zone de travaux avec un camion qui est stationné sur la chaussée. Il peut y avoir des véhicules qui arrivent devant. Donc on y va tout doucement, on prend les infos.
1: La sauvegarde les prépare au permis de la même manière qu'une auto-école commerciale, avec en plus un aspect social important, comme l'explique Samuel, ancien éducateur devenu moniteur.
5: Ah, ici à la sauvegarde, oui, on fait dans l'humain, oui. Alors la pédagogie en elle-même, en voiture, il va y avoir des récurrences. Après, c'est de comment on va fonctionner avec eux. On va peut-être de temps en temps avoir un rôle de psychologue, d'être plus à l'écoute de leurs difficultés. Sur une séance en voiture, parfois, on va prendre 10 minutes, un quart d'heure à parler de leurs difficultés du jour ou de ce qu'ils rencontrent pour essayer qu'ils évacuent un peu sur la conduite après, pour qu'ils assimilent un peu mieux. Selon les personnes, on a des feelings différents et on les aide à devenir des adultes, entre guillemets. Il y a des changements significatifs sur des personnes qu'on suit depuis longtemps.
1: Depuis 6 ans, l'auto-école associative de la sauvegarde a emmené près de 5000 jeunes valdoisiens vers l'autonomie et la réinsertion. Une heure de conduite est aujourd'hui facturée 44 € et les critères sont simples, avoir entre 16 et 25 ans, être déscolarisé et avoir un projet d'insertion. Plus d'informations sont disponibles sur le site internet de la sauvegarde, sauvegarde-95.fr ou au 01 30 17 12 67. Et si on allait écouter de la musique au Forum de Vauréal? Depuis le 12 septembre, la saison culturelle est lancée dans la salle de spectacle. Nous accueillons aujourd'hui Emma Soave pour nous en parler. Bonjour Emma Soave, vous êtes donc chargée de communication au Forum de Vauréal. Est-ce que dans un premier temps, pour nos auditeurs qui ne connaissent pas le Forum, vous pouvez nous expliquer ce que c'est ?
6: Bonjour Elle, merci de m'accueillir. Le Forum, c'est une salle de concert donc, qui est située à Vauréal, à côté de Cergy. On n'est pas qu'une salle de concert, on est également une salle qui accueille des studios de répétition, qui fait de l'accompagnement artistique, des résidences et plein d'autres choses. Et le Forum existe depuis 1994, mais il est... de nouveau sorti de terre dans un plus grand espace en 2023. Et on accueille une soixantaine de concerts à l'année.
1: Et donc, il est né donc en 1994. Quelle place il occupe en fait dans la vie associative et dans la vie culturelle, surtout de Cergy Pontoise?
6: C'est vrai qu'au début, le Forum, c'était une sorte de MJC, hein, un lieu de vie, notamment parce que c'était une ville très jeune, la ville la plus jeune de France. Mais depuis 2023, le Forum agit en tant que SMAC, scène de musique actuelle. Donc on n'est plus vraiment un lieu de vie, même si on est toujours autant ravis d'accueillir du monde, du public et des jeunes. Mais on a une place culturelle, évidemment, dans le secteur, pour intérêt de défendre la culture locale, les artistes émergents, les artistes locaux.
1: Et donc la saison...
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8: Bonjour à tous, à la une de l'actualité sportive, Teddy Riner au centre d'une enquête sur des messages racistes et haineux publiés en ligne à son encontre. Des messages arrivés après des déclarations du judoka sur sa crainte d'une montée de l'extrême droite. Le parquet de Paris s'est saisi de l'affaire après de nombreux posts sur X et Instagram. Deux matchs de suspension ferme pour Paris Brunner en football après sa célébration polémique à Strasbourg. Le joueur de Monaco avait mimé un geste de couteau coupant une gorge après avoir marqué le 12 septembre dernier. La commission de discipline de la LFP lui ajoute deux matchs avec

0: l'Euro, les Bleus joueront leur demi-finale demain à Milan. Après avoir éliminé la Roumanie 3-0, Noah Duflo-Rossi estime dans l'équipe que les Français peuvent aller, je cite, encore plus loin, avec aussi une qualification olympique en ligne de mire. Voilà pour l'essentiel de l'actualité sportive.
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L'art sous toutes ses formes, quelle que soit son expression. 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

dans le Gard un 24 décembre 1952. Après une adolescence à Mans dans l'Auxerre, où pour l'anecdote, il se souvient d'avoir essayé de fabriquer, au fond de son grenier, une guitare basse. À l'âge de 17 ans, il retourne dans le Gard pour suivre des études littéraires suivies d'une licence d'histoire géo. Père de deux grands enfants, il vit à Conflans-Sainte-Honorine avec sa femme, ancienne enseignante d'histoire-géographie. Il peint tel un sacerdoce tous les jours et expose dans les salons à travers la France où on le sollicite. Alors, une fois n'est pas coutume, nous allons commencer par écouter le choix musical de notre invité qui s'intitule « Talking Heads, Road to Nowhere ».

0: Bonjour Jean Gounin, comment allez-vous?
1: Je vais très bien, merci.
0: Alors, une route pour aller nulle part.
1: Non, les routes vont toujours quelque part, mais des fois on ne sait pas trop où elles vont, où elles nous mènent, c'est nos pas.

0: nos têtes qui nous amènent là où on croit ne pas aller, où on finit par aller toujours.
1: Oui, mais j'ai trouvé ce titre très, très à propos pour l'émission où on va parler en fait de votre peinture qui va nous amener vers un style de peinture donc, qui est le surréalisme. Mmh. Alors, j'aimerais bien justement que vous nous racontiez comment a débuté votre histoire avec la peinture.
0: J'étais assez inculte au niveau de la peinture. Mmh. Je ne savais pas trop ce que c'était. Mais lorsque j'ai rencontré des copains d'école à Nîmes, bon, quand j'étais arrivé à Nîmes en 69, on a commencé à parler de peinture surréaliste. Bon, c'était dans l'air du temps, c'était à la mode à l'époque. Et disons que les slogans de 68 étaient en partie inspirés par des slogans des surréalistes, par ce mode de vie, cette révolution, en fait, qui a été une révolution culturelle tout au cours de la guerre de 14, disons, à 1968 et bien au-delà, même jusqu'à nos jours. Donc ça fait 100 ans que ça dure. Et donc, moi, je savais pas
1: du tout. Le slogan de 1068, c'était « Soyez réaliste, ouais. Demandez l'impossible ».
0: Soyez réaliste, bon. Mm. Et disons, même, je dirais même maintenant, soyez surréaliste. Mais enfin, bon. Et donc, le surréalisme, en fait, c'est un mode de vie. Et moi, quand j'avais 14 ou 15 ans, enfin, à l'époque où je l'ai découvert, bon, vers 15 ou 16 ans, je ne sais plus exactement, enfin, moi, je peux calculer, disons qu'on se permettait toutes les audaces. Malheureusement, on les perd des fois quand on vieillit. Bon, j'espère ne pas trop en avoir perdu en route.
1: Non, on n'a pas l'impression, en tout cas.
0: Enfin, j'en sais rien.
1: Ouais.
0: Alors, voilà. Donc, ces copains de mon âge, quoi, m'ont parlé de peinture surréaliste. Bon, je ne savais pas ce que c'était. Bon, je venais de la plus petite préfecture de France. J'arrivais dans le midi où on disait Kézako. Et donc, Kézako, je suis allé voir.
1: Ouais.
0: Je suis allé voir ce que c'était, voilà. Je me suis documenté.
1: Alors justement, il y a après, plus loin, une découverte particulière que vous avez faite avec une librairie qui était juste à côté de chez vous.
0: Non.
1: Pour aller un petit peu plus, justement.
0: Enfin, elle n'était pas vraiment à côté de chez moi, puisque moi j'habitais à 10 km de Nîmes, ce qui était très loin pour un gamin de 17 ans,
1: ouais.
0: 16-17 ans.
1: Ouais.
0: Et c'était un village, quoi. Ça l'est toujours d'ailleurs. Et il n'y avait pas de moyen de transport entre Nîmes et ce fameux village qui s'appelle Berniche, au demeurant très beau, mais enfin bon.
1: Berniche.
0: Et donc, j'allais prendre mon car à l'autre bout de Nîmes, bon, qui n'est pas une ville excessivement grande au niveau du centre, du moins, c'est pas très étendu. Après, la ville est très étendue par ailleurs, mais enfin bon, le centre-ville est relativement restreint. Et donc, je m'arrêtais toujours à peu près au même endroit, c'est-à-dire à une librairie qui s'appelait Notre Temps, et qui, elle, présentait des livres extraordinaires. Bon, c'était des livres, à l'époque, il y avait Druyer aussi, la bande dessinée, bon, qui était en train de sa propre évolution. Puis, il y avait évidemment tous ces peintres fantastiques, surréalistes, et c'était des livres en couleur. Il faut le noter parce que dans les années 60, on faisait des livres d'art en noir et blanc.
1: Alors, ah ouais.
0: Pour la peinture, c'était pas gagné.
1: Bon. Ouais.
0: Mais, donc c'était. Alors moi, j'étais émerveillé par ce genre de peinture. Ça a été pour moi une espèce d'électrochoc. Max Ernst, Dali,
1: voilà.
0: Magritte, en fait, tous ces gens-là.
1: Juan Miró.
0: Miró, ouais.
1: Yves Tanguy.
0: Et tout ça, ouais. On va en reparler de tout ça.
1: Ouais. L'homme invisible.
0: Hein. Alors, L'homme invisible, c'était un tableau de Salvador Dali, qui était inspiré, d'ailleurs on va en parler aussi de lui, de Giorgio de Chirico, qui était un peintre métaphysique italien, qui a commencé à peindre dans les années 1913-1914.
1: Alors on va en parler après, justement.
0: Ouais.
1: Mais pour revenir à Dali, L'homme invisible, ça a été un choc quand même, vous m'aviez dit, quand on s'était vu la première fois.
0: Oui, ça a été un choc.
1: Ça a été un choc. Et ce qui est effectivement... Dali, c'est un dandy. Hein, selon Baudelaire, le dandy doit vivre et dormir devant son miroir. Bon, je crois que Dali aurait pu faire sienne cette phrase. Mais en plus, ça ne lui suffisait pas. Hein. Il lui fallait des admirateurs, des magazines, la télévision. Enfin, voilà, quoi. Donc, mais c'est pas lui qui vous a influencé. Vous m'avez vraiment dit que les peintres qui vous ont le plus influencé, c'est Marx, Ernst, Roberto Matta, Vifredo Lam et Yves Tanguy. Alors, parlez-nous.
0: Alors, pour clore le chapitre, le paragraphe Dali,
1: oui.
0: André Breton l'avait bien surnommé Avida Dollar, et ce jour, ça lui allait très bien. Avida Dollar, c'était l'anagramme de Salvador Dali.
1: Ouais.
0: Voilà, donc ensuite, les autres peintres, eux, ils m'ont beaucoup plus marqué, Max Ernst et Tanguy. Mais Tanguy, c'était plutôt technique. Techniquement, et puis les ambiances de Tanguy, c'est des espèces de déserts complètement extraordinaires, fantastiques, hallucinés.
1: Oui.
0: C'est un peintre halluciné. Et donc, ce sont des peintres comme ça qui m'ont vraiment mis un peu, on va dire, le pied à l'étrier.
1: Et après, vous avez l'occasion d'aller à des rétrospectives, d'aller les voir justement en vrai.
0: Alors, je suis, oui, mais ça c'est bien après, c'est lorsque je suis arrivé en Île-de-France en 1980, donc ça fait quelques années. Et là, ben, évidemment, j'en ai profité pour aller voir des expos et des rétrospectives, notamment à Beaubourg. Bon, évidemment, c'est un lieu extraordinaire pour un peintre moderne, quoi. Et là, ben, j'ai vu en vrai le fameux jour de lenteur d'Yves Tanguy, bon, qui figurait sur le Lagarde des Michards. Bon, pour ceux qui ont fait des études littéraires, ils savent de ce dont je parle, quoi. Donc, il y avait ça, il y avait des tableaux de Miro, de Magritte, de Max Ernst, de Dali aussi. Et tout ça, c'était, ben, ça allait toujours d'ailleurs, c'était au quatrième, au cinquième étage, je ne sais plus exactement, au centre Georges Pompidou. Très très beau, une très belle salle surréaliste, quoi. Donc pour moi c'était ça la peinture qui m'intéressait.
1: Vous avez vraiment autres. Vous êtes tombé dedans, comme on dit.
0: Et comme je disais pour rigoler, le surréalisme c'est mon dada. Enfin, voilà. Comprenne qui pourra.
1: Oui, oui, tout à fait. Et il y a eu aussi la fondation Beyeler.
0: Alors Beyeler, oui, mais ça c'est venu bien après, parce qu'en fait, disons que bon, dans l'histoire, on va dire. Un peu simplifié des rétrospectives que j'ai pu voir. Il y a eu Mata en 85 à Beaubourg. Ensuite, il y a eu Max Ernst en 91-92. J'y suis allé deux fois, parce que là, bon, évidemment, il fallait que je m'en imprègne très fortement. Et puis après, bon, il y en a eu d'autres, bien sûr. Il y a eu Magritte, Dali, etc., Miro,
1: tant d'autres. Wilfredo Lam
0: aussi, au Grand Palais, qui était une merveille, d'ailleurs. Et au Petit Palais, non, c'était au Petit Palais, enfin, peu importe. Et puis après, il y avait donc, en 2013, bon, je suis allé à Bâle, et là, il y avait la Fondation Beyeler, qui était à la limite, d'ailleurs, de la France, de l'Allemagne et de la Suisse, enfin, qui est un Suisse, Bâle, c'est un Suisse. Et donc, c'est une fondation privée qui est peut-être à 500 mètres de la frontière allemande, quoi. Et c'est là où il y avait une rétrospective extraordinaire de Max Ernst. Et à Marseille, la même année, au Musée Cantini. Au Cantini, ouais, il y avait une très très belle rétrospective également de Mata. Donc évidemment, je pouvais pas rater ça, quoi.
1: Ouais, là, ça a été. C'est sûr que ça a été. Vous avez pu. À partir du moment où on est plongé comme ça dans un univers qui vous convient, vous avez cherché, voilà, tous les moyens pour pouvoir être en communication avec eux. Et vous avez véritablement consacré plus de temps à la peinture. À quel moment?
0: Ben, à partir du moment où j'étais à la retraite. Mais disons que, bon, plus sérieusement, j'ai commencé à peindre en 1982. Et en 82, bon, j'ai acheté une boîte de tubes de peinture à l'huile. Bon, parce qu'avant, j'avais déjà peint à l'huile avec les tubes que j'avais fauchés à ma frangine.
1: Avec les gouaches de la frangine.
0: Voilà, non, c'était de la peinture à l'huile, c'était pas de la gouache. Oui. Mais bon, j'ai fait des études d'histoire, comme vous avez dit. Enfin, j'ai fait autre chose, quoi. Il y a eu l'armée, il y a eu tout un tas de trucs plus ou moins rigolos. Dans les années 70, des choses intéressantes, qui étaient beaucoup moins, comme pour tout le monde. Et donc j'ai commencé à vraiment peindre dans les années 80, 81, 82 plutôt. Mm-hmm. Et là, j'ai acheté une boîte de peinture à l'huile.
1: Qui coûtait combien à l'époque?
0: 170 francs.
1: Oui.
0: Et c'était moi, je travaillais à la poste, j'ai fait une carrière de postier. Même si ça ne se voit pas sur la peinture, heureusement d'ailleurs. Et donc j'ai été tout naturellement je suis retourné tout naturellement vers la peinture surréaliste, puisque c'était quand même mon truc. Et là, bon, ben, j'ai eu vraiment le temps de me remettre à peindre, à approfondir la technique, etc.
1: Et justement, quel est celui qui vous a le plus influencé?
0: Tanguy. Yves Tanguy, pour ce que je disais tout à l'heure, c'est-à-dire ces ambiances hallucinées, en fait, ces déserts hallucinés, comme je dis, et qui était un peintre assez intéressant. Et c'est marrant d'abord, parce que Tanguy était un autodidacte, comme moi, bon, qui a commencé à peindre très maladroitement, comme moi d'ailleurs aussi, et qui progressivement a amélioré sa technique. Alors, comme moi, ça, j'en sais rien. Par contre, ce qui était intéressant dans sa démarche de Tanguy, c'est que, bon, c'est un gars qui il dit « je ne fais pas d'ébauche ». Bon, c'est-à-dire, il ne va pas faire 10 fois un dessin pour après le remettre sur toile. Non, il peint directement, il dessine directement sur la toile, ce qu'il disait, en fait, moi, c'est ce qu'il a expliqué.
1: Ouais, ouais.
0: Et à partir de là, il peignait. Voilà. Donc, au début, bon, on disait, bon, par exemple, cette mauvaise langue de Magritte disait qu'il faisait toujours le même tableau. Bon, c'est pas vrai, en fait, c'est fou. Mais bon, c'était un peintre.
1: André Breton avait dit quelque chose à ce sujet. J'ai trouvé ça rigolo.
0: Oui, je sais plus si vous avez dit ça.
1: Coiffé du paradisier, grand émeraude. Émeraude. Ouais. Il incarne la magie du surréalisme.
0: C'est vrai.
1: Pour Breton, donc en fait, son art, il était énigmatique. En fait, c'était le poète qui en était le plus proche, quoi.
0: Ah oui, tout à fait. Et d'ailleurs, même Breton a été très très fortement ébranlé à la mort de Tanguy en 55. Il est mort prématurément. Il avait 55 ans. Bon, faut dire que l'alcool est...
1: Aux États-Unis, je crois, il était parti vivre aux États-Unis.
0: Oui, il habitait à Connecticut avec sa femme qui s'appelait Kay Sage, qui s'est suicidée.
1: Sa nouvelle femme.
0: Oui, sa nouvelle femme. Qui s'est suicidé d'ailleurs 5 ou 6 ans après avoir fait le catalogue raisonné d'Yves Tanguy. Et elle s'est suicidée parce qu'elle n'a pas supporté de vivre seule. Voilà, c'est une histoire un peu tragique. Et Breton, en 55, à la mort d'Yves Tanguy, a été profondément ébranlé par le décès de cet homme-là, qui était pour lui un immense peintre. Parce qu'il était, je pense qu'il était, il était pur. Un type extrêmement pur.
1: Quand on regarde sa peinture,
0: Et d'ailleurs...
1: Il y a une rétrospective que vous avez regretté de ne pas avoir vue.
0: Oui, c'est ce que j'allais dire. Et oui, c'était en 2007 à Quimper. Et je ne l'ai pas su, je l'ai su bien après. Sinon, j'y serais allé. Moi, la Bretagne, on n'est pas loin. Un coup de train, on y est. Et donc, là, il y avait une rétrospective, ce qui est très rare en France, parce qu'il y a beaucoup de tableaux d'Yves Tanguy qui sont, en fait, dans des collections privées, et notamment aux États-Unis. Les Français, on en a quelques-uns, mais bon... c'est surtout les collections privées, quoi. Donc,
1: Yves Tanguy, en fait... il allait, enfin, j'ai lu quelque chose qui m'a beaucoup plu. Je vais vous le raconter. Donc, il allait souvent voir un artiste nommé Charles Tochet pour le regarder travailler à l'Ocronan en Bretagne. Tochet reproduisait des nuances atmosphériques du paysage du soir et regardait son motif à travers un verre teinté qui en inversait les valeurs. Je trouvais ça rigolo. Et il était donc ami avec Jacques Prévert. Tanguy,
0: c'était un grand ami de Prévert.
1: Ouais. Il a partagé le goût de l'absurde, de la dérision. Et Tanguy a pris sa décision de peindre quand il a vu pour la première fois le tableau de Giorgio de Chirico, Le cerveau de l'enfant. C'est ce que vous disiez tout à l'heure, que Giorgio de Chirico avait été un des peintres qui a le plus influencé les surréalistes.
0: Oui, il a beaucoup influencé les surréalistes, également par ses atmosphères, parce que bon, la peinture métaphysique de Chirico, Giorgio de Chirico, ou Chirico, je ne sais pas comment on prend, c'est une peinture qui est assez sinistre, Bon, pas très esthétiquement belle au sens où on l'entend actuellement, mais pour moi c'est sublime. Mais bon, c'était une peinture qui était marquée, il y avait des trains qui passaient à l'horizon, il y avait des ambiances de semi-nocturnes dans des villes italiennes complètement vides d'hommes, pratiquement, avec des statues bizarres. Enfin, voilà. Et ça, c'était la peinture métaphysique de Chirico, qui a évidemment influencé les surréalistes, les peintres surréalistes, quoi. Notamment au premier chef comme Dali et Magritte. Et d'autres après, et puis Paul Delvaux aussi, on pourrait citer. Voilà.
1: Il y a un tableau de vous, j'ai envie d'en parler maintenant, parce que quand j'ai regardé les tableaux de Tanguy, il y a un tableau de vous qui s'intitule Un fantôme de chez nous. Et il m'a fait particulièrement penser à la région où a grandi Yves Tanguy, donc en Bretagne, l'Armorique, plutôt, avec sa lande, et les Anaous, ces âmes des trépassés qui parcourent la lande à la grève comme à travers les bois. Bon, je cite un livre du Centre Pompidou sur Yves Tanguy, Sur les eaux, dans les torrents, on voit glisser des femmes blanches et auprès des lavoirs à la tombée du soir. Tout dans ce pays, nous parle de villes englouties, de vestiges ensablés, de vallées noyées sous les eaux. Et quand on voit ces tableaux, on est vraiment dans cet univers. Et je trouve qu'on retrouve un peu cet univers des fois dans vos tableaux, un peu.
0: C'est possible. Disons que le
1: de désolation.
0: Le fantôme de chez nous. Alors bon, déjà techniquement, c'est un cas particulier parce que c'est un tableau que j'ai peint. Bon, pour une fois, je vais parler de technique. Je les perds avec les doigts, en partie.
1: On m'a bien expliqué, ouais.
0: Et avec un pinceau éventail. Ouais. Puis après, bon, j'ai affiné avec le petit gris, enfin, le pinceau très fin. Mais par contre, c'est vrai que c'est un tableau qui dégage une atmosphère un peu particulière, comme une brume, quoi. Et alors, c'est un peu aussi le mythe de la Dame Blanche, quoi.
1: Oui.
0: Cette fameuse Dame Blanche qu'on voit dans les virages et puis qui vous fait... Enfin, bref, c'est une histoire, ça. et donc, c'est ça qui... Ça m'a beaucoup intéressé de faire ce genre de peinture-là. Et en plus, bon, évidemment, c'est toujours enrichissant de se plonger dedans. Alors, je parlais également bon, du tableau d'Everett Millet, bon, le pré-raphaélite, parce que...
1: Everett Millet.
0: Ouais.
1: Ouais, Ophélie.
0: Ophélie, ouais. Le texte dont, concernant Yves Tanguy, en fait, il fait beaucoup penser aussi à ces ambiances des peintures pré-raphaélites, Edward Jones, Burne Jones, voilà.
1: Oui, alors qu'on est quand même pas, on est vraiment loin, mais c'est vrai que.
0: Ben, oui et non, ouais. Parce qu'en fait, les pré-raphaélites se rattachent un peu au symbolisme. Le symbolisme est une des influences de la peinture. Enfin, peut-être mineur, mais enfin, chez certains peintres, c'est une influence importante, bon, au niveau du surréalisme, enfin, une influence de certains peintres surréalistes, on va dire.
1: Oui, j'ai compris. Mais c'est quand même, le surréalisme, quand même, n'est pas une peinture symbolique, quand même, à la base.
0: Ah non, non, au départ, non. Ouais. Non, c'est une peinture, on va y revenir, c'est une peinture beaucoup plus instinctive, même.
1: Allez, vous êtes sur Radio RGV 99.2 FM dans l'émission Art en Partage, consacrée à Jean Gounin, artiste peintre, et on écoute son choix musical, le morceau de Kim Crimson, I'll Talk to the Wind.

0: Le principe du surréalisme. Kezako, monsieur Jean-Gounin.
1: Alors, c'est compliqué à définir. Bon, le mot surréalisme vient d'Apollinaire. Il avait écrit une pièce qui s'appelait Les Mamelles de Tirésia, qu'il avait sous-intitulé, Drame surréaliste. Ce qui ne voulait pas dire grand-chose au départ, parce qu'on ne savait pas ce qu'il y avait dans ce terme-là, dans ce mot de surréalisme. C'était une réalité supérieure, indéfinissable. Et Breton, qui avait quand même une formation au départ de
0: médecin, il a fait des études dans des centres...
1: Ouais, de médecin.
0: Il était étudiant dans des centres de neuropsychiatrie.
1: Ouais, de neuropsychiatrie, et puis il avait quand même, pendant la guerre de 14, il avait rencontré Aragon, qui faisait à peu près la même chose. Et donc, ils ont commencé à s'intéresser à tout ce qui se passait avant eux. Bon, déjà, au niveau de la littérature. Bon, notamment Rimbaud, Verlaine, enfin, les Saturniens, etc. Les poètes Rimbaud, Verlaine, Baudelaire, tous ces grands poètes-là, qui étaient déjà des espèces d'initiateurs du mouvement surréaliste, plutôt. Par leur mode de vie. Pas simplement par leur poésie, mais également par leur mode de vie. C'était déjà marginaux, comme on dirait maintenant. Et donc, à partir de là, ils ont commencé à éplucher pas mal de choses. D'écrits de romantisme noir, de choses comme ça.
0: Oui.
1: Mais on ne parlait pas de peinture encore. On n'en parlait pas, c'est venu après. Et donc, ils se sont intéressés à ça. Sur ces entrefaites, dans les premières parties du XXe siècle, est née, comme chacun sait, la psychanalyse, avec Freud.
0: Avec l'association libre.
1: La psychanalyse. Donc, ça a été quand même une grande révolution au niveau des recherches psychologiques, la psychologie des profondeurs, comme on a appelé. Et donc, ils sont vraiment très intéressés à cette chose-là.
0: Avec l'élaboration de l'écriture automatique.
1: Et ils ont adopté alors un système de quitter l'écriture automatique. C'est-à-dire qu'il fallait laisser libre cours à sa pensée, ses impulsions, en dehors de toute forme morale ou autre. Donc, c'est parti de là. Et après, Breton a rencontré Philippe Soupeau, ils ont écrit Les Champs magnétiques. Qui a un livre d'écriture surréaliste. Et il a fait également, en 1924, le Manifeste du surréalisme, où là, il a défini ce qu'était le surréalisme en tant que philosophie, en tant que mouvement de la vie, parce que c'était changer la vie, c'était pas simplement un nouveau truc littéraire. C'était changer la vie, ce que disait Rimbaud, changer la vie. Il fallait mettre ça en application. Évidemment, il y a eu le traumatisme de l'après-guerre de 14, avec les mouvements dadaïstes, tout ça, où tout ça, ça participait, disons, d'une remise à plat de tout ce qui pouvait être l'esprit bourgeois. Évidemment, là-dessus, se sont joints également des visions, des conceptions politiques, le marxisme, notamment avec la révolution russe en 17, et les révolutions avortées à Berlin, de Rosa Luxembourg et Karl Liebknecht, en 1920, qui a été noyé dans le sang. Mais malgré tout, eux, ils se sont associés à cette volonté de libération à la fois de la pensée, mais également de l'être humain. D'ailleurs, qu'on était dans une révolution totale.
0: Oui.
1: Voilà, c'est ça le surréalisme.
0: Global.
1: Voilà.
0: Avec la politique.
1: Oui.
0: Alors, il y avait les écrivains, donc on a parlé de Paul Éluard. Avec André Breton, mais aussi Louis Aragon. On a dit, bien sûr, Guillaume Apollinaire, René Crevel, Robert Desnos. Et puis après, les peintres, comment ça s'est passé,
1: Max Ernst avait fui l'Allemagne, non pas parce qu'il était proscrit, mais simplement parce qu'il voulait voir ce qui se passait dans la fameuse ville Lumière, Paris, qui était un peu la capitale culturelle de l'époque, Et après avoir fréquenté le groupe Dada à Zurich, il s'est rendu à Paris où il a rencontré, je ne suis pas dans quelles conditions, je ne me rappelle plus, Paul Éluard, qu'il a hébergé chez lui, où il est resté en gros pendant 2-3 ans.
0: À Aubonne ?
1: À Aubonne, oui. À Aubonne, à la maison d'Éluard, où là, d'ailleurs, il a peint tous les murs et toutes les portes de la baraque d'Éluard. Il s'est retrouvé en France avec le passeport d'Éluard. Il parlait très peu le français parce que ses oreilles se seraient fait repérer. Et comme on disait à l'époque.
0: Dans les années 1920.
1: En 1920, oui. Donc le Bosch, il fallait le tuer. C'était ça. On était là. Donc il s'est retrouvé là, et il a commencé à peindre, puisque c'était quand même un peu ça, il y avait ça dans les gènes, lui. Bon, il n'y avait pas que ça, mais il y avait surtout ça dans les gènes. Donc il a commencé à peindre, et là, ben, il a rencontré, par le biais des Luards, il a rencontré André Breton, et c'est comme ça qu'est né le surréalisme et la peinture.
0: Alors après, il y en a eu d'autres, hein. Il y en a vraiment... Bon, Pierre Roy, il avait commencé avant, mais ouais. Bon, il y a Francis Bacon, André Masson...
1: Alors attends, Francis Bacon est venu bien après, hein.
0: Ouais. Ouais, ouais, j'ai fait une petite liste, mais bon, voilà, il n'y a pas de chronologie. Ouais, donc, on a parlé tout à l'heure de Giorgio De Chirico, Léonore Fini, Marc Chagall, René Magritte, Marcel Duchamp, Francis Picabia, Manet, ouais, Marcel Duhamel, Roberto Matta, tes trois, là, de prédilection, Max Ernst, Yves Tanguy, Wilfredo Lam aussi, t'aimes beaucoup. Ouais. C'est vrai que c'est magnifique. Voilà, et donc on va partir sur ta peinture, parce que moi je voudrais parler de ta peinture maintenant, parce que tu parles beaucoup très bien des autres, mais la tienne. Donc on est plongé dans un univers fantastique, esthétique, fragmenté de beignets de sensualité, de romantisme mélancolique. Ça, c'est mon impression. Hein. Mmh. Les tons contrastés jouent avec les rythmes linéaires et aux apports spatiaux de nombreux parallèles cosmiques. Les formes délimitées jonglent entre le figuratif et l'abstrait, un univers onirique, délicieux et sombre à la fois. Donc, votre peinture ne ressemble à aucune autre. Entre tension et légèreté, libérée presque totalement de tout symbolisme conventionnel. Parce que, pour le coup, moi, je pense... Enfin, moi, personnellement, j'ai pas trouvé... Il y en a... dans certains tableaux, mais voilà, vous êtes free en anglais, voilà. Et pour le coup, j'aime beaucoup, justement, parce qu'on peut mettre ce qu'on... Vous ne dirigez pas, vous permettez aux gens qui regardent votre peinture de l'interpréter comme ils le veulent, comme ils ont besoin. Voilà. Alors, ça, c'est quelque chose que j'aime bien.
1: Disons que voilà...
0: Comment vous allez... Vous pouvez nous présenter votre peinture?
1: Alors, déjà, bon, moi je considère que la peinture, ben, c'est, ce que je fais, ça doit être une évolution permanente. Voilà, c'est-à-dire que je ne vais pas rester indéfiniment à faire la même chose. Bon, il faut toujours se remettre en question, et puis évoluer, avancer, etc. Sinon, on fait du surplace. Et faire du surplace, quand c'est un peu l'équilibre de la bicyclette. Si on fait du surplace, on se casse la figure, quoi. Voilà. Donc, ça, c'est une chose. Alors, pour moi, ce qui est important également, au-delà de la peinture, c'est son aspect poétique. C'est-à-dire que j'essaie d'exprimer une poésie. Ce que j'appelle un peu la planète des songes, dans mon cas, où je suis le premier explorateur de la planète des songes. Bon, on est tous un peu des Christophe Colomb, hein, dans ce domaine-là. Donc, moi, je suis là pour explorer un peu la planète des songes, c'est-à-dire cette forme de choses qui me viennent comme ça dans l'inconscient, en fait. Et donc, ben, après, ben, je me donne les moyens de le peindre du mieux que je peux, quoi. C'est-à-dire que, bon, je peins à l'huile. Parce que c'est un médium qui est très souple, qui sèche un peu assez lentement, et qu'on peut reprendre. Et avec lequel on peut avoir des nuances, des dégradés, des subtilités de couleurs quasiment infinies. Mmh. Et alors, il y a un truc aussi que j'entends des fois concernant ma peinture, et qui est absolument faux, c'est que ma peinture, en fait, n'est pas lié à un espace géographique quelconque. Mmh. C'est-à-dire, je m'explique. Bon, moi j'habite en Île-de-France, ça fait 40 ans, 42 ans maintenant, et je suis originaire du Midi. Bon, mais enfin, bon, ça c'est...
0: On s'en serait douté, oui. Avec l'accent.
1: Mais par contre, bon, quand j'ai une maison à côté de Nîmes, quand je vais là-bas, c'est pas parce qu'il y a du soleil, parce que le ciel est bleu et que la route est large, comme dirait l'autre, que je vais mieux peindre, ou je vais peindre autrement plus clair, etc. Ma peinture, en fait, elle n'est pas liée du tout.
0: Un environnement.
1: À l'environnement extérieur.
0: C'est ce qu'il y a dans la tête.
1: Voilà, c'est ce qu'il y a dans la tête. Et moi, ben, les couleurs, elles ne sont pas dehors, elles sont dedans. Mm. Voilà. Donc, c'est avec ça que j'essaie de peindre, de représenter mes propres paysages intérieurs. Mm. Voilà. Donc, ben, techniquement, c'est une technique qui est une technique de peintre à l'huile qui est très classique.
0: Alors moi, il y a un tableau que j'aime beaucoup, c'est la fusion des ombres.
1: Fusion des ombres.
0: Bah oui, je l'ai trouvé hein, dans le catalogue que m'avait donné. Bon, pour moi, c'est hommage à une terre jadis fertile, de différents mondes révolus, distribués au travers de différents tableaux dans le tableau. Il y a des cannes dans le tableau, voilà. Dans un jour où je revivrai dans un lointain passé, parce que, bon, il faut quand même vous dire que les tableaux, les titres des tableaux de notre cher Jean Gounin, c'est quand même assez particulier. C'est même une marque de fabrique, hein, parce que si je lis ces titres, alors on peut avoir Le bal des vents. Alors, vent V-E-N-T, nickel ange, l'éloge de la myopie, alors c'est les, plus loin, loge de l'ami, un ami, opi, l'oiseau, les pies, ou alors si le jockey arrive avant le cheval, le fond de l'air est frais, ou rien à raconter, ou bon, enfin bon, c'est une vraie marque de, alors, de fabrique.
1: Il
0: hein.
1: y en a un que je réserve pour la fille de Bousse, là, et celui-là, moi, je l'ai trouvé. Il y a très très longtemps, j'habitais encore dans la proche banlieue parisienne, et il s'intitule « Kangourous habiles ou serpents à béquilles ».
0: Il est très bien en plus, Seigneur.
1: Voilà, ouais. Et ça c'était, je crois que c'est le titre le plus dingue que j'ai trouvé. Mais bon, effectivement...
0: Il y en a un marques... là qui est en cours, là, justement, vous m'avez dit tout à l'heure.
1: Oui, mais pour le moment, je n'ai pas encore réfléchi au titre, mais ça va venir. Des fois, les titres me viennent avant, quoi.
0: D'accord.
1: Mais là, en ce moment, bon, je ne sais pas, il faut que je réfléchisse. Enfin, bon, c'est pas... Comme le tableau est en cours, bon, il n'est pas... Il n'est pas achevé, le titre non plus n'est pas encore arrivé.
0: Donc, je reviens sur la fusion des anges, des ombres, pardon. Et en fait, on est dans un monde qui se délite, hein, quand même, hein, qui se fragmente pour se réduire en poussière et finir dans le sablier du temps pour disparaître complètement dans les interstices des abîmes. Et puis, il y en a un autre que j'adore, qui est en fait l'oiseau volé. Et là, il y a une histoire à ce tableau. J'aimerais bien que vous nous le racontiez.
1: Ah oui,
0: il y a
1: une histoire un peu...
0: Alors, c'est un tableau, alors celui qui est magnifique, hein, il est de dimension de 92 x 73 cm. Et qui de l'oiseau ou de l'œuf est volé?
1: La poule. Disons que l'oiseau volé, ouais, c'est un tableau que j'avais fait. D'abord, au départ, c'était un petit format de 30x40, quelque chose dans cette dimension-là, peut-être un peu plus. Mais bon, c'était un tableau, mais que j'avais peaufiné. J'avais travaillé à fond. Et notamment les contrastes entre les blancs cassés, les blancs, le beige, qui est une couleur fabuleuse, le beige, enfin, pour ce qui est ça, et le rouge. Donc il y avait ce rouge qui faisait sortir.
0: Magnifique, comme ça.
1: Et donc, je l'avais exposé à Pontoise il y a 12 ans à peu près, et je me suis fait avoir par un des organisateurs de l'exposition. Je ne sais pas si c'était l'organisateur d'ailleurs, enfin c'était le compagnon de l'organisatrice peut-être, bref, peu importe. Et qui m'a eu au chantage, il m'a dit, vous savez, un tableau, quand on expose gratuitement dans une salle comme ça, il faut, le responsable se fait payer par un tableau. Et je me suis fait avoir parce que le gars, il m'a fait un peu le forcing pour que je lui donne ce tableau. Et j'ai toujours un peu regretté. Bon, après je l'ai refait, mais c'était moins, il y avait beaucoup moins d'intensité que dans le tableau initial, quoi. Donc ça m'a... le gars, je l'en ai voulu. Alors maintenant, bon,
0: oui, il y a une série, hein, effectivement, oui, sur le thème de l'oiseau. Hein.
1: Alors j'ai pris un peu de recul par rapport à ça. J'ai dit, bon, dans le fond, bon, si ce monsieur-là, il continue à aimer ce tableau, et si ça continue à lui apporter un certain plaisir, bon, ben, ma foi, tant mieux.
0: Et ben voilà. Donc en fait, il porte bien son nom, hein, ce tableau,
1: alors,
0: l'oiseau volé.
1: Il a été volé. Enfin, pas vraiment.
0: Il y a un autre tableau qui est magnifique, hein, qui s'appelle « Avant la tombée du soir ». Alors on est propulsé un soir d'été au fond du désert, la vision d'une caravane ou d'un oasis mirage. Ça revient à ce que je disais tout à l'heure, c'est qu'en fait, moi, ce que j'y ai vu, c'est pas ce que vous avez voulu vous faire voir forcément. Après, on en a parlé, hein. Et on est dans une atmosphère vespérale. Il y a des parcelles d'air au contact du sol qui se réchauffent et entraînent des turbulences, de légères turbulences. Franchement, ce tableau, il est magnifique. Et vous m'avez dit, c'est un petit peu quand même ce tableau, le Mon jour de lenteur de Yves Tanguy.
1: Ouais.
0: Alors.
1: Ben, disons que c'est un tableau qui, effectivement, qui représente un désert. Bon, c'est un lieu de rêverie fertile d'un couple, parce qu'il y a un couple aussi qui se découpe dans le fond, et qui est vêtu de couleurs douces. Et disons que sur ce tableau-là, apparaissent tout un tas de couleurs qui contrastent avec le jaune de Naples. Et puis le beige, enfin tout ça. Et il y a pratiquement toutes les couleurs que je mets habituellement, bon, du vert, du rouge, du noir, etc. Et effectivement, mais seulement, bon, tout ça, ça se mélange dans une espèce de monde un peu pastel, quoi. Mmh. Voilà. Et c'est un tableau qui a été vendu, malheureusement, vous ne pourrez pas l'acheter, celui-là.
0: Non, mais on peut le voir dans les catalogues.
1: Oui, oui, oui. Hein? Il y a des catalogues.
0: Ouais. Puis alors, il y en a un que j'aime beaucoup, hein, quand même, aussi, c'est le monstre des poissonnés. Alors là, on est encore du côté du monde de Tanguy. Même si les couleurs ne s'apparentent jamais au ciel, hein, aux siennes, pardon.
1: Alors ça, celui-là, par contre, c'est un tableau qui est assez ancien, même très ancien, puisque j'ai dû le peindre il y a presque 30 ans. Quoi.
0: Ah ouais.
1: Et alors c'est marrant parce que bon, j'ai peint, bon, c'est vrai que j'étais très influencé par Tanguy, peut-être plus que maintenant. Bon, maintenant j'ai trouvé une expression plus personnelle, quoi, je pense. Et alors dans ce tableau-là, une fois que la peinture à l'huile a été sèche, si on peut l'appeler ça, la peinture sèche, parce que la peinture à l'huile sèche lentement. J'ai utilisé des bombes de voiture pour donner des impressions de nuages, quoi. C'est-à-dire faire une espèce de projection, un spray en fait sur la toile, qui a permis de donner une espèce de nuée pour donner plus de mystère encore cette peinture. Mmh. Voilà, mais c'est pas un tableau, bon. C'est un tableau très ancien. Bon, si je devais refaire quelque chose comme ça, je ne pensais pas que ça serait...
0: Mmh. Bon, moi, j'ai vu dans ce tableau un fond marin de désolation, exempt d'eau. Il y a des bateaux qui sont échoués, ou des poissons, des séchés, on ne sait pas trop, en fait. Et est-ce que ça a une relation avec une préoccupation liée aux événements climatiques de notre époque? Alors, du coup, c'était il y a 30 ans. C'est quand même... Moi, je n'aurais jamais cru que ce tableau... Voilà.
1: Non.
0: Bon, moi, j'ai vu...
1: Mais il y a 30 ans, on avait déjà quelques préoccupations écologiques. Et non, mais qui n'a pas de soucis vu l'évolution du monde actuel, quoi. Bon, disons qu'on a des... il n'y a rien qui va comme il faut. Bon, au 16e siècle, bon, on avait un refroidissement climatique qui a duré deux siècles et des poussières, quoi. C'est-à-dire de 1550 en gros à 1720, bon, il faisait très froid. Mais ça, c'était en fait un phénomène, on va dire, astronomique. Bon, peut-être que l'ellipse de la Terre était plus éloignée du Soleil, je ne sais pas, moi je ne suis pas astrologue. Mais par contre, là le réchauffement climatique ou le dérèglement du climat est lié exclusivement à l'activité...
0: En grande partie,
1: Voilà.
0: Oui, il y a une vraie empreinte de l'homme.
1: En très grande partie, à l'homme. Et cette espèce de volonté de toujours tout conquérir, enfin voilà. Donc on est dans un monde qui est en difficulté, et je pense que le rôle de, non pas de l'artiste exclusivement, mais de tout citoyen, c'est de s'en émouvoir. Mmh. S'en émouvoir.
0: Donc vous êtes un artiste engagé quand même.
1: Non, je suis peut-être un homme engagé, mais pas un artiste engagé. Je cherche pas à l'être, d'accord. Ça m'intéresse pas. Bon, un peintre, bon, n'est pas bon, il peint, quoi. Après, bon, c'est sûr que je ne vais pas peindre l'hôtel de la patrie, etc. C'est pas mon genre.
0: Vous m'avez dit que vous écoutiez beaucoup de musique.
1: Ah oui.
0: En peignant.
1: Oui, oui.
0: Ouais, nourrit. Hein.
1: Ça nourrit. Et puis en plus, bon, ça va de pair avec mes préoccupations esthétiques, quoi, en quelque sorte. Et entre autres, bon, pas seulement qu'esthétique, mais enfin, bon, poétique, etc.
0: Oui, parce que vous êtes capable d'écouter plein de registres, hein, il n'y a pas que...
1: Oui, disons que... Musique, hein. Moi, j'ai commencé par la pop, le pop rock et tout ça, avec les Beatles, Pink Floyd, etc. Et puis après, y a eu le jazz que j'ai redécouvert, ou que j'ai découvert plutôt, et la musique classique, qui pour moi est une mine extraordinaire. Bon, pour un artiste, bon, et puis voilà, on va en parler d'ailleurs.
0: Ouais. Allez, on écoute Steven Wilson avec Luminol.
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0: Alors, juste un mot de ce groupe et de Steven Wilson. Tu adores, en fait. Hein.
1: Ah oui, j'adore. Disons que Porcupine Tree, donc, qui est le groupe de Steven Wilson, je les ai découverts à la sortie d'un concert de Roger Waters en 2000, des poussières, quoi. Et j'ai écouté ce groupe-là, ça a été quand même quelque chose qui m'a énormément plu. Et puis, Wilson, il a fait une carrière solo, il est revenu à Porcupine Tree. Je les ai vus avant-hier au Zénith.
0: Voilà.
1: C'est extraordinaire.
0: Voilà, donc vous pouvez aller l'écouter. On vous recommande chaudement. C'est très sympa. C'est du rock alternatif. Hein.
1: C'est alternatif, c'est plutôt même progressif. Enfin, il a beaucoup d'influence, ce monsieur-là. Bon.
0: Alors, vous faites partie d'une association qui s'appelle L'Art Chauve, qu'on connaît, mais bon, on aime beaucoup en parler. C'est une association d'artistes de la région de Bessancourt. Alors,
1: comme je dis, ces gens-là font partie de ma famille, en fait. Bon, c'est des gens qui, comme par exemple Annick Averio ou Françoise Sagné, bon, qui sont des personnes absolument charmantes, quoi, et qui ont une façon de faire adhérer les gens à la démarche artistique moderne, absolument passionnante, quoi. Et donc ce sont des gens qui laissent créer en toute tranquillité, en toute liberté. Bon, voilà, c'est essentiel, ça, hein, pour l'artiste.
0: Et bon, ils organisent beaucoup d'expositions, voilà, hein, à travers la région.
1: Alors, il y a effectivement beaucoup d'expos sur Bessancourt, sur Beaumont-sur-Oise, Hermont, etc. Ouais. Enfin, Hermont, non, pas Hermont, mais enfin, Beaumont-sur-Oise, entre autres.
0: Et les compagnons d'artistes.
1: Alors, les compagnons artistes, c'est Jean-Pierre Beillard qui est le vice-président. Et eux, ils sont plutôt sur les Hauts-de-France et la Picardie. Et donc, c'est une association à laquelle j'ai adhéré il y a quelques années et qui est également très intéressante, très active. Et alors là, c'est pareil. D'ailleurs, demain, je vais au vernissage de Jean-Pierre Beillard à Écouen, au pavillon, je ne sais plus comment il s'appelle.
0: Il va parler des autres plutôt que de Paris.
1: Et
0: c'est
1: donc,
0: magnifique.
1: Et donc, c'est une association de créateurs. Où chacun fait ce qu'il a envie de faire, quoi. Il y a de tout, il y a une dentelière, il y a un dessinateur, en fait, c'est vraiment extraordinaire. Et des gens adorables avec qui on fait de bons repas, d'ailleurs.
0: Et ben voilà. Ouais. Et en 2022, donc, ça a été très prolifique, hein, en salon et en exposition, je crois. Hein.
1: Alors en 2022, il y a eu la planète des chauves à Bessancourt, donc avec l'art chauve, à l'espace Corot, Montigny et Cormeil.
0: En février.
1: Voilà. En février, j'étais seul à l'hôtel du Croissant. Puis après, il y a eu Adaïs. Je retourne avec Adaïs en octobre. Et voilà, on va en parler. Et à Saint-Arnoux en Yvelines aussi, où j'ai vendu d'ailleurs avant la tombée du soir. Et d'autres espaces. Alors, une expo à Lincourt, etc. Enfin, bon, voilà.
0: Ouais, bon, en fait, il y en a eu pas mal. Hein, ça n'arrête pas. Alors, les actualités pour le mois de novembre, eh bien, elles sont quand même assez impressionnantes. Hein. On va pouvoir donc voir vos tableaux dans plusieurs endroits différents. Donc, on va pouvoir aller à Senlis du 16 au 20 novembre de cette année. Donc, c'est ce mois-ci. À Senlis, à l'espace Saint-Pierre, place Saint-Pierre. On peut aussi aller dans le 77 à Annette-sur-Marne, au centre culturel Claude Pompidou, au 43 bis rue Rigaudin. Et c'est du 18 au 21 novembre. On peut aller aussi à la salle des fêtes, place du Maréchal Leclerc à Montmagny, du 20 au 27 novembre de cette année. Et aussi au centre culturel Le Casino, avenue Numa Servin. Donc ça, c'est dans les Hauts-de-France, hein, non, dans le 76.
1: Non, c'est à Normandie. Ouais,
0: en Normandie, oui, pardon.
1: C'est le Maritime.
0: Du 14 janvier 2023 au 29 janvier 2023. Ouais. Voilà.
1: Alors, il y a d'autres dates qui sont intervenues depuis. En fait, pour le moment, j'attends des confirmations. Une qui va avoir lieu peut-être en février à Beauvais. Et puis après, je crois que je dois avoir...
0: Alors, on peut justement avoir... On veut d'abord connaître plus de votre travail, on peut aller sur différents sites, différents réseaux sociaux, où là, vous mettez régulièrement à jour, justement, vos actualités pour aller voir vos tableaux dans les expos. Vous pouvez nous en parler, vous, justement, nous dire quels sont les sites et les réseaux sociaux.
1: Alors disons que bon, au niveau des réseaux sociaux, je suis sur Facebook, Art Majeur, bon, qui est
0: Artmajeur.com,
1: ouais, Jean Gounet, Artmajeur.com. De toute façon, on tape mon nom sur Google, on arrivera bien à me trouver. Mm-hmm. Ensuite, il y a comment ça s'appelle,
0: Instagram,
1: voilà, je ne me rappelle plus le truc.
0: Non, mais ça marche.
1: Voilà,
0: bien,
1: Instagram, ouais. Tout ça. Voilà. Et puis après, en même temps, de temps en temps, il me vient l'idée de faire des catalogues, des livres que je fais imprimer par Vistaprint ou Flexilivre, enfin, des différents éditeurs, quoi. Alors là, bon, ce sont des livres qui me coûtent relativement cher, mais que je vends à prix coûtant, quoi. Je ne fais pas de bénéfice dessus. Je suis pas là pour ça, quoi.
0: Donc, si on veut, on vous contacte comment? Est-ce qu'éventuellement, vous avez un mail pour le coup ou pas?
1: Alors oui, j'ai mon adresse mail.
0: Si vous souhaitez. Ou plutôt, c'est peut-être plus simple de vous joindre par Facebook, puisque par
1: Facebook,
0: Messenger,
1: Messenger, ouais. Sinon, de toute façon, oui, c'est jigounin@gmail.com. Voilà, jigounin. Okay.
0: Voilà, si on veut acheter ces livres, mais surtout aller voir ces peintures, parce que ça vaut vraiment le déplacement. C'est pas du tout quand on voit un tableau, on est happé, ça n'a rien à voir avec acheter un livre. Hein. Franchement, il faut venir, il faut les voir sur place.
1: Vous pouvez les voir chez vous aussi.
0: Oui, on peut aussi les voir chez nous également, tout à fait. Alors, vous vouliez citer trois peintres.
1: Ah ben, il y a trois peintres qui ont dit des choses qui me semblent très intéressantes, quoi. Mm-hmm. Pour terminer, Max Ernst qui a dit un mot qui me semble totalement juste pour toujours, définitivement, c'est un peintre qui se trouvait perdu. Donc voilà. Yves Tanguy, si je devais chercher les raisons de ma peinture, ce serait un peu comme si je m'emprisonnais moi-même. Et à Mata, à qui on posait la question, Roberto Mata, quelle est votre meilleure peinture, votre meilleure toile, il répond en anglais, the next one, la prochaine. Donc voilà, c'est passionnant. Ça. Ces gens-là, ils sont extraordinaires. Ils étaient extraordinaires parce qu'ils sont tous morts.
0: Ouais. Il y en a.
1: Mais leur peinture est vivante, quoi, plus que jamais, toujours.
0: Ouais. En fait, c'est ce qui a nourri votre vie. La peinture est importante dans votre vie, de toute façon.
1: J'ai commencé à l'âge de 16 ans. Et là, je vais en avoir 70, donc je ne sais pas comment ça fait pas mal d'années, 54 ans par là, et pour moi, ce n'est pas fini. Hein. Bon, je ne suis pas encore, signé mon arrêt de mort, donc ça va.
0: On vous souhaite alors bonne peinture, mais bon, voilà, surtout bonne création, et surtout continuez à nous enchanter, parce que... c'est magnifique ce que vous faites. Continuez, Jean.
1: Le premier qui s'enchante, c'est moi-même.
0: Eh ben c'est déjà gagné. C'est le principal, j'ai envie de dire. C'est ce que je disais en entrée. Hein. Ouais. Allez, on est obligé de nous quitter. On va se quitter. C'était une très belle transition, hein, ces phrases, hein, pour finir cette émission. Jean, merci beaucoup, beaucoup, beaucoup pour cet échange qui nous a permis de mieux vous connaître et de connaître votre univers. L'émission Art Partage a été consacrée à l'artiste peintre, donc Jean Gounin. On rappelle donc vos actualités pour le mois de novembre et janvier, donc à Senlis du 16 au 20 novembre, à Annette-sur-Marne dans le 77 du 18 au 21 novembre, à Montmagny du 20 au 27 novembre, à Bon Secours dans le 76 du 14 janvier au 29 janvier.
1: La vallée de Rouen,
0: 2023. Voilà. Et surtout, vous pouvez réécouter l'émission dans les podcasts, dans l'onglet Les émissions, sur le site web de la radio, radio-rgb.net. À bientôt! Voilà. J'espère que vous aurez apprécié de retrouver l'univers de la création de Jean Gounin, artiste peintre surréaliste. 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
2: 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L'essentiel de l'actualité, le prix du diesel atteint un nouveau record dans l'Union européenne. Le litre coûte désormais en moyenne 2,23€ contre 2,16€ une semaine plus tôt. Selon la Commission européenne, 19 pays ont battu leur record, dont la France, l'Allemagne et l'Italie. Une enseignante a été violemment agressée dans l'Essonne. La professeure affirme avoir reçu des coups et des menaces de mort avant d'être projetée au sol par son élève âgé d'à peine 8 ans. D'après le ministre de l'Éducation, Édouard Geffray, l'élève souffre d'un lourd handicap. Un commissaire de police a été mis en examen à Marseille. Il aurait protégé des policiers soupçonnés d'avoir violemment frappé une jeune femme en 2018. Le commissaire est poursuivi pour fausse déclaration sous serment et soustraction de preuves. Le phénomène météorologique El Niño pourrait provoquer plus de 450 000 décès supplémentaires à cause des fortes chaleurs d'ici février 2027. L'ONU alerte aussi sur les conséquences possibles pour la santé, l'alimentation et la qualité de l'air. Et puis en foot, J-1 avant l'entrée en lice de la France en Ligue des Nations. Les Bleus vont affronter la Turquie ce vendredi à 20h45. Ce sera le premier match de l'équipe de France avec Zinedine Zidane en tant que sélectionneur.
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Un petit coucou salut à James Prod. Aïe aïe aïe. Patrick Casse, mon frère, comment vas-tu bien? J'espère que la journée fut bonne par la grâce de Dieu. Tu connais déjà le chemin, tu connais déjà la porte, tu connais déjà l'adresse, il n'y a aucun souci mon frère, quand tu veux, je veux, il n'y a aucun problème. Alors je constate que sur le Face, le TikTok live, maman, ou si c'est en métro qui arrivait, mon cas connecté qu'on tipin, ça ne peut que me faire plaisir, merci en pile. Cousinière, comment vas-tu? Madame Desfontaines, je ne t'ai pas oublié malheureusement. Le temps, le temps. Merci Patrick Casse. Quand tu veux.

dimanche. Elle me l'a promis. Elle est là, elle est connectée. Mamzelle Cri Cri d'amour. Merci en pile, merci en pile. Ah, les femmes, elles ont une parole divine lorsqu'elles te disent qu'elles sont là, elles sont là. Ah, je vais commencer à saluer notre partenaire Fil Rouge.

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Je vais mettre une petite parenthèse et puis après je reviens en force. Laurence Lousram, qui fait partie de l'équipe de choc. À l'équipe de choc que vous allez certainement retrouver la semaine prochaine. On va essayer de voir si on peut programmer ça. À l'équipe de choc, nous avons aussi un invité qui fait partie de l'invité de l'équipe de choc, monsieur Cachou, Sugar Cachou. Nous allons discuter avec lui, nous allons le décortiquer. Noaté en l'air, aïe aïe aïe, ça caille belle au soir.

quelques instants, nous allons partir sur le plateau. Nous avons Sam qui va faire en sorte pour vous donner une petite possibilité de connaître un peu plus notre invité Fil Rouge, qui est venu nous parler de lui, qui est venu aussi nous parler de son association. Sam fera tout pour vous éclairer, bien sûr.

Ah, mesdames, mesdemoiselles, messieurs, si vous voyez ça sur le plateau, je le vois, les deux personnes. Les deux personnes, notre future animatrice et bien sûr, Cachou, Sugar, Cachou, concentré, combon, mallette. Sa belle.

0: Bienvenue en tout cas, j'espère que vous avez passé toutes et tous une bonne journée bien ensoleillée. Moi j'ai bien profité, je n'ai pas bronzé, je ne me suis pas fait le maillot, mais en tout cas une bonne journée. Je vous invite à participer pleinement sur ce dernier titre. Et puis après je donnerai la parole à Sam pour recevoir notre cher invité fil rouge.
1: Il faut ralentir maman, je suis ton élite, ma Ashanti maman. 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
0: Mams, comment vas-tu bien ma petite chérie? Tu vas bien? La santé se maintient? Pas d'hypocalte, tes problèmes, c'est moi qui l'a.

c'est une belle chose. Félicitations, monsieur Damien Sego. Félicitations. Oh là là, que du bonheur. Ah ben, que du bonheur, que du bonheur. Ça me fait vraiment plaisir. Vraiment, vraiment.

m'a fait un petit pouce cet après-midi qui m'a dit qu'elle sera là, si j'ai bien compris. Et elle confirme en chair et en os. Merci en pile, merci pour le soutien. Eliane Lucretega. Alors je vous le dirai tout au long de cette belle émission que nous avons l'habitude de partager ensemble. 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Alors nous allons leur donner encore 5 minutes sur le plateau parce que je vois que les notes, ça note. Encore 5 minutes, juste après ça.

Monsieur Daniel Lazimant, bienvenue dans cette belle émission en liberté sur la radio RGB de 99.2 FM. Et puis une petite pensée pour mon pianiste, le pianiste de Claude Lanchot, Monsieur Yannick

Monsieur Nazer Sambo, on n'oublie pas les vieux frères, les potes du côté de la Guadeloupe. Bel bonsoir, Monsieur Sam Sambo. À 3h, je pense que c'est l'heure de la sieste. Sur Fini Manger, Poyo, Timoncio Poyo et Pilatier Bouchon. Monsieur Sam Sambo Nazer, bel bonsoir. Bienvenue, en tout cas, dans cette belle émission de la Libre Antenne sur la radio. Mario Chico. Le petit prince du Zouk Love, l'homme qui a su réconcilier deux pays, monsieur Mario Chico, qui m'a lâché, mais c'est pas grave, moi aimé quand même. Monsieur Mario Chico, comment vas-tu? Bien. L'homme à la voix d'or, l'homme qu'aucune, je dis aucune, ne peut s'en passer. Je parle de personne, hein. Aucune personne ne peut s'en passer de son œuvre, monsieur Mario Chico. Claudie Matourap-Passard, comment vas-tu? Bien, j'espère que tu te portes bien, la santé se maintient. 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Merci en pile. Danmaville, comment vas-tu? Bien. Préparez-vous, juste après ce titre, nous recevons notre invité fil rouge. Merci.

Ok, j'ai compris, y a pas de souci. Là, ça va mieux, là. Mesdames, mademoiselles, messieurs, fallait voir ça. Monsieur Sugar Cashew en train de danser. Je sais pas comment ça s'appelle cette danse, mais je pense que c'est la machine, le rouleau compresseur. Bon bagaille. J'espère recevoir prochainement, d'ici fin octobre, recevoir notre ami, notre frère, notre chanteur, notre star, parmi tant d'autres, Monsieur Mario Chico, sur le plateau qui n'a pas de secret pour lui. RGB 99.2 FM. Mario Chico, qu'on n'entend plus parler de lui, qui est dans son petit, sur son petit nuage, dans son lit secret, qui viendra nous parler un peu de lui, Monsieur Mario Chico.

L'association Sugar Cashew est connectée. Belle bonsoir. Aïe, aïe, aïe, nous avons notre ambassadeur, monsieur Alain Sabin. Belle bonsoir, bienvenue. Marlou, Mona, notre photographe de star de tous les artistes de tous les continents. Belle bonsoir, bienvenue. Aïe, aïe, aïe, je commence à avoir chaud, je suis tellement content. Dans pas longtemps, je pense que je vais me déshabiller.

Alors connectez-vous. Ce soir, comme je vous ai dit, l'invité fil rouge, monsieur Sugar Cachou, monsieur Cachou le lutin. L'interview de ce débutera avec, bien sûr, notre future, notre animatrice Sam. Sam 971. Aïe, je suis tellement content lorsque je vois la main tendue, celui que je surnommais la main tendue, qui a déjà fait sa réservation pour le 14 novembre, monsieur Max Bissol. Aïe, je pense que d'ici fin octobre, je vais recevoir aussi l'artiste Nabisso, qui viendra nous parler un peu de lui, de ses activités, monsieur Max Nabisso.

aïe aïe aïe, ça donne envie de danser. Je n'ai trouvé personne, qui puisse se décider pour venir m'apprendre à danser, s'il vous plaît. La seule consigne, c'est que je danse sur la moitié de demi-KO. Hortense, ma chérie, comment vas-tu bien? Hortense, j'insiste et je persiste et je signe. Hortense, ma chérie, comment vas-tu? Bienvenue dans cette belle émission, la libre antenne sur la radio RGB de 99.2 FM. Hortense, bisous tout plein. Rien que pour toi, mon cœur. Aïe, aïe, aïe, Marthe Bizet. Alors Bizet, c'est du Marigot, ça je pense, hein, sans doute. Marthe Bizet, belle bonsoir. Bienvenue dans cette belle émission de la libre antenne sur la radio RGB, le 99.2 FM. Maman.

qu'est-ce que j'aimerais danser ça avec Hortense. Aïe, aïe, aïe, j'allais l'embrasser, j'allais l'enlacer dans mes bras. Bisous. Je vais appeler Hortense tout à l'heure. Je vais la mettre en direct pour lui poser quelques questions tout à l'heure. Hortense, prépare-toi.

Alors vous avez bien vu, hein, j'ai arrêté, j'ai commencé mon régime, je commence par un petit verre de jus, c'est pas méchant, un petit verre de jus. Alors pour celle qui a envie de m'inviter à manger, qui avait l'intention de m'inviter à manger, salade. Salade grillade.

0: c'est marqué sur le flyer. Dans quelques instants aussi, je vais partir aux alentours de 22h et les poussières. Je vais partir, oui, 22h, je vais partir du côté de la Guadeloupe, pour discuter, comment je pourrais dire ça encore, taquiner notre ami Patrick Salondi. Et puis sans doute aussi, nous allons essayer de joindre aussi Eric Julienne. Et puis nous avons fini. Et puis le gros mordant, monsieur président José Cérem. Alors, comme dit, comme fait, toutes bonnes choses ont une fin, mais pas fin finie, hein. Fin pour le moment. Alors, je me dirige vers le plateau pour, bien sûr, laisser la parole. Avant de laisser la parole à Sam qui va présenter notre invité fil rouge, un gros bisou tout plein à Nat V, Nat Fébidias, qui se reconnaîtra. Bel bisou. Emballé, papier cadeau, toute qualité. Eric Florenti, qui j'ai trouvé, mon cher. Belle bonsoir, bienvenue, en tout cas dans cette belle émission de la Libre Antenne sur la radio RGB de 99.2 FM, la plus belle des radios. Vini Web, vous autres quoi, RGB 99.2 FM. Sur le plateau, je passe bien sûr le micro à Sam. Sam, belle bonsoir.
1: Bonsoir à tous, bonsoir Claude. Écoutez, ce soir j'ai
0: le... Mais Sam, comprends-nous, je te dis bonsoir, calme-toi, dis bonsoir, prends temps, pas énervé quoi, bonsoir, c'est moi qui ai parlé bon, et bien après, on va passer de l'autre côté, calme-toi, bonsoir, comment vas-tu bien?
1: Bonsoir, je vais bien, merci.
0: As-tu passé une bonne journée?
1: Oui, une très bonne journée.
0: Ça a été. Tranquille?
1: Tranquille au calme.
0: Ben, y a pas de souci. C'est tranquille au calme. Ben, écoute, je te laisse le soin de recevoir comme il se doit notre invité fil rouge qui a beaucoup de choses à nous dire. Hypatie.
1: Merci bien. Donc, je disais, mes chers connectés, j'ai le plaisir de recevoir ce soir notre invité fil rouge, monsieur Cachou. Et je lui laisse le soin de se présenter. Bonsoir, Cachou.
2: Bien, bonsoir à vous, mesdames et messieurs. J'espère que vous allez très, très bien. Vous passez une bonne journée. Bon, en fait, peu importe où vous vous trouvez, j'espère que la journée, elle est bonne pour vous. Nous, chez nous, à Paris, ici, sur le soir, bonne journée de travail. Je suis heureux d'être à la radio et vous expliquer ce que je voudrais réaliser en travers la communauté antillaise pour nous.
1: Très bien. Dis-moi, Cachou. Je voudrais que on te connaisse vraiment en profondeur, c'est-à-dire qu'on veut mieux te connaître. Parle-nous de toi. Qui est Cachou?
2: Alors, Cachou, c'est un petit Guadeloupéen né en Guadeloupe qui a quitté la Guadeloupe pour pouvoir étendre son savoir pour montrer ce qu'il sait faire. Et je suis arrivé maintenant à ça. En fait, quand je dis à ça, à monter une association pour pouvoir trouver des adhérents qui s'adhèrent à mon état d'esprit. Je n'ai pas monté une association pour être riche. J'ai monté une association pour aider la communauté antillaise. Pas pour zouker, pas pour faire... Non, vraiment bien. Moi, j'ai une idée concrète, ce qui nous manque à Paris.
1: Très bien. Et quand tu dis que tu as monté l'association, parle-nous de cette association. Quel est son but?
2: Mon association, c'est une association de la loi 1901, à but non lucratif. Moi, j'ai pu remarquer, après pas mal d'années à Paris, errer, fréquenter des associations, voir la communauté antillaise, aider la communauté antillaise. Et à part de la communauté entière, je pense que j'ai dû aider beaucoup de communautés en France. Mais maintenant, j'ai des enfants, j'ai des petits-enfants. Je voudrais laisser une trace par rapport à mon savoir que j'ai acquis en Guadeloupe. Et c'est pour cela que j'ai monté cette association Sugar Cachou pour instruire, pour éduquer. Mon association, elle est faite à la base pour apprendre à faire la cuisine, pour nettoyer le poisson, pour couper la viande, pour savoir assaisonner, préparer ses ponches de Noël, fabriquer des tambours, réparer des tambours, tout ce qui touche à la culture créole. Je suis Guadeloupéen, Mais moi, personnellement, j'ai monté des tombeaux martiniquais, j'ai travaillé sur d'autres trucs, et je me dis, on a une culture créole qui est formidable, et c'est ce que je voudrais faire.
1: D'accord, très bien. En fait, Cachou, c'est un homme multicasquette. Cachou, non. Il a plein d'arcs, plein de comment dire, de flèches à son arc.
2: Ce sont mes enfants, à travers de mon vécu, que j'ai pu acquérir toutes ces techniques de travail. Je suis pas comme tu dis si bien, c'est bien beau de le dire, mais avant tout, moi, c'est mon travail qui m'a permis d'être là.
1: Très bien. Je vais parler sur le cocon familial. Parle-nous de ton cocon familial. Yo, dis-moi qu'on sait quel est tes petits ou tes cabas mon bon gaz.
2: Comme tout petit Guadeloupéen, soif de faire des conneries. Soif de faire des conneries. Alors, automatiquement, oui. J'étais très, très, très, très fanégas.
1: Ah oui, carrément. Ah oui.
2: Mais respectueux.
1: Oui.
2: Voilà, toujours respectueux.
1: Oui. Et aujourd'hui, tu es papa.
2: Oui.
1: Tu es papy même.
2: Oui.
1: Comment vois-tu l'éducation que maman, papa t'ont faite quand tu étais jeune? Comment est-ce que tu reproduis cette éducation envers tes enfants aujourd'hui?
2: Alors, je n'ai pas dévié. La façon que j'ai été élevé en Guadeloupe, c'est la même façon que j'ai élevé mes enfants à Paris.
1: D'accord, c'est pas le lieu qui a fait que
2: non,
1: ça a changé.
2: Non, c'est pas le lieu, c'est juste, je l'ai adapté. Parce que je n'étais pas en Guadeloupe, je ne pouvais pas faire ce que je voulais, mais à 80%, c'était Guadeloupe. Et je peux dire, j'ai eu le privilège d'arrêter de travailler et d'éduquer mes enfants. J'ai pris ce choix-là parce que mon père n'était pas présent. À Paris, ma femme gagnait plus d'argent que moi. Je suis un homme. Et ce que j'ai fait, c'est pas du sacrifice. C'est pour pouvoir donner à mes enfants les meilleures armes pour qu'ils puissent réussir. J'aurais pu dire à ma femme, non, en fait, mon ex-femme, non, ne travaille pas, reste à la maison et on se retrouve comme Nikon. Je lui dis, tu gagnes plus. J'arrête de travailler pendant le nombre d'années qu'il faut pour pouvoir laver les enfants, leur donner à manger, aller les chercher à l'école, mais au moins qu'on a cette jouissance de se dire on peut manger ce qu'on veut. Et franchement, je n'ai rien à regretter. Rien du tout à regretter de ça.
1: Très bien, merci. Tout à l'heure, tu nous as parlé de ton association, tu nous as parlé aussi de ton métier,
2: oui. Mais
1: tu n'as pas parlé de tes talents de danseur.
2: Ah, la danse, j'ai commencé. Ah oui, ah, oui.
1: Parce que moi, j'ai vu tes talents de danseur. Oui. Mais
2: j'ai commencé à danser en Guadeloupe sous la tour Cécide.
1: Exactement. C'est là que je t'ai vu, moi.
2: Oui, après la tour Cécide, j'ai dansé dans toutes les villes de la Guadeloupe, dans toutes les discothèques de la Guadeloupe. Et après, je me suis rendu compte que une danse en Guadeloupe, je gagnais 10 francs. Je me suis dit, bon, je vais partir à Paris et je vais gagner plus que 10 francs. Et j'ai gagné plus que 10 francs. J'ai gagné beaucoup. Beaucoup, beaucoup, beaucoup, beaucoup, beaucoup, beaucoup, beaucoup.
1: Et aujourd'hui, tu es encore dans cette optique de danseur?
2: Non, parce qu'avec l'âge des enfants, j'ai voulu me construire, créer une famille. J'ai des petits-enfants que je ne les vois pas, mais elles savent très bien que je les aime. Voilà, pour ça, je ne peux plus continuer à danser. En sachant que je voulais construire une famille, il fallait arrêter de danser pour avoir un travail concret. Comme ça, demain, si je mets une baffe à mes enfants, ils ne peuvent rien me dire parce qu'ils savent très bien que papa se réveille tous les jours pour leur amener à manger.
1: Oui, oui, oui. Et est-ce que le fait que tu aies arrêté de danser, mais est-ce que ça t'a donné envie de devenir prof de danse? À côté de ton travail. Tu as ton travail, mais est-ce qu'à côté de ça...
2: À mon époque, ça ne payait pas.
1: Ah, ok.
2: À mon époque, être prof de danse, ça ne payait pas.
1: D'accord.
2: Aller faire des soirées, ça gagnait plus que d'être prof de danse. Okay. J'ai fait beaucoup de soirées, de toutes sortes de soirées. Mais vraiment, je suis... Waouh! L'argent n'a pas d'odeur.
1: D'accord. Très bien. Dis-moi, Cachou, quand est-ce que tu as quitté la Guadeloupe?
2: Début 80. Ouais, donc 80, 80. C'est 87.
1: D'accord. Est-ce que tu y retournes de temps en temps?
2: Je suis retourné pour la mort de ma mère, pour la dernière
1: Ah,
2: fois.
1: mes condoléances.
2: Merci. Mais j'y mettais plus les pieds pour l'instant. Parce que j'ai pas réalisé ce que j'ai envie de faire. Je suis pas la personne qui va parler. Je suis parti, j'avais un but. Mon but n'est pas loin. J'aime toujours ma Guadeloupe, mais si il faut retourner en Guadeloupe pour ne rien ramener de concret, je préfère continuer à vivre à Paris en sachant que j'ai ma famille, j'ai mes petits-enfants que j'ai créés et je dois être présent pour eux. Pour l'instant, la Guadeloupe ne m'intéresse pas. Pour d'y retourner, du tout, ça ne m'intéresse pas.
1: Ça ne t'intéresse pas pour y retourner, pour y vivre, mais est-ce que ta famille, justement, tes enfants, tes petits-enfants, est-ce que tu les emmèneras un jour? Tu les
2: Mes
1: emmèneras?
2: enfants ont connu la Guadeloupe. Mes
1: Oui.
2: petits-enfants n'ont pas connu la Guadeloupe. Pourquoi? C'est le choix de la maman, de leur maman, dont je la respecte. C'est pour ça que j'ai dit, mes petits-enfants, je ne les vois pas.
1: OK.
2: Leur mère m'a dit, papa, t'es grand-père deux fois.
1: OK.
2: OK? Moi, je respecte son choix. C'est ma fille. Je ne l'ai pas éduquée. Je suis passé vaguement. Et comme je le redis, la façon que j'ai été élevé en Guadeloupe, c'est la même façon que j'ai fait. Mon père avait d'autres femmes. On connaissait les enfants. On connaissait la mère. Mais il y avait
1: Une
2: une
1: barrière.
2: structure. Et cette structure-là, je n'ai pas dévié.
0: Yes. Je me permets de rentrer dans le bal comme non pas comme on m'a élevé puisque je suis là, nous sommes ensemble, il n'y a aucun souci. Je me permets de revenir vers toi, Cachou. Cachou, ça en fait.
2: Pas bien.
0: Ça faut remarcher.
2: Toujours.
0: Alors Cachou, ni bah, m'a pas à comprendre, c'est que en l'air, je te remercie Sam pour toutes ces belles questions. Je pense, j'espère que t'as pas fini, que tu as posé aussi à Cachou. Cachou, sur les réseaux sociaux, ni en le monde qui a dit. Le micro était un peu trop fort. Ni en le monde qui a dit sur les réseaux sociaux, Cachou mal élevé, Cachou pas bon, Cachou si. Qu'est-ce que tu réponds à tout cela? Dieu seul sait que je ne suis pas là non plus pour te donner ni raison ni tort, puisque nous sommes là pour approfondir cette belle connaissance. Mais qu'est-ce que tu aimerais dire à tout ce bon monde?
2: Je dirais juste, je n'ai insulté personne, parce que comme je le redis encore, une insulte, il faut dire le nom d'une personne ou désigner une personne. Après, il y a ce qu'on appelle des gros mots et il y a ce qu'on appelle le jeu de mots créole. Un jeu de mots créole, comme je dirais à quelqu'un, aïe, dis-moi mon ça. Traduction français, va le dire à ta maman.
0: Alors, est-ce que tu penses que nous avons une part d'hypocrisie entre nous, puisque, ou d'autres cas pensent que les mots n'en savent, c'est pas un gros mot, mais pour y pénaliser, ou qu'a dit, mais tout ça, bon, qui m'a l'élevé.
2: Non, mais de toute façon, moi je dirais, c'est l'hypocrisie et la jalousie à l'état pur. C'est tout. La preuve en est par rapport à ça, je suis banni sur tous les réseaux. L'argent que j'avais gagné, j'ai tout perdu. Parce que la communauté antillaise a porté plainte contre moi pour incitation au meurtre en vis-à-vis des Noirs.
0: Ah bon?
2: Que la police a débarqué chez moi.
0: Non. Par
2: Oui,
0: rapport à
2: oui.
0: au direct que tu faisais sur
2: Par rapport au direct, c'était un direct de cuisine, un live cuisine. J'expliquais que le Colombo, c'est un produit 100% guadeloupéen, qui n'a rien à voir avec les Skilankais, qui n'a rien à voir avec les Indes, et je donnais juste le savoir. Les Indiens ont ramené le safran en Guadeloupe, j'ai écrit dans l'histoire. Les Français ont chassé les Anglais. Arrivé, les Indiens ne pouvaient plus construire, faire leur curry. Alors automatiquement, via la France, ce qu'on appelle le grenat roussi, c'est la moutarde. Et après, ils ont récupéré du tamarin qu'ils ont fait sécher. Et c'est ce qui donne le goût particulier au Colombo. C'est le tamarin et le grenat roussi qui devient jaunâtre. Et j'expliquais ça. Mon live a été coupé. J'ai fait une demande de live. On m'a redit, excusez-nous, effectivement, vous n'avez rien fait du tout. Mon live à peine revenu, le live recoupé. J'ai refait une demande. J'irai terminer mon live chez moi, tranquille. Un policier qui débarque, qui me connaissait très bien. Déjà, il sonne, c'est la police. Je dis, c'est qui la police? Vous sonnez chez moi, qui vous êtes? La police, je les ai insultés à mort. Après, ils m'ont dit, monsieur, non, c'est pas des rigolades, il faut ouvrir la porte. J'ai ouvert la porte, le mec, il arrive, il me dit, oh, lutin! Mais il est où? Je dis, il est où qui? Cachou. Je dis, mais t'es con, quoi? Je suis dansé dans la rue, je m'appelais Cachou. J'ai seulement mon nom de famille, lutin. Cachou le lutin. On nous a envoyé pour incitation au meurtre en vis-à-vis des Antillais. Je dis, mais je suis qui, moi?
0: Mais est-ce qu'ils t'ont donné les noms?
2: Non. Et jusqu'à maintenant, je suis banni. Ça veut dire, dans ton live, si j'allume mon téléphone, Cachou le lutin, pour aller sur ton live, on te coupe ton live.
0: Ah bon?
2: Oui.
0: Mais Moïta, elle a été matchée, hein, les lives, là, Moïta.
2: Non, là, c'est Sugar Cachou.
0: Ah, d'accord, ok. Si j'allume mon deuxième téléphone,
2: okay, que mon numéro est référencé, ton live reçoit des annonces.
0: Ok, d'accord.
2: Parce que j'ai plein d'amis qui me font des demandes, et à chaque fois, je suis obligé d'allumer mon téléphone, et ils se rendent compte, et ils me disent, ouais, Cachou, effectivement, on ne sait pas ce qu'on t'a fait, mais tu ne peux pas participer à notre live.
0: D'accord. Alors, est-ce qu'aujourd'hui, Cachou, tu en veux aux compatriotes, tu en veux à ceux qui ont porté plainte, qui ont fait cette démarche négative vis-à-vis de toi?
2: Non, j'en veux à personne en sachant que je ne connais pas. Et même si je connaissais la personne, je dirais tout simplement, j'ai gagné quelque chose qu'il ne l'aura jamais.
0: Non, c'est pas ça, Faudio. Faudio, ouais, dis maman ça, chien guerrier. Voilà. Je profite pour bailler mon bon sang à Coralie Roland. Coralie Roland, ma cousine chérie préférée numéro 1 du côté de mon péqué d'Isotte. En tout cas, il a porté quoi bien. Merci en pile, merci Eddie Martini, monsieur Frédéric Denis. Bel passage. Et puis j'ai vu aussi ma grande sœur Nini, alias Marilyn Bouchot, qui est connectée. Alors, qu'est-ce que tu aimerais dire, Cachou, à ces gens-là? Sam, excuse-moi si tu as des questions, n'hésite pas, hein, donc, puisque nous sommes là pour ça. Cachou, qu'est-ce que tu aimerais dire à ces gens-là qui se sont manifestés contre toi, or que tu penses, toi, faire une démarche légitime pour toute culture confondue?
2: Oui, toujours toute culture confondue. Moi, je ne cracherai pas sur où je suis né. Je suis Guadeloupéen. Ma mère m'a toujours appris, ton voisin fait mieux que toi. Il faut pas l'en vouloir, il faut juste l'encourager. Et si tu l'encourages, ça te permet d'aller de l'avant. Et c'est ce que j'ai fait depuis quand je suis à Paris, je fais des lives, cuisine, monter de l'alcool. Après, ils m'ont dit, par rapport à l'alcool, l'alcool c'est interdit. Mais comme je dis aux gens, je donne des cours. J'ai donné des cours en direct. Et arrivé un moment, tu dis, mais qu'est-ce que j'ai fait?
1: Oui,
2: oui, je pose qu'est-ce la question. Que j'ai fait pour mériter ça? Mais j'en veux à personne.
0: Ou dis-moi fâché contre toi quand même.
2: Non, même pas fâché. Un peu fâché, si on voit un monde, ça te connaît qui monde. Ok? Mais être derrière son téléphone et sortir des débilités, et comme je dis, jusqu'à maintenant, tout ce que j'ai donné en cuisine, les recettes de cuisine. Si une personne fait mieux que moi, fais une vidéo et montre-la. Mais si c'est pour insulter, c'est pour dire, on est même à dire à mes sœurs et frères que j'étais grossier. Je me suis même pris la tête avec mes frères et sœurs. Maintenant, ça s'est arrangé. Pourquoi? Je disais, oui, quand je passe devant la maison de mon voisin me parle plus parce que, oui, je dis, mais excusez-moi, mais elle dit maman ça.
0: Mais je m'apprête à te dire, je profite pour bailler mon bonsoir, monsieur Harry Lunion, et puis Jet Création, alias Harry Lunion, tu connais?
2: Oui.
0: Ah ben il est connecté, il est parti, il est en province, il est en province, mais il est connecté.
2: Oui, oui.
0: Ça me fait vraiment plaisir, et puis nous avons aussi Jet Création, alias Judith Mirza, et puis monsieur Coupé, Félix Bonne. Alors, m'intéresse bien vous dire, la dernière fois j'ai vu que sur le net que tu as fait, je crois que c'était un ragoût de je ne sais plus quoi, Ou de café anti-manger dernièrement, moi, sans l'internet, quand même, à moins que c'est. Non, je pense que c'est peut-être c'est une vidéo que je suis tombé.
2: Oui, c'est une vidéo. Par contre, cet été, à Paris, au parc de la Villette, à via mon association, je vendais des sandwichs.
0: Sandwich qui ça?
2: Sandwich bœuf-carotte, avec sauce chien. Après, je venais, comme je dis si bien, j'ai pas fait 8 700
0: km. Oui, mais bœuf-carotte, c'est chinois qui a fait ça?
2: Non, 100% Guadana. 100% Guadana. Avec gros morceau de carotte dans l'arrêt tranquille. 100% Guadana. Si ça ne va crier, manger belle-mai.
0: Ah, d'accord. Ok. Et pourquoi manger belle-mai?
2: Pourquoi manger belle-mai? C'est quand tu allais voir ta belle-mère. Ta mère te faisait d'une façon et ta belle-mère le faisait d'une façon différente.
0: Ah, ben belle-mère, d'autre bord, manger en pile sandwich comme ça. Hein.
2: Non, c'était avec Diri. En tiré, Diri l'a remplacé par un pain.
0: Ah, bon?
2: Oui. Diri, haricot rouge.
0: D'accord.
1: Cachou, oui, j'aurais une question pour toi. Tu te situes dans quelle position dans la vie de tous les jours?
2: Waouh.
1: Wow. J'aime bien les waouh.
2: Non, parce que ça va choquer les gens.
1: Mais on je est suis là pour tout.
2: Voilà. Je suis un privilégié. J'ai pas peur de le dire. Je ne gagne pas des millions. Mais dans toute ma vie, j'ai travaillé. Où je suis maintenant, c'est grâce à mon travail. Je suis un privilégié. Je suis un bobo.
1: Eh ben.
2: Ah oui, je suis un bobo. Je peux le dire. Et en partant avec 110 francs en Porsche, en Guadeloupe, je suis un bobo.
1: Très bien. Aujourd'hui, quel est le vœu le plus cher de Cachou?
2: Le vœu le plus cher de Cachou, c'est que demain soir, j'ai 4 500 personnes qui adhèrent à mon association. Ça me fera une somme d'argent. Et via cette somme d'argent, je pourrai aller voir ma banque pour louer un bar dans Paris associatif pour pouvoir faire tout ce que j'ai à faire dedans. C'est ça mon plus beau rêve. C'est que demain matin, je me rends compte que mon adresse mail, sous mon numéro de téléphone, il y a des gens qui me disent « On veut adhérer à ton association. » Je redis encore, mesdames et messieurs, ce n'est pas pour être riche. C'est pour pouvoir aider ma communauté.
0: En tout cas, Cachou, je me permets d'interrompre. Je pense que si les adhésions sont ouvertes, je serai l'un des premiers qui prendra sa carte d'adhésion.
2: Voilà. Il n'y a aucun souci. C'est ouvert. Mon adhésion maintenant, j'ai pris du temps. Je n'en ai pas parlé, j'ai pris du temps. Maintenant, mon adhésion, il est ouvert. Parce que avant tout, comme je le redis, mes petits-enfants que je ne vois jamais, si demain ou dans 20 ans, ils viennent à Paris, qu'ils puissent se dire, tiens, il y a une association qui apprend que tu sois blanc, que tu sois arabe, que tu sois chinois, comment on fait la cuisine créole, comment on chante créole. Vous voyez ? Tout ce qui touche à la culture créole, pas seulement Guadeloupe, aussi bien pour tous les autres, parce que le créole, c'est international.
0: Cachou, oui. Excuse-moi, parce que comme j'ai beaucoup de questions, alors je vais demander aux gens, exceptionnellement, de noter ce numéro de téléphone, 01-84-24-01-28, Mangravi Bazotli, parce que j'ai une question posée par Coussinière, oui. Coussinière qui te demande, c'est quoi son plus grand regret dans tout ça? Je pense que c'est par rapport à tout ce que tu racontais que les gens, par rapport à tout ce que tu as raconté, que certains entiers ont manifesté contre toi. Alors la question, c'est quoi son plus grand regret dans tout cela?
2: Mon plus grand regret, c'est l'argent, comme je le redis. L'arme de la guerre, c'est l'argent. C'est l'argent que j'ai perdu pour ne pas pouvoir mettre ma société plus haut que ça. Parce que le si peu d'argent qu'il y a dans ma société, c'est moi qui les investis. Parce que j'y tiens. Et moi, par rapport à ça, j'ai fait plein de choses avant pour pouvoir tout ça. Et je me suis dit, tiens, avec cet argent-là, je vais monter l'association. L'association pourra me donner, même louer un petit local par la mairie pour dire, tiens, avant Noël, je vous apprends à faire des schraubes, je vous apprends à faire ceci. Chaque personne ramène une bouteille de rhum.
1: Partager un moment.
2: Voilà. Et j'ai essayé de faire ça à la Villette. Il y a plein de gens qui sont passés me voir à la Villette le dimanche et qui me disaient, oui, j'ai vu ta vidéo, je suis passé pour voir. Mais quoi? J'ai dit, mais avant tout, c'est juste pour discuter. Je veux savoir votre attente. Je ne suis pas là.
1: En fait, tu cherches à avoir les idées des gens pour justement mettre en place.
2: Oui, et c'est pour ça que je redis maintenant, en travers de tout ce qui m'est arrivé, c'est le un mois d'été là, j'avais déjà une vision, mais ma vision me dit tout qu'on fait cachou, c'est ce qu'il faut faire. Moi, je ne suis pas monté une association pour faire du carnaval, pour faire du zouk. Je veux apprendre à faire à manger. Je veux trouver des pâtissiers qui donne des cours de pâtisserie. Je vais trouver des femmes antillaises qui savent faire leur couture, ce qu'on appelle les prints créoles, pour montrer, même si on ne le porte pas, mais au moins que nous, à Paris, qu'on puisse se dire, tiens, on a quelque part où aller.
1: Si on veut apprendre.
2: Apprendre quelque chose. Même si on ne le fera jamais, mais juste pour dire, ah, j'ai vu mamie faire ça, j'ai vu tati faire ça.
1: Et comme quoi, en temps longtemps, il revient bien à la mode. Hein.
2: Oui, ah, tout à fait. Oui, mais moi, personnellement, c'est pour ça que je redis. Je suis parti, j'ai vu, j'ai vaincu et je veux apprendre.
1: Ben justement, en parlant de l'association, je vais communiquer le numéro de téléphone.
2: Oui, tu peux
1: pour
2: donner.
1: Les personnes qui veulent avoir des renseignements complémentaires.
2: Oui.
1: Donc, ce sera le 06 69 35 83 69. Je répète, le 06 69 35 83 69. Et il y a aussi ton adresse mail.
2: Oui.
1: C'est le Sugar Lutin, donc SUGARLUTIN en minuscule, @gmail.com. Donc là, c'est pour pouvoir avoir les renseignements et puis poser les questions, tout ce qu'ils ont besoin de savoir. Ils passent directement par ces deux façons de te joindre.
2: Oui.
0: OK.
1: Oui,
0: vas-y.
1: Non, vas-y.
0: Ok, merci. Je profite pour répondre à mon ami Joël Radio Topaz. Ça me fait plaisir. Radio Topaz Caraïbes qui est connecté. Et je pense que ce serait bien aussi que, puisque le boss de Radio Topaz, Joël, c'est un ami qui a une radio qui fonctionne très bien, qui reçoit beaucoup de monde. Il demande le nom de mon invité. Donc l'invité, c'est Cachou le Lutin. Cachou le Lutin qui est venu nous parler de son association et aussi nous donner la possibilité de mieux le connaître. Donc le numéro de téléphone uniquement, bien sûr, le jeudi soir 21h minuit et le deuxième, troisième samedi 10h midi. Alors notez-y, Joël, peut-être qu'on y a une petite question. Joël de Radio Topaz, 01 84 24 01 28 Maravie Bazotli, 01 84 24 01 28. En dernière fois, Koingadi Chicanos, radio ça encore. 01 84 24 01 28. Ma ravi battu une dernière fois parce que comme le cachou toussé, 01 84 24 01 28. Nous allons manquer une petite courte pause musicale et on se retrouve juste après ça. Il était là, il fait partie, bien sûr, du groupe, l'équipe de choc Gen Z Prod. Le box Gen Z Prod, comptez ça, maman.

Un petit coucou salut à Rosemary, qui se reconnaîtra du côté de la cité de Aumont, Martinique. Marigot, la plus belle commune de la Martinique.

0: Aïe, aïe, aïe, Samuel, tout bonnement, l'artiste Jemzy Prod, qui était sur le plateau avec nous dernièrement, qui fait partie du groupe, l'équipe de Choc, comme Monsieur Cachou, qui sera là, j'espère, bien, peut-être, à la prochaine émission, peut-être le jeudi prochain, hein, donc, c'est en programmation, c'est en pourparler, on verra ça. En tout cas, je vous remercie toutes et tous, merci Monsieur Frédéric Denis, merci Shindra, Stéphanie, comment tu vas du côté de La Réunion, comment il est, ça fait longtemps. Shindra, j'espère que tu vas bien. J'espère qu'il fait beau à La Réunion. En tout cas, donne-nous des nouvelles. Ça fait vraiment plaisir. Frédéric Denis, je ne suis pas jaloux. T'inquiète pas, il n'y a pas de souci. Ok, dès que c'est toi, il n'y a pas de souci, mon frère. Alors, je reviens sur le plateau. Je pense que Samuel a sans doute une question à poser à Cachou. Mais j'ai aussi des choses à poser à Cachou, puisque tu lui as parlé de son plus jeune âge, paraît-il, qu'il était vraiment turbulent. Mais moi, prendre des barrels Cachou, des cafés, peut-être qu'il ne s'y attend pas, ça a fait rire. Mais Cachou, non, quoi foutez faire, quoi foutez faire, au sens où, ce qu'on dit, mon ancien, pourquoi moi, quoi vivre longtemps. Alors, préparez-vous, parce que moi, des belles des questions à me poser tout à l'heure. Alors, Sam, tu voulais lui demander?
1: En fait, ce que je voudrais savoir, c'est concernant la communauté guadeloupéenne. Est-ce que tu penses qu'ils sont solidaires ?
2: Solidaires de passage. De façade. Façade. Solidaires de façade.
1: C'est-à-dire ?
2: Pour dire tout le temps, oui, ça c'est en nous. Ça c'est en nous, ça c'est en nous. Mais qu'est-ce qu'on a ? C'est ça. Juste pour parler, pour jouer au kick. C'est tout. On adore faire ça. Sortir les éperons pour rien du tout.
1: Mais te concernant, toi, est-ce que tu ressens que tu as un soutien de la communauté guadeloupéenne là-bas en Guadeloupe ?
2: Non. Ni en Guadeloupe, ni à Paris. Avant, oui. Maintenant, non.
1: D'accord.
2: Oui ?
1: Eh bien, ça me fait du mal pour toi. Parce qu'en fait, il y a beaucoup de choses que tu fais. Mais eux, ils voient toujours le côté négatif. Mais tout le positif, c'est à croire qu'on l'efface, en fait.
2: Voilà. En fait, les gens qui voient ce que je fais vraiment, parce que tous les jours à la boutique où je travaille dans Paris, c'est que des vieux de 70 ans, et qui me disent, malheureusement, tu dis des choses que c'est une vérité. Nous, on a 70 ans, on se rend compte de ce que tu dis, mais pour les jeunes, je les insulte.
1: Mais quoi, bon, toute bagaille, bon, insulte.
2: Oui, je les insulte. Mais tous les vieux, pour, voilà. Il y a même un jeune qui est passé, pendant qu'il me parlait, son père lui dit, mais pourquoi tu dis ça ? Son père lui a dit, mais pourquoi tu dis ça ? Ce qu'il dit, il dit à papa, oui, mais son père lui a dit, oui, je le connais, il est sur les réseaux. Je l'ai vu danser à Châtelet, et ce qu'il a fait à Châtelet pendant qu'il dansait, jamais dans toute ta vie, tu vas le faire.
1: Comme quoi ?
2: Il a dit, mais papa, ce papa lui dit, oui, je le connais très, très, très bien.
1: Eh bien, c'est malheureux. C'est malheureux.
2: Non, c'est pas malheureux. La preuve en est, je continue à montrer. C'est ça. Je continue.
1: C'est tout à ton honneur.
2: Oui, je continue toujours à montrer. Vous voyez, ce week-end, il y a une personne qui est passée chez moi, qui est passée, je lui ai monté son tambour. Je lui ai appris comment monter un tambour, ce qu'on appelait le clémètre. Je lui ai montré, il m'a dit, ah, ça je ne savais pas. Je lui ai dit, ben oui, ben, ce sont des choses que plein de gens ne le savent pas. Pour dire juste serrer un tambour, non. Mm-hmm. Dans tous les tambours, il y a ce qu'on appelle le clémètre, qui sera toujours une note en plus que les autres. Si on ne le sait pas, qu'on va serrer, le son ne sera jamais pareil.
1: En serrant d'un petit quart de tour, le son, il devient différent.
2: Le son devient différent.
1: Tout à fait, tout à fait. Monsieur, est-ce que je peux continuer même ?
0: Oui, il n'y a aucun souci, j'arrive après, hein, j'attends, il n'y a pas de souci.
1: Il n'y a pas de souci. Si tu avais un coup de gueule à faire, Cachou, quel serait ce coup de gueule ?
2: On doit s'écouter et s'entraider. C'est ça le coup de gueule. S'écouter. Avant, comme je le dis, j'aime bien parler un seul nom, qu'on soit à 200, soit à 400, mais il n'y a qu'une seule personne qui parle. Si après, on doit se

0: Chou, parle-nous un peu, ça va te rafraîchir la mémoire, parle-nous un peu du métier de ton père.
1: Il est croque-mort.
0: Oui, excuse-moi, tu dis ?
1: Mon père, il était croque-mort.
0: D'accord, pas ni boulet. Alors, d'après sa mansave, Kachou, c'est que les papas, croque-mort, ça veut dire moun qui a mis moun dans le cercueil, qui a fait le bail là.
1: Mais oui.
0: D'accord ? Alors, Kachou, paraît-il que. Ou t'es tellement ciré, ou t'es tellement désodé, Kachou, ou t'es rentré, ou t'es couché dans les orgueils là.
1: Mais oui. Non, en fait.
0: C'est pas ça seulement, hein. C'est pas ça seulement, ma ravini.
1: Il m'a eu.
0: Ou pas de canton de gants, ou pas de canton de gants, hein.
1: Il m'a eu, putain. Oh putain.
0: Alors, réponds-nous, Kachou. Ou t'es qu'à entrer dans les cercueils là, ou quoi, coucher dans les cercueils là.
1: Oui, oui, oui.
0: Ou que moun paie cercueil.
1: Oui, oui, oui. Oui, c'est vrai, oui. Oui, oui, oui. Ça, c'est vrai. Mais, c'est pas ça le plus fort. C'est qu'à l'époque, mon père ramenait des cadavres. Mm-hmm. Avant d'aller chez Dehaucan, il ramenait à la maison.
2: Non.
1: Si, il était couché derrière la voiture. Et je disais à mes amis, tiens, papa a ramené un mort. La première fois, les gens ne savent pas, en fait, c'est un mort. Et en fait, pour montrer qu'il était mort, je leur ouvrais l'œil et je mettais mon doigt dans son œil.
0: Oh. Mais c'est pas ça seulement. C'est pas ça seulement. C'est pas ça seulement, Kachou.
1: Oh putain. Ah, c'était beau.
0: Kachou. Magabon, encore l'autre plus belle. Magabon, encore l'autre plus belle. Kachou, paraît-il. Magabon, ton numéro de téléphone en même temps pour moi crier. Pour moi crier, zom, moi, demain, si Dieu veut. En parlant de Joël, alors paraît-il, Kachou, que toute jeune génération, Joël, c'est bon, il n'y a pas de souci, c'est noté. Toute jeune génération, UTP, les par exemple, quand tu vas en sandwich à terre, ou bien en bas, en sandwich à dans sac. Pas forcément dans sa poubelle, mais où j'étais en sandwich. Justement, je ne sais pas bien. Là, vous mettez, par exemple, en Martinique, vous mettez couilles, et puis manger dans couilles, dans quatre chemins. Mais Guadeloupe, les tenis, je fais quoi que ça, bêta sorcier. Les tenis Guadeloupe, dans quatre chemins, vous mettez en couilles, ou en carton, et tenis, manger sandwich là-dedans. Ou quoi passer, ou quoi passer sandwich là-dedans, ou quoi foutre encore, ou quoi manger.
1: Mais si, on va manger. Si tu n'as pas ramassé l'argent là, si tu n'as pas ramené pour la casa, tu es pour la manger, nous allons manger.
0: Kachou ou pas tes pères, ou pas tes pères?
1: Non! C'est bité couillon. Papa toujours dit c'est bité bêtise.
0: Ah bon?
1: Mais oui. Je ne sais pas, papa, pour dire papa, tiens, mettez chez mes amis, c'est à maman là. Jamais, c'était bité. Couillonnade ça.
0: Kachou, yo dis moi comme ça que, comme un doute, quand Kachou, ni un chien boit tel côté, ni un bail dans quatre chemins, ou quoi du côté, ou quoi aller, ou quoi prendre bail, ou quoi manger.
1: Merci, on va faire quoi avec? Mais oui, pourquoi il met ton bel chimie pour dire encore pêcher mes semailles, encore fougue chimie, encore mettre les chimies dans le monde. Ah, attends.
0: Et ce sera à refaire Kachou, c'est tout ce qu'il fait.
1: Mais encore refait.
0: Ça pas vrai.
1: Mais si. Dans ça, dans mon levé.
0: Ou pas paix.
1: Mais oui.
2: C'est ça, c'est que c'est dans ça, il est
1: levé. Mais oui, dans mon levé. C'est pour dire, mon père, moi, en Guadeloupe, et c'est moi qui l'avais papa.
0: Ah bon?
1: Mais oui, c'est moi qui l'avais papa, habillé papa, pour tout le monde.
0: Vous l'avez, il faut dédier coco, vous l'avez tout le
1: monde. Mais oui. Papa toujours mène nos dans ça. Alors, estimé, il va moi savoir, en droit, automatiquement rendre ça. On pas manquer de rien, pourtant ne pas tenir l'hôpital, mais on pas manquer de rien. On prend coup, mais ne pas manquer de rien. Mm-hmm. Alors, par respect, pour travailler, on est obligé de rendre ce qui va. Ce qui va, c'est bon, le monde, c'est moi qui rendre.
2: Parce que ça te tenait à cœur.
1: Oui, oui.
2: Oui, c'est ça.
1: C'est le respect, c'est pour ça qu'on réduit le monde. Moi, personnellement, je suis une personne très respectueuse. À part qu'à gérer le monde. Je n'ai jamais injuré quelqu'un, jamais. Tout le monde qui dit c'est giré, non, c'est bêtise. Par contre, donc, en cas de répondre vous, là, on dit moi bêtise. Mais mots-là, quand ils utilisent, ce sont des gros mots, mais jamais insultant mon panier. Pas mon qui trouve en vidéo, même en Guadeloupe, pas mon qui dit c'est giré, moi. Après, j'ai pas mon avis, moi. Parce qu'on a toujours dit, je me base au-dessus de tout ça. C'est comme quand on dit, maman toujours dit, sans mon café, point, travaille, évolue.

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1: Ok, bien sûr, je pars du côté de l'Afrique, Côte d'Ivoire, si je ne me trompe pas, pour saluer notre chère chanteuse, grande chanteuse Pierrette Cana, qui nous fait son apparition. Tu sais, il y a des gens qui sont vraiment fidèles à cette émission. Chaque fois que je suis connecté, ça me fait vraiment plaisir. Oui. Ça me va droit au cœur. En tout cas, Pierrette Cana, je n'ai pas calé ton morceau pour faire participer, profiter. Bonne écoute, mais ça ne serait tardé. Si c'est pas dans cette émission, ça sera jeudi prochain, ne t'inquiète pas, il n'y a aucun souci. Gros bisous tout plein, Pierrette Cana, et je te dis à très très très bientôt. Alors, Kachou, tu nous disais que tout ça, comme étant dans quatre chemins, parce que mon habité, bon, en commune, il y a crié, je m'en fais sept maris, hein, bon, sept maris, et Marigot, mon habité Marigot, et sept maris, par exemple, hein, tous les ans, comme certains, peut-être certains côtés, mais tous les ans, ni en l'eau, ni en bon, l'église là, dès l'église là, bon, là, il y a toujours gagnant l'eau, bouteille de champagne, gagnant l'eau, l'argent, moun ka freiné, gagade, moun pe, moun ka koui, kani couvé, met, gagnant l'eau, l'argent. Alors, soit on passe, cachou, quoi, passe, quoi, prend tout ça.
0: Y'a prend tout ça, champagne, y'a qu'à revenir après.
1: Ça pas vrai, cachou.
0: Mais oui.
1: Ah ben, regardons, bah, il est bien, brave, mais brave, moins limité, m'a pas touché, hein.
0: Ah,
1: il vous dit.
0: Ah, mais oui. Mais oui.
1: Où dis-nous, ni frère, ni c'est. Est-ce que frère, les frères, on l'a fait même bail là?
0: Oui, nous, à peu près, même bidet là.
1: C'est pas vrai.
0: Mais oui. Mais oui, nous levons nos bidets, nous voyons nos bidets. C'est tout.
1: Alors, racontez-nous des bagailles, quoi, ouais. Racontez-nous des bagailles pour nous qui. Puisque nous avons des bagailles, par exemple, en vrai croque-moi, à l'époque, pas tenir la science, pas évoluer, c'était un monde qui était spécialisé dans le domaine de l'art, qui était calé, qui était mort des autres, non, pour te voir vraiment si il était mort. Ici, nous n'avons pas qu'à réagir, nous avons dit il est mort, nous avons tiré. Mais le plus souvent, là, nous avons tiré ces mouns, nous avons venu, par exemple, quelques temps, 6 mois après, pour X raisons, peut-être pour déplacer quoi, pour déplacer mon nom, pour tirer mon nom un peu plus loin, et à l'aide à comme mon nom pas témoin, zog mon nom poussé témoin, mon nom t'es qu'à graffier tout dans ce cas-là, mon nom pas témoin, mon nom mort par asphyxie.
0: Ça arrivé. C'est pour ça, je crois que moi, il a commencé à demander mon pour savoir si vraiment mort.
1: Est-ce que papa a demandé mon?
0: Non, à l'époque, là où sont t'es mort, tout ça, t'es mort. Parce qu'avant, il a remis sous glace carbonique.
1: Ok, d'accord. Ok, on va profiter pour saluer monsieur Roger Wakamille. Monsieur l'artiste Roger Wakamille. Mi boss l'arrivée, ça qui boss là? Boss là, c'est Gémon. Mi boss l'arrivée. Et puis Frico, c'est ça, un Frico 972 que je tiens à saluer. Oui, tu voulais poser une question?
2: Oui, je voulais poser une question. Enfin, poser une question. Non, j'aimerais savoir qu'est-ce que tu attends aujourd'hui de l'association, des personnes qui t'entourent? Alors oui, j'ai compris que si demain tu avais 4500 personnes.
0: Non, c'est même pas ça. c'est même pas ça. C'est pas, comme je redis encore, le but c'est d'apprendre, d'éduquer. C'est ça. C'est ça mon association avant tout. Pour pouvoir, je ne voudrais pas mourir, mes fils, ma fille, mes nièces, deux amis robeux, deux amis français. Que je sais que si demain je meurs, je leur ai transmis quelque chose qui ne mourra pas. Mais moi, je voudrais encore plus le transmettre. Mm-hmm. Encore plus, mais vraiment. C'est ça.
2: Et tout à l'heure, tu nous as parlé le fait qu'on t'ait banni sur les réseaux. Est-ce qu'il n'y a pas une autre façon, justement, d'attirer les personnes? Par exemple, je ne sais pas, faire un stand ou... Une autre manière pour que ces personnes puissent venir à toi. Parce que les réseaux, c'est bien beau, mais...
0: Non, mais je travaille pour ça, pour l'année prochaine.
2: D'accord.
0: Ce que j'ai commencé à la Villette, pour que ça soit mieux fait, mm-hmm. d'ici l'année prochaine, pas attendre l'été vraiment pour commencer, le commencer avant l'été, mm-hmm. tous les dimanches. Moi, je voudrais aussi, à partir du mois de décembre... Comme il a dit Claude, je serai à la radio tous les jeudis, à partir du mois de décembre, lancer des débats au parc de la Villette avec la communauté antillaise pour savoir qu'est-ce qu'on voudrait faire pour la communauté antillaise de là-bas. En travers de ça. J'ai une idée. Je vous parle de ça juste après. Vous saurez plus. J'ai déjà l'idée. Parce que mon live motif, c'est la jeunesse.
2: D'accord. Tu cibles cette,
0: voilà,
2: ce public.
0: Mon live motif, c'est la jeunesse.
2: Okay.
0: Ça veut dire CP, 6e.
2: Ok.
0: C'est ça mon live motif. Après, une fois que tu seras, une fois que tu as dépassé 6e, si tu as vraiment envie, tu vas prouver en travers de ce que tu as, ce qu'on t'a donné pour le remettre aux autres. Ouais. Mais si tu ne veux pas, après 6e, si tu ne veux pas, ta vie t'appartient. Mais nous, on ne sera pas maître de ton destin. Mmh. Mais au moins, créer cette lueur dans la tête de la nouvelle génération pour dire on est en France. On peut t'aider, mais montre-nous ce que tu veux et après, on va pouvoir te le donner. Mais à travers de tout ce comme ça, je voudrais rencontrer plein de gens, mais peu importe ton niveau d'études, si tu as envie d'apprendre, et le but, c'est d'aimer d'apprendre, de passer ta connaissance.
2: D'accord. Et tu cibles justement ce jeune public parce que c'est à ce moment-là qu'ils vont savoir si oui ou non ceux qui sont en train d'apprendre, oui, les intéressent.
0: Oui, d'accord. Voilà. Okay. Moi, c'est ça qui m'intéresse, c'est la jeunesse. Moi, personnellement, je le redis, un gamin de 20 ans qui viendra me voir, même si j'ai tout l'argent du monde, je ne lui donnerai pas. Je ne lui donnerai pas parce que tu as 20 ans, l'argent que je vais te donner, tu vas les investir dans des bêtises. Mais alors que tu es jeune, investir de l'argent sur toi, quitte à le perdre, mais au moins...
2: Tu sais qu'ils vont apprendre quelque chose. Ils vont sortir de là avec quelque chose.
0: Voilà.
2: Avec un bagage. Comme
0: avec
2: on dit.
0: Un bagage.
2: Ouais.
0: Et c'est ça qui m'intéresse, c'est la jeunesse.
2: D'accord. Comment te dire ? Est-ce que tu as déjà réfléchi à avoir des sponsors ? À
0: oui.
2: avoir des personnes qui sont prêtes à investir avec toi ?
0: Oui, mais c'est pour ça que je redis. Je me base pour l'année prochaine.
2: D'accord.
0: Tout.
2: On va laisser les choses pour l'année prochaine.
0: Non, c'est pour ça. Moi, j'ai monté mon association cette année-ci. Pendant 3 mois, je n'ai rien fait. Pendant le mois d'été, je l'ai mis en action. J'ai payé ce qu'il fallait pour le mettre en action.
2: Mm-hmm.
0: J'ai jugé, j'ai tâté, j'ai fait des erreurs. Et là, je me dis, présenter aux gens, trouver déjà des partenaires, trouver des gens qui adhèrent
2: mm-hmm.
0: pour après pour pouvoir se dire, tiens, admettons, tous les dimanches, on fait des sorties à vélo, même déjà dans Paris. Faire déjà des sorties à vélo. Se retrouver dans un autre parc, dans une autre commune, dans un autre quartier de France.
2: Mm-hmm.
0: Et pour qu'on flâne et discute, pour créer l'envie. Moi, c'est ça que je redis. C'est créer l'envie. Et une fois que l'envie, elle est créée, on va se regarder différemment. Pourquoi ? On pourra se dire, tiens, on a compris. Et on peut y aller.
2: D'accord, ok. Et peut-être que là, comme Yoka dit, chez nous, c'est parole qui amène parole. Donc,
0: mais
2: celui-là
0: oui,
2: va porter sa petite pierre. T'as
0: voilà.
2: là qui dit, ben, pourquoi nous ne pas faire un canari contré ? T'as là qui... Ok, je,
0: voilà.
2: je vois à peu près. Ok. Sinon, écoute, Claude, je te remets le micro. Ah non, il est occupé, donc on va continuer.
0: Vous savez, et en plus,
2: oui.
0: excuse-moi,
2: vas-y,
0: il y a quelque
2: prie.
0: Chose qui m'a beaucoup marqué.
2: Mm-hmm.
0: J'habite dans le 19e. Pendant une dizaine d'années, j'allais au parc de la Villette. J'allais au but de Chaumont. Je voyais les Indiens, les Chinois, les Pakistanais.
2: Et pas les Antillais.
0: Toutes les personnes, ils se réunissaient. Mesdames et messieurs, j'ai vu des millions. Quand je suis arrivé dans le 19e arrondissement, il y avait un seul restaurant chinois.
2: Ah oui?
0: Ce restaurant chinois, je l'ai connu pourquoi, à l'époque, quand le mec est arrivé en France, je dansais dans les rues de Paris.
1: Ok, je me permets de vous interrompre un tout petit peu, parce que nous allons dans quelques secondes, petites secondes, partir du côté de la Guadeloupe pour ouvrir les portes et discuter avec quelques personnes. Je profite pour bailler mon bonsoir, monsieur Alain Bapté, le chanteur
0: monsieur,
1: de charme.
0: Monsieur Chicken, dis monsieur Chicken, bonjour.
1: Monsieur Chicken, belle bonsoir aussi, belle bonsoir monsieur Chicken. Beaucoup de monde sur le panel, comme on dit, ça ne peut que faire plaisir. Alors si vous voulez bien le plateau, je vais je vais partir du côté de la Guadeloupe. Nous allons essayer de voir si Eric Julien est toujours là pour faire beaucoup plus connaissance et voir un peu ce qu'il y a de bon à partager avec nous du côté de Paris. Belle bonsoir. Alors, Eric Julien, allô?
3: Oh, je suis là.
1: Ah, comment vas-tu bien?
3: Mais, je vais bien. Ça fait plaisir de... Oui?
1: Oui, vas-y, ça nous fait plaisir de t'entendre. Merci. Alors, parle-nous un peu de la Guadeloupe. Quel temps qu'il fait du côté de la Guadeloupe ce soir?
3: Ben, ce soir, il est 16h20, il fait un temps magnifique. Il chaud encore surtout partout. Alors, c'est pour dire, un petit soleil est tombé là. Et nous, avant, c'est dit que là, nous avons un petit billet tranquillement. Et nous qu'a fait la vie, quoi. La vie qu'a souri, nous, là, tranquillement.
1: Ben c'est bien. Ben je t'appelle pour nous parler un peu de tout ce qui se passe du côté de la Guadeloupe, ça, ou même qu'a fait, qui ça, qui ni. Donne-nous un peu les actualités, puisqu'il y en a qui partent certainement ce week-end ou le week-end prochain. Qu'est-ce qui se passe? Qu'est-ce que toi, tu prépares? Qu'est-ce que tu nous incites à venir vous voir du côté de la Guadeloupe?
3: Excuse-moi. Ben, tu sais, voilà, je suis là, excuse-moi. Mais ce que j'incite à venir nous voir à la Guadeloupe, mais de toute façon, il est toujours bon, mon cher ami, de venir à la Guadeloupe pour nous voir, il est toujours bon. Mais en ce moment, on prépare quelque chose de magnifique avec mon ami José, dit président, que tu vas sûrement connaître, je suppose.
1: Tout à fait.
3: Alors, nous avons Tibitain, on fait quelque chose à la plage de Lens. Comment ça, quoi? Ben, quoi, je dis, non, oh là là, je suis désolé.
1: C'est pas Montjolin, non?
3: Enfin, pardon?
1: C'est pas plage Montjolin, non?
3: Mais non, c'est pas Montjolin. C'est Lance quelque chose, mais j'ai tellement de choses dans la tête que je m'en rappelle plus. Enfin, c'est à côté, c'est juste à côté.
1: Mais faut arrêter.
3: La plage de Cluny.
1: Ah oui, parce que...
3: La plage de Cluny, pas dis-moi, arrêtez-moi bien, là.
1: C'est bien ça. Bon, petit damoiseau, bon, petit bolon, quoi, moi, la bière, viens bien, c'est pas bon ça. Ça va faire pisser.
3: Alors, revenons à nos affaires. Mais c'est à côté de la plage de Cluny, hein, la plage de Cluny à côté, là. Nous avons fait une belle manifestation dimanche le 27, avec José. Et puis, il va y avoir plusieurs exposants. Moi, personnellement, je me présente, je suis Julien Eric, je suis sculpteur verrier à foie. Je crée des trophées, des luminaires. Je travaille le verre depuis plusieurs années, disons une quarantaine d'années déjà. Et je suis en Guadeloupe depuis 2014, n'est-ce pas? Et voilà. Et je suis très, très, très, très heureux d'avoir pu rentrer au pays et de rencontrer des personnes comme José qui réalise les manifestations qui se présentent à nous. C'est un personnage vraiment très, très... Il est magnifique, ce gars-là. Il a foi en ce qu'il fait, il croit en ce qu'il fait et il fonce. Et il fonce, c'est vraiment quelqu'un... Et c'est pour ça que je suis avec lui, parce que je crois en lui, je crois en ce qu'il fait. Et de sur quoi nous avons le privilège aussi d'avoir ce fameux groupe 440, que tu dois connaître aussi.
1: Oui, oui, mais ne remis pas le couteau dans la plaie, s'il te plaît, je les connais. Il n'y a pas de souci.
3: Qui nous accompagne, justement dimanche dans notre manifestation. Et donc voilà, tu vois, il se passe des choses magnifiques en Guadeloupe. Il y a de tout en même temps. Mais il y a aussi des très belles choses, je ne retiens que des belles choses. Et nous allons passer une très très belle journée sur la plage de Cluny. Voilà, j'ai trouvé le nom. Voilà.
1: D'accord.
3: Il va se passer des clauses de Cluny, il va se passer des choses. Et donc, avec plusieurs exposants, avec des qui proposent des choses très intéressantes concernant la santé, concernant le culinaire, concernant le côté floral, et puis autres, et puis j'en passe les meilleurs, et sans oublier la nourriture, les bonnes choses de Guadeloupe, les bons mets, et puis voilà, et puis ça se passe à 50 mètres de la plage, alors imagine, hein. Voilà, toute cette manifestation, avant une vingtaine de stands, voilà, tout ce qu'il faut pour passer des moments merveilleux. Donc c'est un concept, en fait, qui parle des jeux, des jeux de société, mais c'est le tour de la Guadeloupe aux jeux de société. Donc tous les mois, nous avons une commune choisie avec président José. Et puis on se présente dans ces communes, on expose, on rencontre les gens, on partage avec eux, soit pour la belote, soit pour le scrabble, soit pour le scrabble, soit pour le domino. Et moi, je réalise les trophées. Ça, c'est mon rôle. D'accompagner président et de réaliser les trophées à chaque manifestation, que c'est ma façon de participer avec l'association, avec les amis de cette association, c'est ma façon de participer. Moi je crée, je suis créateur, je suis sculpteur, donc je propose des trophées à tous les gagnants de chaque discipline de jeu qui va avoir dans notre tournée autour de la Guadeloupe.
1: Alors c'est très bien. Alors pour ceux qui vont certainement partir là ce week-end et qui aimeraient rentrer en contact avec toi, est-ce qu'il y a un moyen, je dirais, téléphonique ou autre pour te joindre?
3: Ah bah, justement, mon cher ami, c'est très bien ce que tu dis, on va faire simple, parce que même à oublier Jardin à la place là,
1: c'est bien là.
3: Alors donc, pour que ça soit simple, ils peuvent appeler, je donne mon numéro personnel, ce sera beaucoup plus simple,
1: oui.
3: Le 0690 63 53 23. Je répète, 0690 63 53 23. Et là, ils auront toutes les informations pour pouvoir venir nous rencontrer. Pour les gens qui souhaitent être là, pour les gens qui viennent ce week-end en Guadeloupe, on va les accueillir et ils vont pouvoir s'éclater sous ce fameux groupe 440. Ils vont pouvoir se faire trempette dans la mer, qui est magnifique, et ils vont pouvoir profiter de les îles au moins pendant 48 heures. Voilà.
1: Eh ben écoute, ça m'a fait vraiment plaisir, et puis longue vie à ton business, puisque j'en ai beaucoup entendu parler, donc longue vie à ton business, et puis j'espère que le peuple va faire le déplacement, puisque nous avons aussi une très très très forte et grosse connexion sur la plus belle des radios du Val d'Oise, donc la radio RGB, le 99.2
3: oui,
1: FM.
3: Tout à fait.
1: Et puis...
3: José m'en a parlé tout à fait, et il y a beaucoup de choses, parce que vous êtes là-bas, on est loin l'un de l'autre, mais quelque part, c'est comme si vous étiez très proches, parce que tout ce que tu viens de me dire, ça circule sur nos portables, ça circule dans le groupe.
1: Exactement.
3: Et ben, c'est comme si j'étais là-haut à nous, quoi, ouais.
1: Ou Jacques Honnête, mais moi, pareil, aux sentiments, bien, pour moi.
3: Voilà, là, moi. Vous avez pas
1: besoin, moi. Eh bien, nous avons un frère cher à nos yeux qui fait un travail aussi vraiment formidable sur la région parisienne, Cachou. Tu connais Cachou?
3: Non, je ne connais pas Cachou. Avec José, excuse-moi, mon ami, avec José, je découvre. Je découvre ce
1: mais
3: lien,
1: José à côté de toi.
3: Non, José n'est pas là. À côté de moi, j'ai un autre exposant.
1: Ah,
3: j'ai un musicien à côté de moi.
1: C'est pour ça,
3: Mandigui.
1: D'accord, ok, il n'y a pas de souci, t'inquiète pas, parce que j'allais...
3: Je sais pas quoi, je sais pas qui dit, sorti pour le téléphone, t'as fatigué, t'as posé quoi.
1: Ça paraît étonné, moi, faut y arrêter, moi, bien aussi, bien.
3: Il mérite son repos, c'est quelqu'un de formidable, il mérite son repos, j'apprécie beaucoup ce personnage pour ce qu'il fait, pour ce qu'il nous apporte, et avec la sincérité qu'il l'apporte. Il cherche pas à rentrer dans les problèmes, il cherche à ouvrir son cœur, et ce qu'il fait, c'est magnifique.
1: Ben voilà, c'est très bien.
3: Ça me touche, c'est très important, sa démarche. Et voilà, s'il y avait beaucoup de gens comme José, la vie serait beaucoup plus simple et beaucoup plus douce à digérer.
1: Ah oui, tout à fait. Alors, cher ami...
3: Je le dis avec le cœur.
1: Cher ami, je ne vais pas te retenir longtemps parce que j'ai d'autres partenaires à contacter. Donc, redonne-nous le avant bien à chauffer en amont. Redonne-nous le lieu du rendez-vous et puis le téléphone. Et puis, parle-nous un peu de ce qu'on peut retrouver et trouver et acheter chez toi, s'il te plaît.
3: Chez moi, alors, oh là là.
1: Dans ton stand.
3: Alors, le rendez-vous se passe le 27 décembre, le 27 septembre, hein, à Lens des Îles, c'est le nom de la plage, en fait, Lens des Îles, je l'ai en fait trouvé, hein, Lens des Îles, ça se passe là-bas, et donc c'est à Sainte-Rose, hein, voilà, et juste après la plage des Amandiers, et on peut trouver dans mon stand... du luminaire, je suis sculpteur verrier à foie, donc je crée des luminaires depuis quelques années, depuis beaucoup d'années, et je crée je travaille le verre, et je fais des tables basses, je fais des lampes, je fais de la sculpture, je fais de l'art, je fais de la décoration intérieure aussi également, et je crée surtout des trophées, des remises de prix, c'est mon dada, j'adore faire ça, Et puis voilà, hein, et puis j'en passe, c'est les meilleurs, sinon c'est bêtement. Et puis dans la manifestation, on pourra également trouver, comme j'ai dit, il y a les repas, il y a la paella créole, il y a le colombo à l'indienne, notamment, et puis d'autres plats aussi bien typiques de chez nous, le poisson, et puis des petites choses comme ça, je ne vais pas m'éterniser. Et concernant les stands, il y a la partie florale, la partie bien-être, et puis d'autres choses, mon ami, franchement, d'autres choses, la partie musicale avec le groupe 440, et il y a beaucoup d'autres choses, parce qu'il y a 22, plus précisément 22 stands. Il y a beaucoup de choses à voir, et je pense que, même moi-même, nous-mêmes, nous sommes surpris de ce que ça donne comme résultat, de l'avancée qu'on a par rapport. Nous sommes surpris nous-mêmes par la démarche qu'on fait, donc c'est magnifique. Okay. Nous sommes surpris que ouais, j'en habite la partie là. Mais tout ça, c'est grâce à vous. Grâce à vous, les radios, grâce à vous, les médias, grâce à vous, tout ça.
1: Hein. Grâce à vous aussi qui faites le possible pour donner un peu de bonheur à tout le monde.
3: C'est vrai, mon ami, c'est vrai. Okay. Il faut donner du bonheur aux gens. Vu l'époque qu'on vit, vraiment, cette époque marécageuse, si j'ose dire, il faut vraiment donner du bonheur aux gens parce que, oh là là, c'est terrible. Enfin.
1: Ah ben c'est tout, il n'y a pas de souci, je te remercie beaucoup, et puis c'est la même chose que nous sommes en train de mettre en place avec l'association Sugar Cachou, qui est en train de mettre en place exactement la même chose pour donner du bonheur en priorité aux enfants, toutes cultures confondues, et puis que le soleil brille pour tout le monde.
3: C'est tout à fait ça.
1: C'est bien. Alors, quel serait ton mot de la fin ? On ne sera pas plus long. Quel serait ton mot de la fin, s'il te plaît ?
3: Ce serait que il faudrait que les êtres humains croient en eux-mêmes, parce qu'il ne faut pas qu'ils cherchent leur bonheur à l'extérieur. Leur bonheur, il est à l'intérieur d'eux-mêmes. C'est ça, mon mot de la fin. Surtout pas chercher ce qu'il y a à l'extérieur. C'est à l'intérieur.
1: Ok. Eh ben, je te remercie beaucoup. Je te souhaite bon après-midi, et puis tchébéla bien avant de ne pas te déglacer.
3: Pas de problème.
1: Je te remercie. Il n'y a aucun souci. Dès que tu arrives,
3: c'est un plaisir, en tout cas.
1: Il n'y a pas de souci. Le plaisir est partagé. Donc, quand tu veux, il n'y a aucun souci.
3: C'est bon. Amitié à toute la radio.
1: C'est bon, mon frère, il n'y a pas de souci. Je te remercie beaucoup. Et puis, à très bientôt. Merci en pile.
3: Merci, au revoir.
1: Yes.
3: Au revoir à tous.
1: Aïe, aïe, aïe, juste avant, bien sûr, de retourner sur le plateau, juste avant d'appeler quelqu'un d'autre, puisque nous avons nos trois personnes à appeler, dont notre partenaire ML Lock Location, le numéro 1 de la location de véhicules en Martinique. Comptez ça. Aïe, aïe, aïe, petite dédicace pour monsieur Philippe Denet. Comment vas-tu bien, mon frère ?

0: Je vous l'ai dit, Philippe Denet, guitariste du groupe 440, le groupe qui fait la une des médias depuis un très très très bon moment, et je leur souhaite une longue vie et que ça dure et perdure le plus longtemps que possible, le groupe 440 de la Guadeloupe, qui nous allons nous retrouver sur le même plateau, la même scène, le 31 décembre à l'espace Chevreul à de Nanterre. Alors j'ai essayé de joindre Monsieur Patrick Salondi, qui est certainement en train de boire sa petite bière ou faire la sieste. Je ne l'ai pas encore eu, mais dans quelques minutes nous allons partir, nous allons retourner sur le plateau pour voir échanger avec notre invité fil rouge Cachou, le lutin, et puis nous allons faire en sorte pour partir joindre Monsieur José Cérem ce soir. Aïe, aïe, aïe, Isabelle, tout bonnement, bel passage. Alors, Monsieur Cachou, Sam, je pense que tu n'as pas fini, tu as encore pas mal de questions à poser, juste avant de refaire un petit tour et un petit détour du côté de nos différents partenaires, ML Lock Location, le numéro 1 de la location de véhicules en Martinique, qui vous répond au 06 96 94 71 59. Alors donc, Sam, je te laisse les manettes.
1: Dire, les chats connectés, c'est vous donner les coordonnées de Monsieur Cachou pour tout renseignement ou pour que vous puissiez justement vous abonner à son association, qui est une association où on peut apprendre beaucoup de choses. Donc le numéro de téléphone, ce serait le 06 69 35 83 69. Je vous le redis, c'est le 06 69 35 83 69. Et il y a aussi l'adresse mail sugarlutin, sugarlutin, tout collé en minuscule, @gmail.com. Et puis cette association, elle attend beaucoup de vous. Apportez-lui votre soutien, venez le voir, voyez avec lui si vous avez des questions. Voilà, voilà.
0: C'est très bien, très très très bien, Sam, très très très bien. Donc comme elle vous l'a dit, Sam, n'hésitez pas, donc vous appelez directement au numéro de téléphone que Sam vous a donné pour éventuellement poser toutes les questions à Cachou pour l'association Sugar Cachou. Je pense que c'est une très très très bonne chose. Je ne pense pas, je sais, c'est une très très très bonne chose, puisque je le dis en direct, je pense que je ferai partie des premiers qui prendront leur carte d'adhésion, et c'est avec le cœur que je vais m'investir au niveau de cette association. Alors si vous le permettez, donc le plateau, je vais repartir du côté de la Guadeloupe pour joindre ce monsieur qui m'a donné une bonne claque artistique, une bonne claque musicale sur la grande scène de l'espace Chevreul de Nanterre. Je parle bien sûr du Big Boss du groupe 440, Monsieur Patrick Salondi. Salut mon frère, comment vas-tu bien?
2: Bonjour, bonjour Claude, je vais très bien. Non, je t'ai pas donné une claque, c'est-à-dire que...
0: Une leçon.
2: Non, c'est pas une leçon. On était venu, on a fait une très belle prestation. Franchement, les deux groupes ont joué le jeu, et nous, on était à notre place. Le groupe Claude Lange était à sa place. Et l'essentiel, c'est que les gens appréciaient les deux groupes. Et c'était ça l'objectif, en fin de compte.
0: Oui, je te remercie infiniment, toute humilité. Mais à vous, mon frère Patrick Salondi, à vous, 440 qui a tourné Red Marteau.
2: Oui, on tourne, les gens nous disent qu'on tourne comme un toupie, mais bon, on tourne. On essaie de distiller de la bonne musique en Guadeloupe, et bon, en Martinique, on a fait aussi une petite tournée en Martinique, on a fait une tournée à l'espace Chevreuil. Et à la demande du grand public, on y sera encore le 31 décembre. Alors j'invite déjà les Domiens, les Martiniquais, Guadeloupéens, Guyanais, tous ceux qui sont dans la région parisienne, à se préparer pour le 31 décembre, où on va venir faire une belle prestation, toujours en compagnie du groupe Claude Linge et bien sûr les invités comme Jean-Marc Ferdinand et comment il s'appelle encore, et je ne me rappelle plus. Il y a un autre invité, mais on sera là le 31 normalement. Bon, on se prépare. Bon, ben, tout n'est pas encore bien verrouillé, mais on fait le nécessaire pour être présent.
0: Je te remercie infiniment. Et puis il y a aussi Sam et Cachou qui se joint à moi sur la radio pour vous encourager. Quel est le secret de ça pas très très très long, mais quel est le secret du groupe 440? Parce que franchement, Raïch et Nidin Blanc, zot fort, même. Écoute, à mon père, ça m'a dit que mon dans la scène dans ma quatre emblées. Parce que franchement, zot qu'a joué, zot bamoun musique. Et puis ce qui est magique, ce que je n'avais jamais vu, ce qui est magique, c'est que vous êtes pire qu'un disque jockey. Tous les titres, tous les morceaux s'enchaînent comme ça, et ça belle. Et sans oublier une chose, puisque ça me vient en tête, tu passeras le bonsoir pour moi, et un grand remerciement à ton chanteur, parce qu'il m'a fait une petite dédicace lors de votre prestation, c'était au casino, je crois, au casino, et ça m'a fait vraiment, vraiment, vraiment plaisir.
2: Ben super, je passerai le message, je pense qu'il est à l'écoute en ce moment. Alors notre secret, c'est quoi notre secret? C'est de travailler pour donner de la bonne musique et d'essayer de faire au mieux et d'enchaîner les morceaux comme un DJ. Effectivement, on nous appelle DJ 440 et c'est notre plaisir de distiller de la bonne musique et de faire plaisir aux gens en enchaînant la musique comme un DJ. Puis c'est un jeu pour nous et on voit que bon ben que ça se passe bien, les gens apprécient, et puis c'est ça notre secret, et on travaille pour ça, quoi.
0: Ah ben c'est très bien en tout cas. Et paraît-il que le 27, il y a une grosse surprise. Je ne sais pas si on peut en parler, mais il y a une grosse surprise. Il y a quelque chose qui se prépare pour le 27. Et je pense que là, Moun Kaini Musique, Zotkaï Bamoun Musique, en vois-tu, en voilà.
2: Oui, bien sûr, c'est le 27. On sera avec José Serem qui m'a fait part de la manifestation qu'il organise. Ensuite, on va lui faire une prestation à la hauteur de notre niveau et à la hauteur de ce qu'il souhaite. Et ce n'est plus une surprise parce qu'en fin de compte, les flyers sont distribués. Les flyers sont déjà sortis et voilà, on en parle à la radio. Bon, là, c'est plus une surprise. On sera à l'Anse des Îles. Avec quelques invités, avec le parrain, monsieur Itomène Léova, et on va faire au mieux ce qu'on sait faire, et on va essayer de donner du plaisir à tout le monde, et ce sera notre cadeau à José, monsieur José Serem, qu'on remercie de tout cœur de nous avoir fait part de la prestation, et on le fait avec plaisir.
0: Ah ben, y a pas de souci. J'espère bien que tu auras le temps de, même si tu seras en train de jouer, mais l'oreille commence à plaire. Fais photo à bas, moi. Oui. Filmez à plaire, bas, moi.
2: Oui. Oui, j'ai prévu d'emmener vraiment beaucoup de mouchoirs parce que je sais que c'est un gars qui est vraiment très sensible et je sais qu'il sera touché au plus profond de lui et ça lui fera plaisir de nous voir. Déjà, c'est quelqu'un qu'on apprécie, nous, à 440. Et c'est grâce à lui qu'on a pu avoir un contact avec Michel Gordien et qui nous a fait part pour venir à l'espace Chevreuil. Alors franchement, je le remercie encore et pour tout ce qu'il a fait déjà pour 440 et tout ce qu'il fera encore, parce que bon, il y a encore du chemin et on a encore plein de choses à faire ensemble, et c'est avec plaisir qu'on le fera. Et on sera là pour le soutenir et on sera là pour l'aider à accomplir ses projets.
0: À pleurer aussi sur la scène. Faut dire ça, à pleurer
2: sur la scène. T'inquiète pas, je ferai une petite vidéo et je t'enverrai personnellement la vidéo.
0: Il n'y a pas de souci. Mais filmer tout ça qui a pleuré les scènes, non. Oui, bah moi aussi, parce que moi, on vit ça. C'est dommage que je ne serai pas là. C'est dommage, mais filme tout pour moi et puis envoie ça pour que je puisse voir. Et puis, moi, j'aimerais bien aussi, franchement, une petite pensée pour vous. Je suis content. Et puis, selon toi, Patrick Salandi, qu'est-ce qui peut faire marcher, durer une formation musicale, un groupe?
2: Mais Le groupe 440 existe depuis plus de 30 ans. Bon, ben, c'est le respect déjà, le respect. Et puis, spirituellement, il faut que les musiciens soient sur la même longueur d'onde. Et puis, le respect et l'amour, c'est ce qu'on prône à 440. C'est beaucoup de respect et savoir communiquer, savoir s'écouter, savoir dire les choses avec les mots qu'il faut, sans blesser, mais toujours parler de ce qui va pas, mais avec les mots, sans monter la voix, et savoir se respecter, surtout le respect. C'est très important.
0: Donc tu nous dis que dans le groupe, tout va bien, il n'y a pas de prise de tête, tout va bien, ou les glococo, musique qui a tombé, les autres qui entendent bien, ben ça belle ça.
2: Non, je ne dis pas que tout va bien, hein, mais on s'organise pour que tout aille bien. Mais des fois, nous sommes des hommes, on n'est pas forcément d'accord sur tout ce qu'on programme, mais on arrive à trouver un compromis, et c'est surtout en communiquant, en discutant, et puis chacun accepte le choix de l'autre, et on essaie de faire plaisir à tout le monde, parce qu'en fin de compte, dans un groupe, on ne peut pas dire que tout va bien, tout est rose, non. Il y a toujours des petits hauts et des bas, c'est comme un couple hein, dans la vie. Et l'essentiel, c'est d'avoir la communication et de dire les choses, mais avec beaucoup de respect, surtout. Le respect, ça, c'est un mot qui compte beaucoup pour moi. Et on peut s'expliquer sans monter la voix, sans dire des bêtises, sans dire des gros mots. Et ça, 440, on ne connaît pas les gros mots, par contre. On respecte chacun, voilà.
0: Eh bien, c'est très bien, c'est très bien. Franchement, ça me fait plaisir, ça me va droit au cœur, puisque je pense qu'il y en a beaucoup qui devraient prendre exemple sur ça, puisque de nos jours, les groupes ne tiennent plus. Tout le monde en star, peut-être tout le monde qui a pété depuis qu'on a commencé à mettre un micro. C'est puis il y en a qui se laissent aussi, qui sont sur le phénomène de l'influence aussi, qu'il y a dans cas qui étaient influencés par les autres. En tout cas, franchement, je vous souhaite du fond du cœur, hein, vraiment du fond du cœur, parce que nous avons partagé quelque chose ensemble qui est tellement fort que je me suis jamais posé de questions, mais je ne me pose pas de questions non plus, mais nous avons partagé une scène, nous avons partagé des choses, toi et moi nous nous sommes essuyé nos larmes, et franchement ça restera gravé, vraiment gravé dans ma mémoire, parce que nous avons partagé un moment magique. Je remercie monsieur Michel Gordien aussi, hein, d'avoir réalisé ce beau plateau. C'était un moment très symbolique. Je vous remercie beaucoup, toute l'équipe, hein, tout le monde, et puis j'espère qu'on aura l'occasion et le temps de se voir, puisque j'ai été invité le 3 octobre en Guadeloupe pour partager un bon live avec vous. Malheureusement, donc la situation ne me permettait pas d'être là, mais rien n'est perdu. Rien n'est perdu, on aura le temps, d'après l'Éternel, hein, c'est Dieu qui décide, on aura le temps, je pense, de partager encore de belles choses ensemble.
2: Ah ben, ce sera avec plaisir. Ce sera avec plaisir parce qu'on a passé un bon moment à Chevreuil en avril dernier. Et très sincèrement, comme tu dis, on a essuyé nos larmes. Bon, ben, on sait pourquoi. Il y avait un peu d'angoisse, un peu de stress, mais tu as su me soutenir, m'aider. Franchement, moi aussi, ça reste gravé dans ma tête. Après, on a pris un bon petit vieux et puis tout a été normal après.
0: On ne va pas tout dire quand même, on ne va pas tout dire, parce qu'après ça va faire des jaloux. en tout cas, franchement, Patrick, franchement, j'ai un grand cœur que je partage avec vous, et puis j'attends votre venue pour qu'on puisse éventuellement renouveler, je dirais, cette expérience, et puis tu me passeras le bonsoir à tout le monde, et puis je te laisse clôturer avec le mot de la fin, dis-nous exactement, donne-nous 2-3 dates là où on pourrait éventuellement vous voir, et puis parle-nous du rendez-vous du 27, et à la fin, tu nous donnes le moyen de communication, le moyen de contact pour joindre le groupe Mythique 440,
2: la machine. Alors, je vais commencer par donner les coordonnées, c'est un portable, 06 90 42 77 67. 06 90 42 77 et 67. Alors, prochaine date, le samedi 26, nous sommes sur la place Gerty Archimède à Morne-à-l'Eau avec les associations de Morne-à-l'Eau. Et le 27, on est avec Monsieur José Cérem, avec tout le respect qu'on lui doit, avec tout l'amour qu'on lui doit. On sera avec lui de tout cœur, parce que c'est un jour pour lui aussi, ça lui donne quelques bougies, une bougie en plus. Attention, c'est un scoop peut-être.
0: Non, il n'y a pas de souci.
2: Ok, alors on sera avec lui de tout cœur pour célébrer cet événement, déjà pour la manifestation qu'il organise, et aussi pour souffler la petite bougie supplémentaire qu'il aura apporté toute l'année, quoi. Et bon, ben je donne rendez-vous aux Parisiens, aux Gentillais qui sont en Île-de-France et qui sont dans l'Hexagone. Je donne déjà rendez-vous d'ores et déjà le 31 décembre, 440, Côte de l'Ange, à l'espace Chevreuil. C'est pratiquement confirmé. Il y a quelques détails à régler, mais sinon... À 99,9, nous sommes déjà dans l'avion pour venir te rejoindre et pour passer un bon moment ensemble. C'est surtout le plus important pour nous, c'est de se retrouver pour partager un moment convivial, familial, avec tout le respect qui se doit et l'amour de la musique. Parce qu'en fin de compte, c'est grâce à la musique qu'on s'est retrouvés. Et voilà, alors la musique, le groupe 440 est basé sur le respect et l'amour. Et là, on va continuer à distiller de la bonne musique avec beaucoup de respect, beaucoup d'amour.
0: Ben en tout cas, cette fois-ci, mon bagaille bladji, parce que mon bladji, mon taquiné, j'ai pas dit à rien, j'ai vini, j'ai fouté musique, tout moins, allez virer chariot, et puis m'entendre et puis comprendre. N'est-ce pas?
2: Oui.
0: Non, dis-le, oui. J'ai pas dit à rien. Mais autres font des musiques, tu m'as levé les chariots, messieurs. Ma partie est sur le cheval, il t'a fait un mal.
2: Ah non, mais on n'est pas venu pour te donner mal à la tête. Mais c'est-à-dire qu'on n'est pas du style à charrier les gens, ni à blaguer. C'est-à-dire qu'on arrive et on fait ce qu'on sait faire au mieux. Et puis, on laisse les gens apprécier, on laisse les gens constater, on laisse les gens savourer. Et puis, on fait ce qu'on sait faire. Sans trop, comme on dit, blaguer. Non, on fait notre travail gentiment. Et les gens apprécient, les gens viennent nous dire après ce qu'ils ont apprécié. Et puis voilà. Voilà, c'est notre devise, donner l'amour en jouant de la musique, mais sans trop se vanter. On reste humble, on reste petit pour mieux grandir. Et on fait le travail tranquillement et les gens apprécient.
0: Ok, eh ben y a pas de souci. Je te remercie beaucoup, Patrick Salandi. Je ne vais pas responsable du groupe 440, la machine à zouker. Je ne vais pas te retenir plus longtemps puisque nous avons un invité, nous avons encore d'autres personnes, aussi le président adjoint. Je te remercie infiniment. Je souhaite à ton groupe aussi une longue vie, une longue carrière. Restez comme vous êtes, des hommes humbles et intelligents. Restez comme vous êtes, j'insiste, restez comme vous êtes et puis continuez à nous donner de l'amour, de la musique, de la joie et tout ce qui s'ensuit. Je te dis à très très très bientôt, mon frère Patrick Salandi.
2: Merci Claude, pas de problème, merci beaucoup. Et puis ça fait 30 ans que ça dure, on restera comme ça, on ne changera pas, c'est notre ADN.
0: Ok, il n'y a pas de souci, je te remercie infiniment, à très bientôt.
2: Allez, ciao et fort, bye.
0: Yes.
2: Ok, bye.
0: Yes, merci. Alors, nous retournons sur le plateau avec monsieur, puisque nous allons faire notre pause pour essayer de joindre monsieur José Cérem, président, tout à l'heure pour parler de ce rendez-vous, le rendez-vous du 27, puisque c'est un jour de plus pour lui, un jour de grâce, un jour où je pense qu'il y aura beaucoup de bulles, mais il faut pas nous bouler, un jour que nous allons savourer le gâteau, le groupe 440 invité pour lui rendre hommage à cette occasion. En tout cas, merci en pile et puis tous les compatriotes qui feront le déplacement. Et celui a le secret pour réunir tout ce beau monde. Alors, monsieur Cachou, lorsqu'on parle, j'ai entendu que tu disais, tu as dit à, je ne veux pas que tu sois contradictoire avec toi-même, mais elle t'avait posé la question, Sam, en disant que pour toi, hein, les Guadeloupéens ne sont pas solidaires, et là, il y a une manifestation qui se produira, qui se déroulera. Ce 27, je crois que c'est samedi 27, sur une plage je ne me rappelle plus ce qu'il m'a dit exactement, du côté de la Guadeloupe. Et beaucoup de monde attendu. Je pense qu'il y a au moins 3, d'après les présidents, 300-400 personnes. Donc la preuve en est que les compatriotes sont en accord avec eux-mêmes, n'est-ce pas ?
3: 300, mais pourquoi ? Pourquoi la manifestation ?
0: Ben c'est une manifestation qui n'a ce que José Cérémy, il va nous expliquer tout à l'heure. Donc c'est José Cérémy, un compatriote qui a monté une association et qui passe dans toutes les communes qui, le maire, qui est le premier magistrat de la ville, lui donne son aval pour éventuellement faire bouger le peuple, les enfants, les moins jeunes, les adultes, pour partager des jeux dans une ambiance très culturelle.
3: C'est bien. Si c'est pour les enfants, c'est très bien.
0: Tout à fait, tout à fait. En tout cas, je te souhaite aussi, je te souhaite une vive succès, hein, succès, puisque je t'ai dit que je suis de ton côté, et je serai toujours là. Donc la porte de la radio, la clé, les doubles des clés, tu les as déjà, il n'y a aucun souci. Et tu pourras venir tous les jeudis, quand tu veux, comme tu veux, il n'y a aucun souci. Nous avons déjà nos habitudes ensemble, tu connais l'adresse de la radio, et on fera de notre côté ensemble pour que les compatriotes, les enfants, surtout les enfants, puissent venir adhérer. Puisque le but de cette émission, c'est de demander aux gens de venir, de prendre une carte d'adhésion à ton association.
3: Tout à fait.
0: Pour les gens qui veulent éventuellement participer aux ateliers culinaires ou artisanales.
3: Artisanal, tout ce qui touche à la culture créole.
0: Voilà, tout ce qui touche la culture créole. Et si j'ai bien entendu, d'après les questions que Sam t'a posées, donc s'il y a des gens aussi qui ont une bonne expérience, une bonne connaissance en matière de cuisine ou de tambour, qui veulent éventuellement venir prêter main forte, ils peuvent venir.
3: Ils peuvent venir, c'est tout à fait. Qu'on éduque les gens, nos passés, avec nos passés et nos connaissances.
0: Voilà, m'a pas fort, m'a pas savoir qui ça m'a pu faire, hein. Mais m'a pas fort. Alors, ce que je peux te proposer, ça me vient en tête comme ça, Cachou, mais où est-ce qu'on pourra faire ça? Ça, on verra ensemble. Moi qui aime bien éventuellement faire tout ce qui est, je ne suis pas pâtissier, hein, tout ce qui est pomme cannelle, ce que je maîtrise bien.
3: Oui, voilà.
0: Pomme cannelle, pain au beurre,
3: voilà.
0: Les autres cafés chaud d'eau, mais Martinique nous fait chocolat. Donc, voilà. Tu peux noter, je viendrai éventuellement faire un atelier de pain au beurre. Apprendre aux gens à faire le pain au beurre, je leur donnerai tout le secret, puisque pas ni un peu le secret.
3: Voilà.
0: Pour faire les pains au beurre, les pommes cannelles, on va faire aussi flûte. Est-ce qu'on a de flûte
3: oui,
0: de
3: on
0: la manger
3: flûte. Flûte. Un dictionnaire.
0: Qu'est-ce ?
3: Une flûte dictionnaire aussi.
0: Je ne sais pas si on est sur la même longueur.
3: Non. Dictionnaire, en fait, c'est la même chose. Avec, au lieu de faire long, on le fait carré, on le mange.
0: Ah oui, d'accord. Ben nous quoi que ça carré, nous a carré.
3: Voilà, c'est dictionnaire chez nous.
0: D'accord.
3: Ouais.
0: Ok, ben on est sur la même longueur d'onde. J'ai échappé à la discussion au point précis du sujet. Donc oui, je disais que je serais partant pour prêter main forte à ton association. Donc pour former, donner donner des directives, aider les gens à réaliser un beau pain au beurre. Des flûtes, pommes cannelle, on va faire aussi pain au chocolat, croissant, on va faire hamburger, toutes les baritas, on va faire ça bien. Donc, c'est des choses, tu peux noter hein, sur ton agenda éventuellement, c'est des choses que je pourrais éventuellement voir avec toi pour mettre en place.
3: Voilà. Et aussi, je tenais à dire aux gens, mesdames et messieurs, je n'accepte pas l'argent en liquide. Tout est fait par virement. Comme ça, le virement que vous avez fait, vous allez pouvoir le déduire de vos impôts. Oui, je n'accepte aucun argent en main propre. Virement, tout virement. Je veux être réglo en vis-à-vis de tout le monde qui vient me voir.
0: Oui, mais si les gens veulent donner un chèque, faire un don à l'association, tu ne vas pas refuser quand même,
3: Cachou. Non, c'est pour ça que je dis un don, voilà. Mais sinon, pour adhérer, il faut impérativement virement bancaire. Pour qu'il y ait une bonne fluidité.
0: Traçabilité,
3: et pour que la comptabilité soit parfaite.
0: Ok, c'est pas si mal, mais je pense qu'il y en a qui préfèrent, peut-être qu'ils vont se dire non, moi je...
3: Non, après déjà, il peut faire un don de 1 euro que je fais rentrer après, voilà. Mais automatiquement, moi je veux qu'il se soit bien stabilisé. Je ne veux pas que je ne veux pas mélanger.
0: OK.
3: Voilà.
1: Alors, je vais quand même redonner le numéro de téléphone et l'adresse mail pour nous connecter, pour tous les renseignements que vous avez besoin pour l'association de Monsieur Cachou. Vous pouvez le joindre au 06 69 35 83 69. Je répète, le 06 69 35 83 69. Et pour l'adresse mail, c'est sugarlutin, S-U-G-A-R-L-U-T-I-N, en minuscule, @gmail.com. Monsieur Cachou.
3: Oui.
1: À part vous dire, vous souhaitez le meilleur.
3: Oui.
1: Vous souhaitez toutes les belles choses qu'on peut souhaiter pour une association. Vous avez dit tout à l'heure que vous êtes à la Villette. Est-ce que ça tient toujours, la Villette,
3: oui,
1: en ce moment?
3: Là, en ce moment, j'ai arrêté de faire à manger.
1: Oui.
3: Mais tous les dimanches.
1: Qu'est-ce qui se passe à la Villette tous les dimanches?
3: Tous les dimanches, je suis là, j'écoute les condoléances des gens. Je suis là pour écouter ce que les gens veulent me dire, pour faire avancer notre cause.
1: D'accord, ok.
3: Voilà, je sais que mon association, il est là, mais tous les dimanches, je suis à la Villette, des gens passent me voir, on discute de tout.
1: Et lorsque tu dis la Villette, où à la Villette? Qui côté?
3: En fait, là, ça va être l'hiver. Je ne serai plus présent.
1: Ah, ok, d'accord.
3: Je serai plus présent en endroit d'été. Devant l'été, c'est à côté du Zénith.
1: Ok.
3: En hiver, c'est devant la grande halle de la Villette. Quand on rentre, la grande halle ouverte. C'est où je serai tous les dimanches.
1: D'accord. Prenez note, mes connectés, prenez note pour pouvoir aller voir M. Cachou pour tous les renseignements et aussi porter la petite pierre à l'édifice, lui donner la force, comme on dit chez nous.
3: Oui.
1: Si on l'emmène à la Vélote.
3: Voilà.
1: Hein? Et puis, on est tous assoiffés de connaissances. Donc,
3: venez partager votre culture avec nous et comme moi, je partage avec tous les autres.
1: Voilà, tout à fait.
0: C'est très bien, très très très bien. Je profite pour saluer Céline Baradas Diasabel. Bonsoir, bienvenue dans cette belle émission, la libre antenne sur la radio RGB de 99.2 FM.
1: Et puis, ce que je voudrais aussi, M. Cachou, c'est... mon Dieu, comment dire, qu'est-ce qui ferait que l'association demain sera représentée à l'échelle mondiale?
3: C'est que la communauté antillaise et les autres communautés soient présents pour faire avancer les choses. C'est la seule façon. S'il n'y a pas grand monde, on ne sera pas fort. Mais s'il y a du monde, on sera fort. Pour parler un seul mot.
1: Et en un seul nom.
3: Un seul nom. Voilà.
1: Très bien, très bien.
0: Alors, une question, Cachou, puisque nous parlons d'adhésion, sont ceux qui ont envie d'avoir beaucoup plus ample de renseignements concernant cette adhésion. Alors, est-ce qu'on peut parler de tarifs? Je préfère laisser les gens appeler directement pour avoir des réponses aux questions. Par exemple, le coût, combien coûte l'adhésion à l'année? Je laisserai les gens t'appeler directement.
3: Oui.
0: Phil John, bel bonsoir. Phil John, le meilleur chasseur qui nous a donné des informations concernant la chasse. Bel bonsoir. Par là, on a un chasseur qui est connecté, Phil John, qui réside dans le 30.

0: Un peu trop fort, je suis désolé. Donc si on t'emmène un bon, je dirais, cuisseau de sanglier, avec quoi tu pourras nous faire déguster ça?
1: Là, il me prend au chaud, là. Là, tu me prends au chaud.
0: Vaut mieux te prendre au chaud que de prendre à froid. Hein.
1: Oui, c'est vrai. Une bonne cuisse.
0: Cuisseau, donc je vais t'aider un peu. Tu peux nous faire ça avec des pommes de terre isolées, tu peux nous faire ça avec des haricots verts.
1: Oui, voilà.
0: Et puis, comme j'ai des Antillais, nous pouvons manger ça. Et puis, Poyo, et puis les Jimpei aussi.
1: Oui, mais le top, ce serait de le faire au vin rouge.
0: Ah, mais oula, on va d'où pas là. Oula, on va d'où pas là.
1: Voilà, au vin rouge. Ce serait parfait.
0: Il n'y a pas de souci. Eh bien, ça, c'est noté aussi. C'est noté aussi. Je pense que ça serait bien de faire une bonne dégustation. Une bonne dégustation de gibier, je pense, parce que ce n'est pas tous les gens qui ont l'habitude de manger ce genre de choses. Hein, chevreuil, sanglier, faisan. Donc, je verrai ça avec Phil John. Et puis, si éventuellement, on peut faire don aussi, un don de produits culinaires à l'association.
1: Oui.
0: OK, ça marche.
1: Pour partager avec les autres qui n'en ont pas.
0: OK. Ok, pas de souci. Alors, redonne le numéro de téléphone, Sam, le numéro de téléphone de l'association.
2: Oui, c'est le 06 69 35 83 69, 06 69 35 83 69, et l'adresse mail, c'est sugarlutin, sugarlutin, @gmail.com.
0: Yes, une petite pause musicale et on se retrouve juste après avec certainement notre président José Cérem. Aïe, aïe, aïe.

Aïe, aïe, aïe, Zouké l'été, Zouké aussi en hiver, il n'y a pas de souci. Et puis, je profite pour dire à mon frère Philippe Denis, il n'y a aucun souci. Mon frère, dès lors que tu arrives sur Paris, tu m'appelles. Je saurai dérouler le tapis rouge pour te recevoir sur le plateau. Nous préparons déjà notre animatrice, Sam, qui va te recevoir, ainsi que moi-même, il n'y a aucun souci. Et puis, je pense que sans doute, il y aura aussi Cachou sur le plateau qui va nous préparer un bon petit repas. Que nous allons partager ça ensemble. Merci un peu. Martine Beauté, pharmacie Titine, bonsoir, bienvenue. Alors, nous allons partir, comme je vous l'ai proposé, nous allons partir ensemble. Si vous avez des questions aussi, Cachou et Sam, si vous avez des questions à poser à M. José Serem, dit président.

0: Il est en ligne, hein, sauf erreur de ma part. Nous allons partir pour en discuter davantage avec lui. Président Bell, bonsoir.
1: Bonsoir, bonsoir, bonsoir Code Lange, bonsoir à la radio RGB, bonsoir à toutes les personnes qui nous écoutent sur cette belle radio.
0: Bonsoir. Comment vas-tu bien?
1: Je vais aussi bien. Dès que j'entends ta voix, les gens qui sont positifs de tout ce que tu fais, alors tu es notre médicament, alors ce médicament-là, ça peut quand nous faire du bien.
0: Je te remercie beaucoup. Je profite avec ce tonnerre d'encouragement, hein, ça fait plaisir, pour partir du côté de la Belgique pour saluer aussi une de nos partenaires, Véronique Deron. Véronique, j'espère que tu te portes bien. Ça me fait grand plaisir que tu sois connectée. Ça fait un petit moment qu'on ne s'est pas eu au téléphone, mais j'espère que tout va bien. En tout cas, merci Véronique Deron pour ce que tu fais pour notre belle émission, La Libre Antenne. Et puis, qui sait, un de ces quatre, nous viendrons, on ne sait jamais, hein, viendrons sur la Belgique pour éventuellement faire une petite émission dans ton grand magasin. Bisous tout plein à toi. Et à très bientôt, je te passerai un petit coup de fil dans la semaine pour prendre, pour avoir de tes nouvelles. Merci en tout cas pour tout. Alors, président, comment vas-tu bien?
1: Alors, comme je viens de te dire, je vais aussi bien. Et sans oublier, j'ai oublié complètement de saluer les invités sur le plateau. Je crois qu'il y a une animatrice avec Kachou, je crois. Alors, bonjour l'animatrice et bonjour Kachou.
2: Bonjour.
3: Bonjour.
0: Alors, il y a Cachou qui t'a salué, qui te dit bonjour. Et nous avons aussi Sam qui est sur le plateau, et qui Sam, te dit aussi bonsoir.
1: Bonsoir Sam, bonsoir Cachou, bonsoir à toutes les personnes qui nous écoutent de part et d'autre, parce que nous sommes très écoutés, nous sommes sur la toile, et la toile, elle est tissée comme ça se tisse comme une toile d'araignée. Alors voilà, nous sommes très étendus, nous sommes très écoutés.
0: Il n'y a pas de souci. Alors, président, si je me suis permis de te déranger, c'est parce que j'ai eu des bruits de couloir. Maintenant, le monde qui a parlé, qui a dit le 27. Alors, est-ce que c'est vrai? Le 27, c'est ton anniversaire. Le 27, il y a le groupe. Ça n'a été plus une surprise maintenant, puisque tout le monde est au courant. Le groupe 440 sera là. Il y a plus de 400-500 personnes attendues. Qu'est-ce qui se passe exactement? Vous avez des bordels. Qu'est-ce qui se passe, président?
1: Alors, tu sais que, franchement, je suis quelqu'un de très, très, très, très modeste. Alors, c'est vrai que la modestie, elle est sortie en moi et elle s'est mise sur la voie publique aujourd'hui, que tout le monde est au courant de ce qui va se passer le dimanche 27 septembre et sur la plage d'un des îles et au local de l'association Frères des îles, que je salue en passant le président, M. Viroy, avec sa compagne, avec son fils Yuan, et qui nous aide énormément par rapport à tout ce que nous faisons. Mais c'est vrai que c'est un concept que Jean-Marie Musquet et moi-même que nous avons mis en place, et nous disions effectivement ce concept, nous disions mais pourquoi il y a aussi en Guadeloupe, je parle en Guadeloupe, hein, parce que nous sommes en Guadeloupe, je suis guadeloupéen, et puis voilà, et il y a belle lurette qu'on s'est dit qu'il n'y a pas assez ou pas du tout d'animation. Comment effectivement on va créer ce qu'on appelle une dynamique de manière pour que aujourd'hui que les enfants, la maman, le papa puissent éventuellement sortir en famille, parce que nous sommes pour la recomposition de la cellule familiale. Eh bien, Jean-Marie Musquet et moi-même, nous nous sommes dit que nous allons créer quelque chose, et on l'a donné le nom Tour de Guadeloupe de jeux de société. Alors, ça veut dire quoi? Alors, on va essayer, autant que faire se peut, de satisfaire tout le monde, toute la famille, les enfants, comme je disais, la maman, comme je disais, le papa, comme je disais, et qu'on sort. Donc, on a mis des jeux à caractère ludique, belote, dominé, scrabble. Autour de ça, nous avons créé un village d'artisans. Donc, je remercie effectivement la responsable des stands qui s'appelle Annick Vancouver. C'est une professionnelle. Alors, oh là là, c'est une professionnelle. Donc, elle donne des emplacements, parce que c'est pas les standiers qui vont choisir leur emplacement. Donc, elle a fait le graphique, elle a fait. Donc, aujourd'hui, nous comptons grosso modo 22 artisans et exposants. Nous avons aussi une responsable des artistes en la personne de Gladys Bildina. C'est une professionnelle aussi de ce qu'on appelle l'élégance. Donc, elle va nous concocter ce qu'on appelle un défilé. Et comme nous sommes sur la plage, un défilé de maillot de bain. Donc, il y a pas mal d'artisans. Donc, au cours de ça, je disais qu'il y a le défilé. Non, il y a des artistes aussi. Donc, nous avons pas mal d'artistes éventuellement qui feront partie de l'affaire. Et faut, sans oublier aussi que chaque fois que nous, parce que ça se passe tous les deuxièmes dimanches de chaque mois, dans chaque commune de la Guadeloupe. Et chaque commune de la Guadeloupe, chaque édition, nous mettons ce qu'on appelle un parrain ou une marraine itinérant. Donc la première édition, ça s'est fait le 12 juillet 2026 à Cap-Estier-Belle-Eau, que je salue effectivement et les Cap-Estériens en passant par le maire Jean-Philippe Coutrois. Et nous ne l'avons pas fait au mois d'août parce qu'il y avait tellement de manifestations, donc on ne veut pas faire des manifestations qui se chevauchent. Donc on a poursuivi au mois de septembre. Et le 27 septembre, ça fait le concept tout Guadeloupe de jeu de société fiscale dans la ville de la très belle ville de Saint-Trois, où nous saluons le maire de Saint-Trois, M. Adrien Baron, et toute son équipe et tous les Saint-Troisiens. Alors nous sommes sur la plage. Voilà. Donc, et en fin d'après-midi, eh bien voilà, je ne savais pas, ça a été une surprise. Et il n'y a pas meilleur cadeau qu'une reconnaissance du groupe 440 que j'ai entendu par le biais de son manager qui est Patrick Salon, dit que c'est un chou. Ça s'appelle l'homme au grand cœur, l'homme qui a la main sur le cœur. Donc il m'a fait ce cadeau surprise. Je dis waouh. Même si effectivement que je fais partie du groupe, il n'y a pas de souci, mais il a abandonné un contrat, il a rejeté un contrat pour me faire plaisir. Il n'y a pas meilleure reconnaissance que ça. Alors je dis merci au groupe 440, merci à tous les musiciens, Patrick Salon dit le chef, Philippe Déné, le guitariste, Johnny Walter, le batteur, Pacom, le percussionniste, Serge Lignon, le pianiste, et l'homme aux voix d'or, Félix Ramsal, Joël Laurent, le technicien, j'oublie le nom de l'autre, Didou, la présidente des fans, Marie-Claire Fayot, et puis voilà, tout. Et puis aussi, si effectivement que ça a pris une ampleur, mais nous remercions aussi, parce que nous avons une équipe, nous avons monté ce qu'on appelle un groupe qui s'appelle la team des artisans, donc tous les artisans se sont mêlés à ça, et communiquer à ça, et nous avons aussi tous les radios qui se sont mêlés à ça, parce que nous ne sommes pas seuls, on a des radios, et nous avons l'une des plus belles radios qui s'appelle la radio RJB, que nous sommes là-dessus, donc chaque fois que nous sommes sur une radio, c'est la plus belle, donc je ne pense pas que quand même qu'il y a une radio qui sera laide, mais je n'en pense pas, donc il y a la radio Horizon AP que je salue, le responsable Jacques Abon, Cool FM Tropical, tout le monde c'est mon Deron, Espace FM, Télévision Anti, Charles Sport de Pascal Abattan, Canal 10, Presse Outre-mer, Alain Hannibal, RCK, RTK, et nous avons aussi la télévision TMK de Martinique, et en saluant le journaliste Daniel Diaz. Donc nous avons un panel de personnes qui croient en eux, et à partir de ça, qui nous partagent leurs croyances, eh bien, on fait marcher. Et puis nous saluons aussi, hein, nous avons un groupe gospel que nous saluons. Je salue Chris, et qui est l'une des référents du groupe. Donc nous avons aussi la présence d'une association de l'UDAG. L'UDAG, c'est l'Union des aveugles de Guadeloupe. Donc personne n'est mis de côté, tout le monde. C'est une fête conviviale. Et voilà. Et l'entrée est libre et gratuite pour tout le monde. Les artisans qui seront là, eh bien, c'est gratuit, l'emplacement est gratuit. Donc maintenant, on demande à tout à chacun de venir. Nous vous attendons tous et toutes, dimanche 27 septembre, sur la plage L'Un des Îles, et au local de l'association Fleur des Îles, et que je salue, je vais me répéter souvent, mais je salue le président Virois, sa femme Virois, son fils Johan, avec tout le staff et consorts, et un grand big force aussi à Michel Gordier, parce que Michel Gordier, c'est l'une des pièces maîtresses aussi du concept. Et Claude Lange aussi qui est à Paris. Ne croyez pas parce qu'ils sont à Paris. Nous avons Marie-Odile, Muriel Destin, nous avons Panel Balia. Alors Maria était la première animatrice parce qu'elle vit à Paris. C'est une artiste aussi. Donc elle fait partie des notes parce qu'elle a pris part de la première édition le 12 juillet 2026. Ce dimanche à Cap-Estier-Belle-Eau, aller l'histoire. Non, nous avons parlé de personnes, de médias, des personnes, des volontaires qui gravitent autour d'eux. Eh bien voilà, ce n'est pas la mienne, c'est le concept de tout à chacun. Alors vous vous êtes approprié ça. Et bien voilà, c'est tout. Voilà, c'est qu'est-ce qu'on peut dire de toi? C'est l'amour que nous prenons, comme il a dit et Patrick Sanondi, c'est l'amour, dans un temps tumultueux. Il nous manque une seule chose, c'est se dire qu'on est à travers de ce que nous faisons.
0: Je te remercie beaucoup, Président, pour toute cette belle précision. Et puis, quoi dire d'autre? Il n'y a rien d'autre à ajouter. Hein, donc, tout ce que je peux dire, que le peuple, la Guadeloupe, puisse se déplacer, puisque vous proposez toute une manifestation, des jeux, tout sur un plateau, et avec d'autant plus cette gratuité que les parents qui pourront donner la possibilité aux parents de sortir, de s'y rendre avec les enfants, avec papa, maman, de cette belle occasion pour éventuellement immortaliser cette belle journée. Quelles sont les possibilités, on ne sera pas très long, Président, quelles sont les possibilités que nous avons pour te joindre, pour avoir beaucoup plus ample renseignement concernant le 27, puisque nous savons aussi ton anniversaire, c'est ton anniversaire, et puis à part, il n'y a pas qu'à se dire mon joyeux anniversaire à l'avance, mais en tout cas, je peux te dire que préparer tout bien, mettez des plats dans les grands pour que personne ne batte dessus. Et je sais que tu es un homme responsable comme les autres. Et puis que cette manifestation puisse durer et perdurer le plus longtemps que possible.
1: J'ai nommé quand même de citer les artistes qui seront avec nous. Et Jean-Claude Soadid Kam, le chemin de Jarabon. Alors, comme le disait Ibrahim Leroy, tous ces trois artistes seront live avec le 440. J'ai attendu ça. Et puis nous avons aussi l'artiste Damien Lez, qui est avec nous aussi, un jeune, il est talentueux, nous remercions Sam Ciel, et c'est une aussi souci que je salue en passant. Donc la porte n'est pas fermée. Donc, comme je disais, tous les deuxièmes dimanches chaque mois. Donc, s'il y a des PM qui nous sont qui mettraient éventuellement à s'aventurer, la porte est ouverte, mais pas pour qu'on puisse entrer se frapper quand il faut payer, parce que demain, il faut savoir si je ne suis pas occupé, pour ne pas avoir un bon et pour ne pas devoir tuer dans un cas qui ne devrait pas mettre. Donc, vous c'est ce qu'on appelle le fait. Donc, ils veulent éventuellement nous joindre, ils m'appellent 06 43 58. 29, je répète, 06 43 58 50 29, ou pas par Radio EGB, parce que la Radio EGB est partenaire pour passer le message à EGB. Eh bien, je remercie aussi le strip et l'animation qui est partenaire, tout ce que nous faisons en transmettant le message. Donc, toutes les radios que j'ai citées, vous passez le message à toutes ces radios-là. Et puis, il n'y a pas de donc, l'un à l'autre contrôle. Voilà.
0: Je te remercie beaucoup, Président, pour cette belle précision et le rendez-vous incontournable que tu poses au peuple guadeloupéen et je dirais toute culture confondue, tous ceux qui sont autour de la Guadeloupe qui veulent éventuellement partager, immortaliser cette belle journée 27. Merci en tout cas, Président, ça n'est pas très long. Je vais t'inviter à nous donner encore une fois de plus le numéro de téléphone pour te joindre, le lieu, qu'est-ce qui va se passer et puis nous allons faire mes parenthèses là.
1: D'accord. Alors, pour toute personne qui écoute de loin, de près, venez, mais si vous êtes en Guadeloupe, même si vous êtes hors de la Guadeloupe, faites passer le message, parce que dimanche prochain, c'est ce qui arrive, dimanche 27 septembre 2026, nous attendons tous en famille, en ami, venez nous rejoindre à l'âge, à Saint-Rose, en Guadeloupe, au local de l'association Fleur de Ville, c'est tout, il n'y a pas de souci. Venez vous amuser. On a mis tout pour que vous puissiez vous amuser en famille. On va tisser des liens, on va parler. Vous allez voir, vous allez jouer avec les artisans. Il y a des filets de maillot d'un, nous sommes sur la planche. Donc, vous avez grâce à Dieu. Nous avons ce qu'on appelle nos réussites, c'est effectivement les traiteurs d'Olma avec tout. Parce que nous avons une traiteur professionnelle et nous avons deux barres. Non, mais venez. C'est un peu libre et gratuit pour tout le monde, sauf que effectivement, les gens qui ont consommé leur repas et consommation. Voilà. Mais après ça, tout est gratuit. Pas dit les stands sont gratuits, non, les produits gratuitement. C'est pas ça que je veux dire. Il dit l'entrée, elle est gratuite. Mais tout ce que vous voulez consommer, c'est normal, c'est bien. Et nous avons effectivement la vie chère. On a concocté ça, Jean-Marie Bustot. Mais la vie chère, tout le monde, chez nous, ça augmente pas. Parce qu'on est sensible aux portes des parents. Et voilà, donc on est de faire chose ensemble qui va satisfaire l'ensemble de la famille pour que la famille puisse s'amuser avec ce qu'on appelle beaucoup moins.
0: Voilà. Merci. Merci à toi.
1: Merci à toi. Merci à sa mère, merci à Capitice qui est sur la côte. Merci à tout le monde en France. Je vous remercie tous et toutes. Et nous avons appris. Et fait mal à l'aise, je vous le 31 décembre avec le groupe.

0: qui est soumis la machine ambiance. Je vous invite tous et toutes à nous joindre le 31 décembre à l'Estachevrie, parce que là, ce sera cool. Là, on va écouter là. Là, on va écouter. Ah oui, on va écouter là.
1: Ok. Merci, Président. Je remercie beaucoup. Et puis, rendez-vous le 27 septembre, pour éventuellement immortaliser cette belle journée avec Anne. Puis, je te passerai un coup de fil pour te dire ce que je vais te dire.
0: Il n'y a pas de souci.
1: Pas de problème. Ah ben, ciao, ciao. Toi bien. Longue vie à toi et à bientôt. Merci. Pas de souci. Aïe, aïe, aïe, Isabelle, donc je vous rappelle que notre invité fil rouge, c'est M. Cachou, le tien qui vient nous présenter son association Sugar Cachou. Donc c'est une association, comme vous l'a dit, Sam lui a posé de multiples questions. Donc c'est une association qui est ouverte à culture fondue et il priorise la venue des enfants pour les apprendre à faire du punch. Donc il n'y aura pas de colle que les enfants vont éventuellement prendre, et puis il y aura toujours un adulte avec, hein. On va leur montrer, je dis, oh, je impliqué, on va leur montrer la base, comment faire un cocktail, comment faire réaliser un tabou, comment réaliser aussi les jeunes, moins jeunes, comment réaliser aussi un pain au beurre, pompe-nel, donc pas mal de choses, tout ce que vous avez ici. Vous avez une formation artistique, culturelle, que vous voulez mettre votre savoir à la disposition des autres, il y a un souci, vous prenez contact avec le président de l'association Cachou, et c'est Sam qui vous donne le numéro de téléphone qui est le suivant.
2: 06 69 35 83 69 06 69 35 83 69, et aussi par mail sugarlutin sugarlutin @gmail.com.
1: Voilà, elle a tout dit. Alors une question, je me suis permis de dire oh là, calme-toi. Je suis permis de dire toute culture confondue, mais Cachou, madame d'origine Ribine, qui a envie d'avoir une connaissance, une formation, pour éventuellement, réaliser, avoir la base de la réalisation de tambour, ou faire par exemple un peu au beurre, du pain de cannelle, ou la cuisine, est-ce que l'association est vraiment ouverte? Priorise l'avenue des enfants, mais est-ce que l'association est ouverte à toute culture confondue?
3: Toute culture confondue.
1: C'est très bien, puisque je vous apprends en vous disant que nous vivons dans un monde métissé, et le mélange, le partage des cultures, donc je pense que ça l'appelle des choses que nous puissions éventuellement faire partager ensemble. Nescachou, quel serait Cachou ton message pour ceux qui sont indécis, qui se disent bof, bof, bof, oui, non, j'y vais pas. Quel serait ton message pour tous ces gens-là qui sont, comme je le dis, je m'arrête indécis, et qui aimeraient venir prendre une carte d'adhésion?
4: Moi, je leur dirais, venez discuter avec moi le dimanche, à la Villette, sous le hall de la Villette.
1: Tu parles le dimanche, je veux dire, même dimanche là, si éventuellement.
4: Oui, tous les dimanches, je suis présent.
1: D'accord, dimanche, je ne sais pas exactement ce que j'ai à faire, mais je crois que je suis. Dimanche, si je peux venir, je viendrai.
4: Oui.
1: Je viendrai, et puis, est-ce que nous, à l'occasion, tu m'as dit que vous faites de la sur place, non?
4: Il faut à manger. Il y a des gens qui font à manger, mais moi, je ne fais plus rien. J'ai arrêté.
1: Donc, oui, mais les gens, c'est déjà ton association?
4: Non.
1: Ah, d'accord, donc d'autres associations qui sont sur place pour manger.
4: Voilà. Il y a le groupe.
1: Eh ben, c'est très bien, puisque ça prouve que tu es aussi une étendue. Et tu es quelqu'un de très universel, parce que tu ne fais pas. Et tu dis que les autres font, donc que tout chacun pourra trouver son bonheur en dehors de ce que toi tu proposes.
4: Voilà.
1: Eh ben, c'est très bien. Et il y a du bon.
4: Mais oui.
1: Bon. Alors, Cachou, rappelle-nous le nom, l'intitulé de l'association, et parle-nous, pour ceux qui prennent l'émission en cours, parle-nous du but, de l'objet de l'association, s'il te plaît.
4: L'association s'appelle Sugar Cachou. C'est une association 100% antillaise qui est basée sur la connaissance et les traditions créoles pour que puisse transmettre à tout le monde. Je montre à faire, comme tu as dit, un tambour, des acras, le colombo, des planteurs, monter des tambours, réparer des tambours, faire des tibans. Tout ce qui touche, tout ce qui

0: toute la culture créole, parle du lélé, comment faire du boudin, comment nettoyer du poisson, comment découper la viande, comment asséner la viande, voilà. Tout ce qui touche la culture créole, sans exception.
1: Et aussi, si tu as des personnes, des mamies qui ont envie
0: Oui?
1: de venir montrer les costumes de créole,
0: Voilà, qui peuvent venir
1: ils peuvent
0: aussi.
1: venir et avec leur machine et puis venir montrer,
0: Montrer
1: apprendre.
0: comment
1: Oui,
0: on
1: c'est
0: fait ça.
1: vraiment.
0: Voilà, oui.
1: Ouais, d'accord, ok. C'est pas que culinaire, en fait.
0: Non, il n'y a pas que lui. C'est pour ça que j'ai dit. Tout ce
1: Toute
0: qui touche
1: culture
0: la
1: confondue.
0: culture confondue.
1: D'accord, très bien, très bien.
0: Sans exception.
1: Très bien.
2: C'est une bonne chose, une très très bonne chose. Donc, c'est une association universelle. Franchement, ça fait plaisir. Et puis, donc, je vous invite, hein, tout chacun, lorsqu'on parle de solidarité, venez faire preuve de solidarité. Venez pour nous bâcher pour cela, puisque faut pas se fier aux apparences, ce qu'on entend, ce qu'on voit sur les réseaux sociaux, ce qu'on entend, cache ou ça. À un moment donné, ça sera mon petit coup de gueule gentil. Hein. À un moment donné, tout le monde connaît le jouement, cache ou dit, pas le jouement, personne, à part l'ennemi pour dit Kadli. Et manque à penser que ni à qui mouvait, qui a fait une bagarre qui est inacceptable. Tout le monde, nous avons tous le droit au bonheur, nous avons tous le soleil pour tout le monde, nous avons tous le droit d'avoir une grande chance, peu importe le domaine, peu importe les raisons. Alors, je vous invite, en me portant bien sûr garant, je vous invite à venir voir, ne serait-ce que voir Cachou. C'est un entier qui a envie de faire et de partager les choses avec les compatriotes, avec, je dirais aussi, en dehors des compatriotes, toute culture confondue. Et comme elle le dit, Mme, il met son savoir à disposition. Merci à mon invité, bravo. Donc, je vais prendre mon adhésion. Voilà.
0: Merci.
2: J'ai une compatriote qui dit tu mais c'est bien, c'est sympa, hein. Donc, et c'est une femme qui connaît, une dame qui connaît beaucoup de choses, justement, qui travaille avec des enfants. Je pense que ce serait bien qu'elle se rapproche de toi, que vous essayez de vous connecter, puisque c'est une dame qui travaille avec des enfants. Donc on peut dire qu'elle est directrice de centre de loisirs et qui a l'habitude et l'exercice en main, qui pourrait éventuellement te proposer, je pense, te proposer des choses. Et d'autant plus que quelqu'un de très manuel, là.
0: C'est bien.
2: Voilà. Alors, donc, je redonne le téléphone, s'il te plaît, Cachou, qu'elle puisse noter et appeler Cachou pour prendre un rendez-vous avec Cachou. Je te laisse donner le numéro.
1: Oui, bien sûr, c'est le 06 69 35 83 69. 06 69 35 83 69. Et aussi, vous avez par la voie du mail sugarlutin, SUGARLUTIN, @gmail.com.
2: Ça, bel passage. Merci un pile. Et puis, faites comme elle, donc, dites-vous. Et elle a dit, hein, devant tout le monde, qu'on va rendre cachou. Non, cachou, t'inquiète pas, ça va aller. Donc, je serai là tous les jeudis, le deuxième, troisième samedi, pour rabâcher les compatriotes. Parce que laissez l'amusement, laissez pour nous aller bonnes fêtes, Carnaval Paris, laissez pour nous les bonnes dates, nous, laissez pour nous aller Carnaval, c'est Carnaval, là, c'est nous aussi, il n'y a rien, mais Carnaval, il n'y a rien, mais Carnaval. Laissez pour aller border, faire border, nous, là. Mais cachou, qui nous propose éventuellement des choses, des solutions, des possibilités. Je pense que c'est une bonne chose de venir voir compatriote. Après, ça, bon, on dit pas bon, il nous dit droit, il dit pas bon. Et si bon, ben, avant de nous
1: Oui,
2: juger, avant de nous dire qu'il est bon, ben, qu'il est pas bon, faut nous appeler Cachou, faut nous aller au Cachou, parler, puis Cachou, proposer Cachou aussi, d'autres bails. Et puis, il y a plein de choses, Cachou, je pense que c'est toi le président, mais il y a plein de choses. Par exemple, lors des fêtes patronales, pas seulement, je dirais, avec Cousiné Loto, je dirais, fait tuyau, regarde, lorsque j'ai beaucoup d'adolescents, nous pas ni grand chose. Nous dépendons tuyau de l'eau. Ça, je peux montrer aussi aux enfants tuyau de l'eau. Ou quand on monte tuyau de 7 cm, ou quoi, mettre un petit ballon là-dedans, on va faire main. Et puis, un petit ballon fait. Tu vois, ça, c'est ça, c'est ça.
0: Oui.
2: Tu vois, te faire pour les enfants, quoi, anti-cousse, anti-délimité, anti-distance, et puis faire anti-cousse, bah, il est là. Ou quoi, chaque lanticard, ça belle, là, de l'animation. Tu comprends? Donc, non, c'est une belle chose. C'est une belle chose. Et puis, j'encourage activement de mettre ça en place. Et puis, quand je te l'ai dit, tu viens, tu es chez toi, mon frère. Nous allons passer par le biais aussi de la télé bientôt, ça fait un petit moment qu'on le dit. Nous allons aussi promotionner cette association par le biais de la télé, et puis nous continuons à faire le travail sur la radio. Donc ce serait une bonne chose. Le croc à Sama.
1: Oui, mais on va pas tarder à rendre l'antenne, Claude. Donc j'aimerais que ce soit

0: une question pour la fin. Cachou, quel serait ton mot de la fin, justement?
1: On a le temps, excuse-moi, on a le temps. Ah, pratiquement 20 minutes, mais c'est bien vu, encore 20 minutes, il y a possible, parce que justement, le téléphone... demande le téléphone à nouveau, le téléphone de l'association.
0: Bien sûr, c'est le 06 69 35 83 69, 06 69 35 83 69. Et l'adresse mail, c'est le sugarlutin, sugarlutin, @gmail.com.
1: Merci beaucoup. Et puis Cachou, alors Cachou, je te laisse même 10 minutes, pas beaucoup, 5 minutes si tu veux. 5 minutes, si tu peux faire, c'est moi, j'ai un peu l'âme légère, je fais monter la tranche trop. Je dépasse les limites. Cachou, je te laisse 5 minutes libre à toi de nous parler, d'ouvrir ton cœur, de nous parler de l'association. Si éventuellement ça veut intervenir, pour une question, il n'y a aucun souci. Je te laisse le micro libre à toi, 5 minutes pour nous parler de vraiment de ton association, de nous parler un peu de projet, dans quel but, et puis clôturer avec le téléphone, s'il te plaît, le micro est étroit.
2: Alors, bonsoir à tout le monde, mesdames et messieurs. J'ai créé une association Sugar Cachou, sous la loi 901, pour pouvoir promouvoir la culture créole, pour promouvoir la culture à base de la Guadeloupe, et aussi promouvoir la culture créole de toute la Caraïbe, en travers de ça, pour faire en sorte pour que ce qu'on a appris ne puisse pas mourir. Pour qu'un jeune qui est né à Paris, qui n'a peut-être jamais été aux Antilles, mais au moins qu'il y a des gens qui fassent pas sa connaissance. Parce que c'est bien que manger un colon mouché ta main, mais personne ne te donnera les recettes, personne ne te donnera les bases, personne ne te dira comment découper. Personne. Là, je suis là pour ça. Parce que moi, il y a aussi les autres, à travers la vision des autres, qu'on peut partager et montrer à la nouvelle génération et à la génération précédente qu'on était là, on sera toujours là, et on sera toujours là pour l'éduquer, pour que ça puisse pas mourir.
1: Pas ni bonne, mais ma bonne cachou. Allez, Badou, elle a joué. Oui, c'est une bonne chose, mais Badou aussi, numéro téléphonant, et puis pour ceux qui prennent une mission court, qui peuvent éventuellement, il faut dire, ils peuvent,
2: voilà, ceux
1: qui
2: veulent faire un don. Sugar Cachou est présent, Sugar Cachou est présent sur tous les réseaux sociaux. Pas Cachou le thé, Sugar Cachou, le nom de l'association, est présent sur tous les réseaux sociaux. Le numéro de téléphone, je ne l'ai pas en tête, malheureusement, je parle de deux.
1: Alors, ça me peut le donner.
0: Je vais l'aider, oui, c'est le 0669. 35 83 69.
2: Et l'adresse mail, c'est sugarlutin@gmail.com. Comme petit lutin, comme je suis.
0: Oui, c'est ça.
2: Oui.
0: sugarlutin@gmail.com.
2: Et mesdames et messieurs, tous les dimanches, je suis présent au parc de la Villette, en dessous le hall de la Villette. Je ne fais plus rien de mon association, mais moi, mon but, moi, c'est de discuter avec les gens pour savoir qu'est-ce qu'on voudrait faire pour 2027. Pour toutes les jeunes, pour pratiquement toutes les petits jeunes antillais et créoles des Antilles, pas métropolitaines, pour montrer qu'on est présent, qu'on peut les aider pour dégailler, pour voilà. Pas pour les habits, que pour les études. Sport études.
1: Ah ben tout à fait, puis Cachou, on a eu une petite réunion avec moi dernièrement, un petit entretien que nous avons partagé, que j'ai vraiment apprécié, surtout l'hiver. Hiver. Tu m'avais dit aussi que si les enfants qui sont peu importe leur position, je dirais, géographique, l'enfant a envie de se lancer dans une carrière quelconque, il n'a pas de moyens, toi, l'association, tu feras en sorte à la hauteur, je dirais, de tes possibilités, tu feras en sorte pour aider les enfants.
2: Oui, voilà, je ferai en sorte pour aider les enfants. Je le redis, mesdames et messieurs. C'est des enfants qui est notre avenir. Si on n'arrive pas à donner envie à nos enfants de se réveiller le matin, avoir confiance en eux, on a tout perdu. On pourra crier matin, midi, soir, et la seule chose qu'on pourra faire toute notre vie, rimer, fesses, carnaval, c'est tout.
1: C'était ton petit coup de gueule.
2: Ah oui. Ah oui.
1: Tu as raison. Je pense que, comme tu l'as dit, Cachou, c'est une bonne chose qu'on puisse éventuellement venir partager des choses. Plutôt, si certainement il y aura des compatriotes qui vont venir pour parler de certaines choses que nos parents faisaient et qui puissent décider à ceux qui sont là pour créer, pour partager. Donc, je pense que c'est une très, très, très bonne chose. Nous

voilà. Chou. Écoutez TikTok live, le voilà. Le chou lutin, le chou, voilà. Monsieur cache le lutin. TikTok la mini mi fouaï, on doit le mi fouaï. Une belle petite balle de pouvoir, rappelle que nous avons un invité loge qui met son savoir

0: s'est posé. Est-ce que tu fais plus de suite que tu faisais avec le logo de l'association Chou Grand Cachou? Est-ce que tu en fais toujours?
1: Mais ça va.
0: Yes.

Aïe aïe aïe, belle mon souhait, belle 9-7-9-7-9-7-9-7-10. Alors c'est quoi ça 9-7-7, je suis un peu perdu dans tout ça là.

Voilà, je vous remercie infiniment, puisque toutes bonnes choses ont une fin, Nous arrivons à la fin de cette belle émission partagée ensemble ce soir. Je vous remercie franchement du fond du cœur. Très bel échange, de beaux partages. Je suis vraiment content. Quelques personnes que nous avions, personnalités que nous avions eu besoin de joindre côté de la Guadeloupe. 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

0: Juste avant de terminer de boucler cette belle émission, nous allons, Sam, se faire le plaisir de vous donner rendez-vous, comme je l'ai dit, le 14 novembre. Sam vous dit tout, c'est parti.
1: Oui, chers amis connectés, donc, pour la soirée VIP qui aura lieu le 14 novembre au restaurant Punjab, l'ancien restaurant Buffalo Grill, qui se situe au 7 avenue Jean Fourgeau, 93-420 Villepinte. Donc, c'est une soirée qui sera privée, 100% nostalgique, avec de la bonne musique, du zouk, du compas, salsa, mazurka, begin, tout ce qui était bon, bon son, un temps, longtemps.
0: Alors, mets un petit exemple. Voilà ce que vous attend le 14 novembre du côté de la salle. Voilà, dis-nous en plus davantage, Sam.
1: Oui, c'est une soirée qui sera, 100% souvenir, une bonne ambiance avec bon DJ. Et ce, pour la modique somme de 25 euros, vous serez reçu par une hôtesse qui vous emmènera à votre table, qui sera votre table du début à la fin. Vous aurez une coupe de champagne. Vous aurez une petite assiette de miniatise ainsi que plat chaud offert pour la maudite somme de 25 euros. 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
0: Yes, merci beaucoup Sam pour cette précision. Et puis il faut simplement réserver à l'avance. Qui dit réserve, qui dit payer à l'avance, pour être sûr que vous soyez, votre place est réservée. Il ne reste pas beaucoup de place, donc c'est dans 2 mois et demi. Il ne reste pas beaucoup de place, donc faites vite réserver, faites vite pour ne pas te dire. 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Le flyer du 19 décembre arrive bientôt. Donc pour le réserver déjà cette première date, vous aurez juste à faire votre réservation. Sam vous a donné les numéros de téléphone. Et ensemble, vous allez pouvoir partager une très belle soirée, Sam. Alors, Sugar Cachou, pour cette dernière droite, 9 minutes à passer ensemble, 9 minutes plus à passer ensemble. Alors, je te posais la question tout à l'heure, je reviens vers toi avec cette même question, pour ceux qui viennent l'émission court. Cachou de Lutin, que tu es venu nous présenter, ton association qui s'ouvre à culture confondue, tous ceux qui ont envie de venir pour apprendre, ne serait-ce que réaliser le tambour, ne serait-ce que avoir des bases, c'est des bases ce qu'on propose, les gens qui ont envie de venir pour apprendre à faire un peu en beurre, pour apprendre à faire de bonnes cannelles, pour apprendre à faire des flûtes, de manger en comptant. Et puis ça fait quelques années, bon, ça se fait toujours, donc ça qui vit, ceux qui ont envie de prendre des cours de cuisine, vous avez envie de venir faire un bon colombo pays, un bon colombo, pas colombo barbet, hein, un bon colombo pays, colombo des Antilles. Donc l'association Sugar Cachou vous ouvre ses portes, vous répond au numéro de téléphone qui est le suivant que Sam va vous donner pour prendre rendez-vous avec Cachou. Le numéro de téléphone est
1: 06 69 35 83 69 ou alors aussi par mail, vous pouvez joindre sur l'adresse sugarlutin sugarlutin @gmail.com.
0: Allez, belle passage. Cachou, tu voulais rajouter quelque chose?
2: Vous dire, n'hésitez pas à vous inscrire, n'hésitez pas à passer me voir le dimanche au parc de la Villette sous le hall pour qu'on puisse discuter et je réponds à toutes questions me posant et je suis là pour apprendre ma connaissance, ce que mes parents m'ont appris,
1: transmettre
2: ce que mes parents et mes ancêtres les ont transmis.
0: Je te remercie beaucoup. Et puis malheureusement, je vais dire ce que je n'ai pas, je vais vraiment donner, je n'ai pas calé ce genre de morceaux, puisqu'il y a des morceaux qui sont déjà sur la machine. Malheureusement, ça sera pour la prochaine. C'est une très bonne idée, ça sera pour la prochaine émission radio. Donc jeudi prochain, il n'y a pas de souci. Ce qui est tout à fait normal. Désolé pour l'heure, c'est ça. Alors une question parmi d'autres, Cachou, là on viendra partager tous ces bons moments avec toi. Est-ce qu'il y aura de la musique?
2: Toujours. Toujours de la musique et toujours de l'alcool.
0: Et ceux qui ont envie de, ceux qui ont envie de,

0: d'inviter quelqu'un à danser en pleine, c'est possible.
1: Tout est possible. Avec moi, tout est possible.
0: Ok, il n'y a pas de souci. Alors, en tout cas, je te remercie, Cash, parce que franchement, je trouve ton association, l'objet de ton association qui tient la route. Donc, en même temps, une association de loi 901 qui a, pour moi, un intérêt, je dirais, public, puisque tu formes les gens d'une des bases à tous ceux qui veulent venir pour apprendre à faire, à réaliser un bon plat, et puis pour éventuellement déjeter sur place, j'espère. Donc franchement c'est une très très bonne chose et parce que comme je dis nous sommes il faut préparer la relève, donc ça fait aussi partie du but de l'association prendre à faire un bon rat, ne serait-ce que tout ce qui est réaliser les choses manuelles, c'est très intéressant. Sam, tu voulais rajouter quelque chose?
2: Juste remercier Kachou de m'avoir accordé son temps, de m'avoir répondu à toutes ces questions, de vous avoir fait part de son association, ainsi que lui souhaiter le meilleur, lui souhaiter plein de belles choses et que cette communauté, toutes les communautés confondues, puissent venir à la Villette et puissent le soutenir dans son projet. Et bonne continuation à tout.
3: Merci, merci.
2: Voilà.
3: Merci, AGB.
0: Il n'y a pas de souci, je te remercie beaucoup. N'oublie pas le 14 novembre, le club VIP Prestige, c'est un club, le club VIP Prestige, je vous donne rendez-vous. Je vous donne rendez-vous à Villepinte, à la salle Pujane, c'est ça? À la salle Pujane, donc à Villepinte. Anciennement, Buffalo Grill, à la sortie de Villepinte, vous avez votre droit dans le rond-point. Je dis bien, vous avez direction Monnavalé, vous prenez la sortie Villepinte. Villepinte, dans le rond-point, sur votre droit, vous avez la salle Pujane, donc anciennement Buffalo Grill. C'est une soirée VIP prestige, tapis rouge. Vous aurez le tapis. Alors je vous dis, c'est pas parole by bêtise. Vous aurez le tapis rouge. Vous aurez accueilli ce tapis rouge. Une photo à l'entrée pour immortaliser cette belle soirée pour ceux qui le veulent bien. Donc une soirée, la photo de la soirée. Et puis, c'est une petite maudite somme de 25 euros par personne pour valider votre réservation. C'est une petite salle qui prend 60 personnes, pas plus. Nous sommes limités à 60 personnes, pas plus. Donc nous pas besoin de 2000 monde, nous pas ni château pour nous acheter. Mais en tout cas, le but, c'est de se retrouver d'une manière très conviviale. Vous venez en couple ou entre amis, en famille, il n'y a pas de souci. Deux, vous serez sur une table de deux. 10, vous serez sur une table de 10, tous ensemble. Donc, n'hésitez pas. Les deux numéros de téléphone qui sont les suivants, bien sûr.
2: 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Et le 07 60 46 11 71.
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0: Et pour finir, je vous laisse deux petites minutes pour ça, vous et ça.

Aïe, aïe, aïe, Sabel, tout bonnement, nous allons boucler cette belle émission avec un beau titre comme ça. Aïe, aïe, aïe, maman, elle a belle, elle a dominé, écoutez ça, maman.

toute bonne chose dont une fin, nous allons devoir nous séparer puisqu'il est 23h59 minutes et 29, 30 secondes. Merci en tout cas toutes et tous de nous avoir consacré votre temps pour qu'on puisse partager cette belle émission ensemble, la Libre Antenne sur la radio RGB, le 99.

0: soir, minuit si vous préférez, regardez votre pendule, je vous baille mon bonsoir. L'équipe Sam et Cachou se joint à moi pour vous dire merci pour cette belle émission partagée ensemble. Et je vous dis à très bientôt. Une minute pour Cachou pour qu'il puisse bailler son bonsoir. Cachou, je t'écoute.
1: Alors je vous dis encore mille fois merci à vous et aussi à la radio RGB de pouvoir merci pour tout, pour l'écoute, de m'écouter, et merci à vous aussi, à tout le monde.
0: Yes, I. Sam, une minute.
2: Oui, bah écoutez, mes connectés, merci à vous de nous avoir écoutés ce soir, et puis je vous donne rendez-vous jeudi prochain, et n'oubliez pas les réservations pour la soirée du 14, ce sera The Soirée, le 06 07 30 51 42 et le 07 60 46 11 71. À dans d'autres soleils. 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

Bonjour à tous. Un patelin de dynamite là pour vous servir. Et ok, il est toujours là, t'inquiète. Merci encore et bienvenue à Haïti avec toutes ces informations, c'est très intéressant. Et bon, on va continuer comme ça à côté avec vous en musique, en plus avec le temps qu'il fait, depuis quelques temps c'est bien appréciable. Le rayon de soleil, allez patelin de dynamite, assez parlé, allez cocktail à la rouve.

On est toujours chaud cocktail. Pas de la dynamela pour vous servir. Et il est tout à fait charmant avec le soleil qui fait dehors. Allez, toujours ce cocktail à goût RGB 99-2.

Et oui, on est toujours sur Cocktail. Et oui, aujourd'hui, je suis tout seul, évidemment, il y a des impérieux. Pour mes collègues, donc, vous inquiétez pas, ils sont toujours là, ils sont là la semaine prochaine. Et puis, bonne fête à tous les musulmans. Et prenez soin de vous, allez, à plus tard, et à toutes les religions. Allez, ciao, ciao.

0: Ok. Là, à partir dans les années 80. Je suis juste après ce James.
1: Come on, James, get me.

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